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1: Et l'invité de l'impertinente, l'émission L'UEJF sur RCJ, Gérard Bensoussan, bonjour.
2: Bonjour.
1: Vous êtes philosophe, professeur émérite à l'Université de Strasbourg. Vos derniers ouvrages sont des sadiques au cœur pur sur l'antisionisme contemporain et vieillir. Vous avez été désinvité d'une conférence que vous deviez donner sur le thème de la vieillesse au CHU de Strasbourg. Quelques jours plus tard, annulation de la conférence, le motif invoqué dans le contexte tendu actuel, il serait devenu difficile d'assurer votre sécurité et celle des participants. La direction des hôpitaux universitaires de Strasbourg a demandé qu'une enquête interne soit diligentée dans la foulée, peut-être dans un premier temps pour revenir sur cet événement avant d'aller plus en profondeur sur votre pensée. Surtout, comment cette décision vous a-t-elle été annoncée, présentée et comment l'avez-vous reçue, perçue ?
2: Écoutez, elle m'a été présentée du jour au lendemain, si je puis dire, de façon assez brutale. C'est-à-dire que j'ai eu un contact avec une collègue du CHU qui m'a invité de façon très cordiale, en prenant acte du fait que mon livre « Vieillir » prenait place dans un cycle de réflexion qu'organisait le CHU, enfin plus précisément une association regroupant un certain nombre de médecins du CHU, qui entendait réfléchir sur tous ces thèmes, le vieillissement, les soins palliatifs, la mort, la souffrance, etc. Donc tout se passait tout à fait

0: normalement, j'ai accepté l'invitation, la réponse était enthousiaste, on cherchait une date, on confectionnait une affiche. Et puis, un beau jour, 8 jours après cet échange de mails, je reçois un mail qui invoque ce que vous venez de dire, c'est-à-dire pas, impossible d'assurer votre sécurité. Les conditions actuelles sont extrêmement tendues. Nous remettons votre conférence à des temps plus paisibles. Et voilà. Donc, je m'en suis évidemment étonné parce que c'est un scénario, hélas, qui est devenu habituel. Et on sait très bien ce que recourent les motifs de la sécurité, des tensions. Donc, je m'en suis étonné. La chose a ensuite tourné court. J'ai eu un coup de fil quand même avec la collègue qui m'avait invité, qui était elle-même très embarrassée, très gênée. Donc, je suppose qu'un certain nombre de pressions sont intervenues après coup, et sur l'unique base de ceci que vous venez de mentionner, c'est-à-dire que j'ai écrit quelques mois, un an à peu près avant vieillir, un essai qui tente de montrer comment l'antisionisme radical d'aujourd'hui n'est que l'avatar avec des formes renouvelées, bien sûr, de l'antisémitisme de tradition. Je pense que c'est l'existence de ce livre qui commande la déprogrammation de la conférence autour de vieillir. Et je vois évidemment pas comment un vieux prof comme moi venant faire une conférence sur le vieillissement, je vois pas comment cela avait le moindre risque de déclencher des émeutes dans les rues de Strasbourg. Donc voilà. Je dois ajouter, pour en finir sur cette question, sur cet événement, que j'ai été soutenu de façon absolument sincère, entière et sans la moindre réserve, par le doyen de la faculté de médecine de Strasbourg, par le directeur général des hôpitaux universitaires de Strasbourg, par la faculté de philosophie et par la municipalité de Strasbourg. Voilà. Et donc une enquête interne est en cours. J'attends ce qui va en ressortir sans en espérer grand chose. Et voilà. Voilà. Et vous me posiez aussi la question de savoir comment je l'ai pris. Je l'ai pris comme une blessure et un peu comme une humiliation au départ. Et puis les différents soutiens qui m'ont été apportés ont été un réconfort. C'est la différence qu'on peut faire entre une situation qui est celle de la France et de l'Europe aujourd'hui où des manifestations d'antisémitisme se redoublent, s'accroissent chaque jour sous des formes très très variées, mais avec sans que les institutions y soient partie prenante, c'est un point qu'on pourra discuter, c'est la différence avec d'autres situations antérieures qu'ont connues les Juifs où l'antisémitisme était un antisémitisme d'État. Nous n'en sommes pas là. Je pense que c'est la principale différence entre ces situations, par ailleurs douloureuses.
1: C'est en effet plutôt, ou en tout cas ces dernières semaines, de façon assez impressionnante, le monde culturel, académique qui est à l'origine d'une forme de boycott qu'on peut considérer aussi comme pas seulement antisioniste, mais aussi antisémite. Et vous écrivez d'ailleurs dans votre livre « Des sadiques au cœur pur » sur l'antisionisme contemporain, « La science n'a jamais dispensé de l'outrage ». Et dans ces manifestations d'antisémitisme, il y a à la fois des collectifs, des associations, mais aussi des intellectuels, des chercheurs. Ces gens-là, ils sont une minorité bruyante ou c'est aussi le monde académique intellectuel qui s'est structuré autour de cette méconnaissance de ce qu'est l'antisémitisme et de cette mobilisation pour la cause palestinienne, en réalité, qui dérive.
0: Non, c'est un phénomène qui ne date pas du 7 octobre. Je pense que on peut le faire remonter au tout début des années 2000, à l'époque de la seconde intifada. Il y a dans les universités, dans les milieux culturels, dans la recherche académique, un antisémitisme grimé en antisionisme désormais, mais qui est profondément enraciné, qui est ancien, Je me souviens de discussions avec un certain nombre de collègues philosophes, je parle de choses que je connais un petit peu, qui déploraient ouvertement, par exemple, l'influence de penseurs comme Lévinas ou Derrida, dans l'enseignement qui a été dispensé dans les années 70, 80, 90, dans les institutions d'enseignement et de recherche philosophique. Je me souviens même d'une collègue qui, de façon très agressive, parlait de yeshivisation de l'université française. Et c'est de ça, d'une certaine façon, ce que le peintre Jean Dubuffet appelait les enculturés, hein, c'est, que moi j'ai appelé, enfin, ce phénomène, je l'ai nommé dans mon livre antisionisme de la chair avec un E, c'est-à-dire antisionisme académique. Ce phénomène est toujours, n'a pas cessé de s'amplifier. Et moi, j'y vois le désir, en lui-même, meurtrier, en quelque sorte, symboliquement meurtrier, d'en finir avec tout ce que la philosophie française, la pensée française, mais pas que française, européenne et nord-américaine également, a pu recueillir via des penseurs comme Blanchot, par exemple, de l'héritage juif de la pensée, de ce que David Bannon a appelé la lecture infinie. Quant à l'herméneutique, quant à l'épistémologie, ce que la philosophie, les philosophies occidentales, y compris celle de la déconstruction qui est aujourd'hui vilipendée, qui est revendiquée par la gauche culturelle et vilipendée par la droite culturelle sur la base de malentendus infinis. Il y a donc le désir de rompre avec la réception d'un certain héritage juif de la pensée et sa réappropriation, sa réélaboration dans la philosophie française en particulier.
1: Il y a plusieurs mécanismes du discours antisioniste que vous analysez dans ce livre. Parmi ces derniers, l'inversion accusatoire, celle-ci, sur quoi repose-t-elle exactement ?
0: L'inversion accusatoire, s'agissant de l'antisionisme comme avatar d'un antisémitisme de tradition de très longue durée, j'en vois la matrice dans la théologie de la substitution qui s'est mise en place avec le paulinisme, avec le christianisme paulinien, qui a pensé le surgissement, en quelque sorte, presque institutionnel quelques siècles après, mais du christianisme comme la forme d'une substitution d'un Israël vrai, Verus Israël, à l'Israël ancien. D'ailleurs, le christianisme opère cette bipartition entre l'Ancien Testament et le Nouveau Testament. On voit très bien, simplement par cette double appellation, comment le Nouveau est appelé à se substituer à l'Ancien. Et à partir de cette substitution, qui est, à mon avis, la matrice même de l'inversion accusatoire, à partir de cette substitution, on voit très bien comment ça va jusqu'à ce que peut dire Badiou, par exemple. Vous voyez, c'est pas nouveau, hein, c'est un livre qui remonte à 2000. 3, 4, 5, je sais plus, enfin au début des années 2000, il y a une vingtaine d'années, Badiou qui extrémise la substitution jusqu'à dire que les Israéliens sont les nazis d'aujourd'hui, les Palestiniens sont les vrais juifs d'aujourd'hui. Donc ce que j'essaie d'analyser dans mon livre, c'est effectivement comment l'inversion accusatoire se trouve, s'enracine de façon théorique, plus qu'idéologique, de façon théorique, c'est-à-dire de façon pensée, dans la substitution opérée par Paul, l'apôtre Paul, qui est un penseur de très grande envergure, ça tout le monde le sait aujourd'hui. Et à partir de là, j'ajoute un mot, sauf si vous voulez, n'hésitez pas à m'interrompre, hein, si vous le souhaitez. J'ajoute un mot, c'est que il y a quelque temps, un commentateur juif, si j'ai bien compris, a pu dire la sottise suivante. Israël, je le cite, hein, je cite simplement l'entête de l'article que j'ai vu passer. Israël est aujourd'hui le pays le moins juif du monde. voyez comment, entre le moins juif et le plus nazi de Badiou, le pas est facile. Mais surtout, je suis frappé par la non-pensée qui accompagne ce type de propos. C'est-à-dire ce qui est à penser et qu'on évacue d'emblée si on dit qu'Israël est le pays le moins juif du monde, ce qui est par ailleurs on voit très bien la stupidité de la proposition. Ce qui est évacué là, c'est exactement ce qu'il faut penser, ce qui est à penser. Et qu'est-ce qui est à penser aujourd'hui? J'ai essayé de le faire dans un petit texte qu'a publié la revue K récemment. Ce qui est à penser aujourd'hui, c'est justement non pas Israël comme pays le moins juif, mais le judaïsme d'Israël, c'est-à-dire le rapport qui prend des formes nécessairement nouvelles entre le judaïsme, comme pensée, je dirais, les communautés juives, les juifs en tant que dispersés parmi les nations, et la centralité d'Israël. C'est-à-dire quelque chose qui essaierait d'articuler la vocation transnationale, transhistorique, prophétique, messianique du judaïsme avec la grandeur du projet sioniste, mais qui lui-même se rattache à une tradition beaucoup plus ancienne, c'est-à-dire avec la centralité de Jérusalem, si on peut dire. Et je pense que c'est ce rapport, cette tension. Un philosophe juif comme Franz Rosenzweig parlait de polarité interne pour déterminer cette tension entre le judaïsme et Israël, et non, et en excluant toutes les propositions qui consistent à dire qu'Israël est le pays le moins juif, le pays le plus nazi, enfin toutes ces là on voit très bien que dans tout ça le slogan se substitue à la pensée.
1: Cette tension que vous exprimez. Vous exprimez aussi en ces termes avec des juifs, je cite, aux prises avec une citoyenneté nationale qui leur est parfois contestée, une fidélité à une mère patrie qui ne leur épargne aucune épreuve. Cette fidélité, justement, est-ce que vous la percevez comme un rapport qui doit demeurer objectif, exigeant, où il y a une forme d'affection qui est nécessairement subjective et quoi qu'il en soit, qui dessert la parole du juif quant à Israël?
0: Je pense que, si vous voulez, aujourd'hui la différence entre antisionisme et antisémitisme, je ne sais pas si on aura le temps d'y revenir de façon un peu précise, mais c'est une différence qui se brouille. Les antisionistes peuvent toujours s'imaginer être exempts de tout antisémitisme. On voit très bien que ça n'est pas le cas. C'est assez clair aujourd'hui. La différence de perception également entre juifs et israéliens s'estompe considérablement. Donc ça veut dire que nous avons à essayer de penser une situation nouvelle, en grande partie inédite, et qu'on peut pas la penser sous des mots d'ordre, des slogans rapides et inconsistants. Il faut ce qui est constant, je crois. C'est pour ça que c'est pas du tout nouveau. D'ailleurs, dans le texte en question, je fais référence à Philon d'Alexandrie, donc à une situation qui était celle de ce juif, de Philon le juif, comme on l'a appelé, il y a 2000 ans. Ce qui est constant, c'est le fait que les existences juives, les vies juives, se sont tramées et se sont toujours tramées à travers ce que je viens d'appeler une polarité interne ou une tension entre Israël, l'aspiration, le désir d'Israël, l'an prochain à Jérusalem, et les modalités concrètes d'habitation du monde par les juifs dispersés. Et c'est quelque chose qui a toujours donné lieu à une très forte tension, et je pense que les deux pôles. Israël, alors Israël aujourd'hui comme un État souverain sur son propre territoire, comme un État doté d'institutions politiques, d'une armée, etc. Ce qui n'a pas toujours été le cas, non, on le sait. Donc aujourd'hui, la tension entre cette fidélité que nous devons à Israël, et qui ne doit pas nous empêcher d'en critiquer un certain nombre d'aspects, de pratiques. Enfin, chacun est libre d'adhérer à ce que dit tel ou tel gouvernement israélien ou de le critiquer. Ceci va ensemble dans la tension avec ce mode d'habitation des nations qui est celui des Juifs depuis longtemps. Je parlais de Philon d'Alexandrie qui écrivait en grec, disait qu'il y avait une tension entre ce qu'il appelait la petite cité des Juifs, micropolis, c'est-à-dire Jérusalem, et la grande cité des Juifs, macropolis, qui était pour lui Alexandrie. C'est-à-dire c'est dans cette situation que nous sommes aujourd'hui, c'est-à-dire que nous avons un rapport de type national à l'État d'Israël, de type politique aussi. Et ceci ne nous exempte pas d'un rapport de type plus universel, plus diasporique, à ce qui est requis de nous en tant que nous sommes les citoyens d'un certain nombre d'États souverains en Europe et ailleurs.
1: Une fois qu'on se considère comme ça, est-ce qu'on n'est pas nous-mêmes acteurs aussi de cette incapacité de différenciation, en tout cas ce rapprochement qui est fait face aux ennemis, je vais dire, des Juifs, entre Juifs et Israéliens, sionisme et judaïsme, le fait que nous-mêmes, on ait cette existence tournée vers Israël, à quel point ça donne pas raison aussi quelque part à ceux qui sont en face?
0: Oui, vous avez raison, c'est-à-dire les existences juives, les vies juives tramées sur cette tension interne sont exposées à effectivement à un déni de citoyenneté d'un côté, un reproche éventuel de fidélité insuffisante d'un autre côté. Je dois dire que vous avez raison. Je pense qu'il y a une longue fatigue comme ça des Juifs, enfin en tout cas de la mienne, pour être pris entre cet antisionisme radical qui est rien d'autre qu'un antisémitisme brutal, agressif, violent, qui se croit exempt de tout antisémitisme, alors que l'antisémitisme est la condition de possibilité de cet antisionisme radical et militant d'aujourd'hui. Bon, je n'y reviens pas. D'un côté, cette ventriloquie antisémite de l'antisionisme, qui est épuisante, parce qu'il faut quand même pied à pied lutter contre elle. Les arguments ne manquent pas, mais il s'agit pas d'arguments ici, il s'agit de passion. Hein, Sartre, dans son grand livre sur, quoi qu'on dise, sur la question juive, a très bien analysé l'antisémitisme comme une passion. Et c'est des choses qu'on retrouve chez Pasolini, chez Freud, chez Arendt, chez Lévinas, bien sûr, mais même chez d'autres auteurs comme René Char ou Barthes ou Marguerite Duras. Il y a de très nombreux textes de sensibilité de gauche, en quelque sorte, qu'on pourrait mobiliser, qu'on ne mobilise pas assez dans ce combat contre l'antisémitisme de passion qu'est l'antisionisme aujourd'hui. Je parlais donc d'une longue et d'une grande fatigue, parce que nous sommes comme coincés, mais les Juifs ont toujours été coincés en raison même de la polarité interne dont je voulais parler, entre l'arbre et l'écorce, ou le marteau et l'enclume. Donc d'un côté ceci, et puis je suis aussi frappé de voir comment l'antisémitisme se renouvelle à droite et à l'extrême droite aujourd'hui. Et c'est clair aux États-Unis, avec la tendance trumpiste MAGA, où on voit que quelqu'un comme Carson Tucker reçoit Albanese dans son émission, enfin, toutes ces choses-là. Mais aussi, petite pointe critique peut-être, je suis aussi fatigué d'entendre un certain nombre de Juifs s'inscrire, comme si ça allait de soi, dans la longue tradition française du christianisme, des clochers, de l'église au milieu du village, c'est-à-dire de la France maurassienne, qui est par essence en quelque sorte, et cette vieille France qui a toujours été antisémite. Alors c'est un antisémitisme qui n'est pas le même que l'antisémitisme nazi, qui n'est pas le même non plus que l'antisémitisme antisioniste d'aujourd'hui, mais ça fait beaucoup... Pour justifier ce que je viens d'appeler la longue fatigue des juifs d'aujourd'hui ou du juif que je suis aujourd'hui, je dirais que ce qui est extrêmement fâcheux et inquiétant certainement, c'est de voir que cette extension du domaine de l'antisémitisme sous des avatars, des appellations, des représentations, des imaginaires différents à chaque fois, cette extension est de plus en plus sensible. On voit, elle atteint même aujourd'hui les partis démocratiques en Europe, par exemple, les partis de droite républicaine, parfois. Enfin, c'est quelque chose qui s'étend de façon insidieuse, inquiétante. Et qui épuise, si je puis dire.
1: Une dernière question, Gérard Bensoussan, sur ce qui se passe à gauche et à l'extrême gauche. Vous en avez déjà parlé, peut-être sur ce mécanisme que vous évoquez, sur le fait que les juifs sont perçus comme ayant tout, et ça rend aussi leur critique et l'opposition aux juifs comme foncièrement légitime.
0: Vous voulez dire dans l'antisionisme qui critique les juifs au fond comme les maîtres de la finance internationale, c'est à ça que vous pensez quand oui. Vous dites ils ont tout. Oui, effectivement, là on retrouve une vieille ficelle ou un vieux filon de l'antisémitisme. Il n'est pas question d'antisionisme à ce moment-là, je pense à l'antisémitisme de certains nombres, pas tous, mais un grand nombre de penseurs socialistes du 19e siècle. C'est très très frappant chez Proudhon, par exemple. Et effectivement, j'ai été frappé de voir que dans un certain nombre de manifestations antérieures au 7 octobre d'ailleurs, il y avait des pancartes où on pouvait lire « ils ont tout », où tout était dit, hein, la réponse au « qui » était donnée, les juifs, et la réponse contenue dans le slogan du « tout », c'est-à-dire ils sont, et ça c'est un thème majeur de l'antisémitisme de gauche, ils sont les représentants les plus manifestes, des représentants en majesté, en quelque sorte, de ce qu'est la domination. La domination financière, la domination politique, la domination culturelle, les médias, la domination mondiale par l'intermédiaire des lobbies. Et effectivement, ce thème-là, c'est un thème récurrent, qui est lié aussi, bien sûr, à la fantasmatique de l'argent, hein, qui est un thème récurrent de la haine des juifs, je pense, et qui n'est pas prêt de disparaître, parce qu'il suscite, c'est le sens de mon titre, Les sadiques au cœur pur, parce qu'il suscite quelque chose comme une sorte d'instinct meurtrier contre-civilisationnel, en quelque sorte. C'est dans ces termes-là, à peu près, que quelqu'un comme Freud analysait l'antisémitisme. Et je pense qu'avec toutes ces ressources de l'antisémitisme, dont Lénine, sans être léniniste, on peut rappeler ce mot dont Lénine disait, c'est une très belle détermination, il disait de l'antisémitisme qu'il était éternellement nouveau. Et je pense que c'est à ça que nous avons affaire, à cette éternelle nouveauté, à ce renouvellement incessant et à cette durée de très longue histoire. À quoi nous sommes aujourd'hui confrontés avec une reviviscence très agressive de tout ce que nous connaissons déjà depuis bien longtemps.
1: Merci beaucoup Gérard Bensoussan, philosophe, professeur émérite à l'Université de Strasbourg, d'avoir été notre invité dans l'impertinente, l'émission de l'UEJF sur RCJ.
0: Merci beaucoup.

0: De retour dans la pertinente, l'émission de l'UEJF sur RCJ 94.8. Et on te retrouve, Nathan, tu vas nous parler de l'actu de l'UEJF. Salut.
1: Oui, bonjour Elsa.
0: J'ai une question pour toi aujourd'hui et je veux une vraie réponse. Entre le congrès, les universités d'été et Taglitz, c'est quoi ton préféré?
1: Alors là, Elsa, tu me demandes de choisir entre mes enfants.
0: Un peu tôt, mais choisis quand même.
1: Bon, si tu me poses la question maintenant, je dirais clairement le congrès. Du 26 au 28 juin, en Ile-de-France, ça n'arrive que tous les deux ans. Donc c'est notre grand moment démocratique. On attend plus de 100 étudiants venus de toute la France, de toutes nos sections. Le programme commence par un Shabbat plein. Un moment pour faire des rencontres et échanger avec plein d'étudiants. Et puis vient la nuit du congrès, qui est le cœur de l'événement. C'est là que sont votées les motions d'orientation, c'est-à-dire les grandes lignes directrices de l'UEJF pour les années à venir. On parle de lutte contre le racisme et l'antisémitisme, de transmission de la mémoire, de médiation interculturelle. Tous les grands combats qui nous tiennent à cœur. Et enfin, on termine par l'élection du nouveau bureau national de l'UEJF, donc d'une nouvelle équipe dirigeante. Le congrès est ouvert à tous les adhérents de l'UEJF. C'est vraiment le moment de l'année à ne pas manquer. C'est un temps de démocratie fort pendant lequel se tiennent des débats sur ce que chacun pense être le meilleur pour l'UEJF. Donc si toi aussi tu as des idées, des convictions et que tu veux te battre pour ce que tu penses être le meilleur pour ton asso, alors n'hésite plus, prends ta place.
0: Ok, le congrès gagne pour l'instant. Est-ce qu'on peut passer à autre chose?
1: Attends, en fait, non. Si je réfléchis bien, je crois que mon vrai préféré, c'est les universités d'été. Du 2 au 13 août en Israël. 10 jours pour se former à la lutte contre l'antisémitisme, débattre, rencontrer des gens passionnants et vraiment comprendre le terrain et la société israélienne. Ouvert à tous, des plus aguerris aux nouveaux. Voilà, en fait, c'est ça mon préféré.
0: Ok, on va continuer sur cette théâtralité qui met un suspense à tout à chacun. Alors, on préfère quoi? En tout cas, deux réponses différentes en moins de 2 minutes. Je ne sais pas ce que ça dit de ta constance, Nathan, mais voilà, il y a peut-être autre chose qui arrive.
1: Je sais, et c'est là que ça devient compliqué. Parce qu'il y a aussi le Taglitz, du 17 au 27 août. 10 jours pour découvrir Israël pour les 18-26 ans. Et en plus, c'est gratuit. Et honnêtement, dit comme ça, je crois que c'est lui mon préféré.
0: Donc en fait, ta réponse, c'est les trois.
1: Ma réponse, c'est les trois, oui. Et je crois que c'est normal, parce que chacun apporte quelque chose de différent. Le congrès, c'est la démocratie et l'orientation de l'asso. Les univers d'été, c'est la formation et le terrain. Et Taglitz, c'est la découverte gratuite d'Israël. Donc si toi aussi, t'arrives pas à choisir, dis-le-moi, parce que moi, je n'y arrive clairement pas.
0: Merci beaucoup Nathan. Et l'actu de l'UEJF, c'est aussi cette exposition de l'UEJF Art. On va en parler avec toi, Salomé Cohen, présidente de l'UEJF Art. Bonjour.
2: Bonjour Elsa, merci de m'accueillir.
0: Avec grand plaisir. Alors cette exposition, c'est dans le cadre du Festival des Cultures Juives. Ça aura lieu le mercredi 24 juin de 18h à 22h à la mairie de Paris-Centre. L'entrée est libre sur inscription. Concrètement déjà, dans un premier temps, de quoi il s'agit et comment vous avez pensé cette exposition et ce moment?
2: Il s'agit de lumière. J'avais envie de créer une exposition sur la lumière, que les artistes essayent de saisir l'insaisissable. Et c'est un thème qui est obsessionnel pour l'art et l'artiste et l'histoire de l'art en général. Donc vous allez avoir ce 24 juin 15 jeunes artistes émergents qui vous proposent leur vision de la lumière singulière. Donc on aura de la peinture, de la photographie, de la sculpture, du cinéma, un peu d'instant cinéma et également des concerts. Voilà.
0: Peut-être pour celles et ceux qui ne connaissent pas cette section, pourquoi pour toi avoir une section UEJF Art, c'est important et à quel point ça se traduit aussi dans le fait de pouvoir faire vivre cette exposition dans ce cadre du Festival des Cultures Juives?
2: C'est très important. Déjà, je pense qu'il faut recontextualiser. La section, elle a été créée après le 7 octobre parce qu'il y avait énormément de problèmes dans les écoles en art, mais qu'ils n'étaient pas du tout représentés. Donc, c'est déjà une chance qu'elle existe et je remercie mon prédécesseur de l'avoir créée. Justement, en fait, on a créé plus qu'une section, on a créé presque une famille dans laquelle chaque artiste peut exister. Et c'est aussi un réseau de professionnels. Donc, du coup, ça nous permet aussi de créer des expositions. Voilà.
0: Peut-être aussi pour revenir sur cette exposition, donc 15 artistes, tu l'as dit, concrètement de quoi il s'agit, des sculptures, des photos, des dessins, des peintures, chacun s'est exprimé d'une façon différente et aussi pour montrer que Peut-être on a l'impression de façon naïve aussi dans les études, sans rentrer dans les clichés, mais il y a médecine et droit. Bon, bah il y a autre chose, et aussi cette expression, elle dit quelque chose de l'identité juive.
2: Oui, il y a une beaucoup plus grande pluralité que ce carcan entre médecine et avocat, surtout en fait, ce qu'on a pu se rendre compte avec cette section, c'est que il y a énormément de jeunes artistes, ils sont très nombreux. On a une très grande section, on a un groupe WhatsApp avec près de 200 personnes et qui sont plutôt actifs. Donc ça montre que réellement il y a un besoin. Il y avait ce besoin de se créer, et je pense qu'après le 7 octobre, il y avait aussi ce besoin de penser cette blessure autour d'une grande famille et de l'art. Et l'art est un des meilleurs médicaments, je pense.
0: Là, si tu veux donner envie aux auditeurs et auditrices de venir à cette exposition, on le rappelle, c'est le 24 juin à la mairie de Paris-Centre de 18h à 22h. Vas-y, c'est ton moment. Comment tu nous l'avances ?
2: Venez nous rencontrer, en fait. J'ai conçu cette exposition comme un moment d'échange entre tous les âges, toutes les religions possibles et inimaginables. C'est un moment de lumière et j'espère que chacun pourra retrouver cette lumière lors de l'exposition. Et en plus, il y a un apéro, donc vous êtes obligés de venir.
0: Voilà, la totale. Non, mais comme quoi, on revient toujours aussi
2: à la nourriture.
0: Merci beaucoup, Salomé. Et vous pouvez retrouver tous les détails sur le site du Festival des Cultures Juives avec tout le programme détaillé. 13h36 sur RCJ. Restez avec nous. On se retrouve dans un instant après un peu de musique.

0: De retour dans l'impertinente, l'émission Lieu JF sur RCJ 94.8. Et lui aussi, il est de retour. J'espère qu'il est redescendu depuis le back-to-back, quoique la Coupe du Monde pourrait le relancer. Noam, c'est à toi.
1: Bonsoir Elsa, bonsoir les Rey. Une question philosophique m'anime en ce lundi. Peut-on être assasié de foot? Est-ce que la joie d'un back-to-back peut rendre une Coupe du Monde fade? Peut-on porter un maillot du PSG 4 jours de suite parce qu'il y a écrit matière respirante sur l'étiquette? La réponse est non. Enfin, sauf si vous souhaitez repousser toutes vos prétendantes ou même les passants. Alors on essaye de me museler et de m'empêcher de parler foot. Donc je ne vais pas m'étendre sur la Coupe du Monde. Ce n'est pas tant pour ne pas vous saouler que par superstition. En effet, on n'a pas eu une telle attaque en équipe de France depuis 2002. On n'a pas affronté le Sénégal en compétition officielle depuis 2002. Trottine contraire. Je suis à deux doigts d'allumer une bougie de Herbie Shimon Barriochai pour les Bleus. Sans parler foot, on peut tout de même parler de quelques polémiques, des polémiques de cette Coupe du Monde. Comme cet arbitre somalien qui n'a pas pu rentrer aux USA, ou encore l'équipe du Sénégal, encore eux, qui découvrent une fouille façon Ben Gurion sur le tarmac de l'aéroport. La Coupe du Monde, c'est aussi de la musique, avec des hymnes composés pour l'occasion, dont une par David Guetta, DNA, avec Andrea Bocelli, notamment, seul Italien présent à la Coupe du Monde, ou encore celle de Shakira, qui compte plus de participations à la Coupe du Monde que les Italiens sur les 12 dernières années. J'arrête avec les Italiens ?
0: Ouais, peut-être.
1: Des tubes.
0: Non, mais je sais pas, parce que pendant ce temps, et quand même. Ouais, j'interromps comme ça. Non, mais je sais pas, il y a une équipe d'Iran, quoi.
1: Oui, oui, il y a aussi la question de l'équipe d'Iran qui est obligée de dormir à Tijuana et qui peut aller que 24 heures aux États-Unis, passer seulement 24 heures aux États-Unis, mais apparemment, Youssef va en parler.
0: Chronique collective.
2: Excusez-moi de pop-up comme ça dans la chronique, mais c'est la première fois depuis la création de la Coupe du Monde qu'un pays ouvertement en guerre avec un autre pays participer à la Coupe du Monde dans le pays hôte avec qui elle est ouvertement en guerre.
0: Mais ça, ils sont plus en guerre en même temps.
2: Exactement. Et je me demande si c'est pas ça le but de cet accord.
0: Ah. C'est-à-dire vraiment le foot dirige le monde. C'est pas les
2: évidemment.
0: Juifs, comme quoi. On te laisse reprendre, Noël.
1: Oh, pardon. Donc des tubes. Excusez-moi, j'étais sur les tubes, de la musique. Je voulais pas parler de la musique qui rythme nos playlists Spotify. D'ailleurs, je me demande comment marchent les recos Spotify. J'ai plein de questions aujourd'hui. Est-ce que si je drague une fille qui travaille chez eux, elle peut influencer mes playlists pour me passer des messages subliminaux? Pardon, je m'égare en paranoïa. Non, il n'y a pas de ti sur cette dernière question.
0: Je suis tellement sûre qu'il y a une vraie go derrière tout ça. Merci Noam de ne pas avoir parlé foot. Hein. On va avoir une conversation tous les deux. Mais Noam, il y a du ti.
1: Yes Elsa, il y a du ti ou du thé. C'est une nouvelle expression. Ce n'est pas une expression marocaine qui laisserait entendre qu'on a toujours du thé à la menthe comme tout marocain. On a toujours une théière sous le coude. Pour les urgences, avoir du thé, c'est avoir du croustillant, du sucré, du potin, et le servir en le disant. Une autre façon de se mettre à table, finalement.
0: Merci Noam pour ces précisions. Tu voulais nous parler d'un phénomène global dans le monde du cinéma qui suscite des interrogations.
1: J'ai pas trouvé plus débuleux comme lancement. Non, mais en fait, en ce moment, si vous voulez le topo, c'est que en ce moment au cinéma, il y a de gros enjeux financiers, mais aussi de notoriété qui se joue, notamment pour un des studios. Qui s'appelle Disney, et pour sa filiale Marvel. En effet, Marvel va lancer bientôt ses deux plus gros films pour relancer l'enchantement, relancer la hype, comme on dit chez les jeunes. Donc du coup, ils ont deux films qui arrivent, qui s'appellent Spider-Man et Avengers Doomsday. Seul problème, ils ont gardé des secrets, c'est des secrets autour de ces films. Personne ne sait ce qu'ils racontent, ce qu'ils jouent, ce qui va s'y passer. Sauf que depuis la semaine dernière, il y a eu une grosse fuite chez Marvel et chez Sony, à la fois du trailer de Spider-Man, mais aussi du film en entier avec les effets spéciaux non terminés, ou encore la fuite de l'intrigue. Et du coup, les internautes crient au complot. Mais comment c'est possible? Peut-être que c'est une nouvelle façon de communiquer, de dire on fait des leaks sur Internet. Et est-ce que finalement le leak n'est pas une arme de communication massive pour Marvel, puisque c'est une façon de montrer de faire parler du film avant même qu'il sorte? En tout cas, si vous voulez vous procurer le film, je vous le conseille pas, c'est illégal. Mais il est disponible à 400 euros sur le net. Est-ce que vous avez envie de payer pour 400 euros un film que vous pourrez voir dans quelques semaines à 10 euros? Franchement, c'est une vraie question. Mais aussi, comment garder un peu d'enchantement dans ce monde où qui n'est que leak, complot et et polémique? Comment pouvoir s'émerveiller devant un film quand on va au cinéma, quand on connaît déjà l'intrigue? Alors bon, voilà, on peut s'interroger sur le fait que c'est une stratégie de communication ou non. Moi, je pense que non. Voilà, c'est mon avis personnel. Je mets les pieds dans le plat, je m'engage. Mais est-ce que c'est très bénéfique aussi pour le bruit autour du film? Parce que si le leak est mauvais, le film ne fera pas de monde. Voilà. Mais est-ce qu'on aura encore envie d'aller au cinéma si on connaît tout le temps les intrigues?
0: Merci pour cet éclairage, Noé. Mais si, pour se changer les idées, on veut...
2: J'ai une question. J'ai une question pop culture, donc j'en profite. Je pensais la poser à Noam pendant le déjeuner, mais je le fais en direct. Est-ce que tu as vu cette série Spider Noir et est-ce que tu peux m'expliquer pourquoi c'est pas Marvel?
1: Ah, alors en fait, c'est compliqué. En gros, quand Marvel, c'est une maison d'édition, c'est une maison de comics. Donc, ils possédaient plusieurs comics à l'époque. Ils possèdent les personnages Spider-Man, Iron Man, Hulk. Les Avengers, quoi. Et en gros, au moment où Marvel allait mal parce qu'ils vendaient plus de comics, ils vendaient plus de BD, ils ont vendu les droits d'adaptation au cinéma à différents studios de leurs personnages. Il y a les X-Men qui ont été vendus à la Fox avec les 4 Fantastiques, et il y a Spider-Man et tout son univers qui a été vendu à Sony. Aujourd'hui, Marvel, après, a vendu les droits du reste de son catalogue à Disney et a monté un studio de cinéma qui est ce qu'il est aujourd'hui et qui essaye de récupérer les droits de ses héros. Ça a commencé, par exemple, avec Disney qui a racheté la Fox. Le fait d'avoir racheté la Fox leur permet aujourd'hui d'utiliser l'image des X-Men et l'image des 4 Fantastiques dans leurs films. Il reste aujourd'hui 2 cas particuliers, c'est Spider-Man et Hulk. Hulk, alors ils ont un accord avec Universal et ils peuvent l'utiliser quand ils veulent, mais Spider-Man appartient à Sony. Et les droits de Spider-Man appartiennent à Sony. Et Sony, pour continuer à exploiter les droits de Spider-Man, doit créer des films un certain nombre de fois sur des laps de temps précis. Et du coup, ça fait que les droits de Sony... les droits de Spider-Man sont à Sony et que Sony loue les droits de Spider-Man à Marvel et à Disney. Donc c'est pour ça qu'on a des films Spider-Man dans Marvel avec un seul Spider-Man, c'est Peter Parker, ouais. Et que tous les autres Spider-Man qui existent, donc tout ce qui est animation, etc., ça va chez Sony, d'où cette série Spider-Man noir qui se passe dans un autre univers et qui raconte une autre histoire.
2: Génial, merci beaucoup.
0: Et sinon, Noam, si on a envie de se cultiver à partout.
1: Vous pouvez toujours aller voir La bataille de De Gaulle, L'âge de fer, qui a fait beaucoup débat chez certains de mes amis. Disclosure Day de Spielberg. Ou encore, demain, mercredi, Toy Story 5. Vous pourrez aller voir Woody avec une calvitie. Et si vous voulez amener vos enfants pour les vacances de juillet, il y a toujours des Mignons et des Monstres qui sort le 24 juin. Et enfin, le 1er juillet, Supergirl, la suite de Superman, ou en tout cas dans le même univers, quoi. Et enfin, en série en streaming, il y a toujours Le Bus, Cap Fear et Sa Majesté des Mouches, mais aussi, bien sûr, Cobra Kai, puisque Cobra Kai never died.
0: Mais bien sûr. Non? Ça y est, Joseph? Ok. Bon, en tout cas, c'est pas comme si la parole te sera donnée de façon pleine et entière d'ici un très court instant, puisque ce sera l'édito du président de l'UEJF et dans un instant, d'ailleurs, parce que voilà, une petite coupure de pub, comme on dit.
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0: De retour dans l'impertinente, l'émission L'UEJF sur RCJ 94.8 et c'est l'heure de l'édito du président de l'UEJF, Youssef Murciano.
2: Cette nuit, l'Iran et les USA ont annoncé la signature d'un accord de paix. Une piqûre de rappel du fait évident que pour faire la paix, on a besoin des belligérants. Vendredi dernier, lors d'un sommet français, certains diplomates semblaient l'avoir oublié. En voici le récit. Au deuxième sous-sol de l'Institut du Monde Arabe, l'auditorium est plein. Un an après le Paris Call for the Two-State Solution, le Quai d'Orsay veut fêter l'anniversaire de son action. Plusieurs rangs sont réservés pour la presse, le reste des sièges est distribué à la société civile. L'UEJF a eu quelques places. Je suis allé voir. On y croise, donc, des Palestiniens et des Israéliens qui semblent se connaître. Ils passent leur vie à tenter de se parler, ce sont des personnes de la société civile, d'organisations, d'ONG, tandis que leurs pays respectifs se font la guerre. Les autres participants à la conférence, eux, ne sont pas là pour parler, mais pour regarder parler. Ils regardent et se regardent, organisent la discussion, et le soir, en rentrant, ils ont le sentiment du travail accompli, au prix, tout de même, de quelques compromissions. Car les diplomates des pays non impliqués dans le conflit, comme la Norvège ou le Canada, n'ont l'impression d'agir que s'ils parlent avec des personnes qu'on appelle des personnes clés. Ainsi, nous les voyons approuver d'un signe de tête le mauvais anglais d'une représentante voilée du gouvernement qatari, ou applaudir comme des dératés quand un diplomate inutile de je ne sais quel petit pays européen, le Luxembourg je crois, rappelait qu'on peut critiquer Israël sans être antisémite. Quel est le rapport ? Un frisson me saisit. Nous sommes au cœur du bâtiment qui fut longtemps le palais parisien de Jacques Lang, avant que les Epstein Files soient rendus publics et que le monde et la France apprennent ce que certains savaient déjà. Immense, en fer et en verre, surplombant la Seine d'un côté et le 5e arrondissement de l'autre, cet institut est la marque de l'évolution du regard français sur le monde arabe. Un regard parfois amoureux, souvent orientaliste, toujours condescendant. Au fil de mes années d'engagement contre le racisme, l'antisémitisme et l'antisionisme, en France, je me suis souvent fait la réflexion que les Palestiniens que je rencontrais en Israël, à Jérusalem ou ailleurs, étaient souvent moins radicaux que les pro-palestiniens que je croisais dans les facs ou place de la République à Paris. Cet événement feutré confirme ce constat. Les Palestiniens propés, tous membres d'Almep, tiennent des discours bien plus audibles pour les sionistes que nous sommes que les slogans que je croise au quotidien. Ici, pas de kéfier ni de phrases toutes faites, pas de radicalité inutile pour recruter la jeunesse désœuvrée ou les nostalgiques de mai 68. Je me souviens d'une rencontre, en 2024 à Jérusalem, des dizaines d'étudiants juifs de l'UEJF, tous habitués aux arcanes du débat avec les pro-palestiniens de leur classe, rencontraient pour la première fois une palestinienne, une vraie. En sortant, nous rions, car depuis le 7 octobre, nous entendions pour la première fois une femme demandant un retour au statu quo de 1967, alors que dans nos facs respectives, nos adversaires demandaient plutôt la disparition d'Israël et le retour à une situation pré-1948. Dans cet auditorium enterré près de la Seine, à des dizaines de kilomètres de Hebron, Tel Aviv, Beit Jala ou Jérusalem, des Israéliens, des Palestiniens discutent. Des Européens en sont heureux sans la présence américaine. Ils parlent ensemble de la solution à deux États sans présence des diplomates des deux États concernés. D'autres absents mériteraient d'être là et d'écouter. Mais les Français qui hurlent leur haine d'Israël ne connaissent pas Ali Abu Awad, le Gandhi palestinien, et ses discours pragmatiques qu'on a pu entendre sur la paix avec ses voisins. Ils ne l'entendront pas dire « les Palestiniens resteront là » et les Israéliens resteront là. Ils n'entendront pas non plus cette endeuillée israélienne parler de sa peine qui n'a pas de couleur. Ils ne veulent pas l'entendre. Finalement, cette conférence du Paris Call for Two-State Solution peine à remplir l'objectif qu'elle s'est fixé. Je le soupçonnais. Mais j'espérais que ces discours de paix plus équilibrés que ceux de nos adversaires dans les facs fassent leur chemin jusqu'aux oreilles des militants les plus radicaux. Rien à faire. Ceux qui veulent nous détester ne se laisseront pas tenter par la nuance. Ils ne prendront pas le risque d'ébranler leurs convictions. Elles sont le socle de leur haine, les racines de leur identité.
0: Merci beaucoup Youssef Murciano. C'est la fin de cette émission sur RCJ. Merci à toutes et à tous invités, chroniqueurs et à Théo pour la réalisation de cette émission. Passez un bel après-midi et à très vite, à dans deux semaines, pour l'émission de l'UEJF sur RCJ.
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0: Bonjour à toutes et à tous, bon réveil et bienvenue sur RCG en ce mardi 16 juin 2026, il est 8h.
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0: Au programme de cette édition, nombreuses critiques de l'accord entre les États-Unis et la République islamique d'Iran en Israël. On en parlera avec notre correspondante Myriam Amann, puis l'invité de cette édition, Iris Farkondé, franco-iranienne attachée d'enseignement et de recherche à l'université Sorbonne Nouvelle. On fait tout de suite un tour d'horizon de l'actualité sur RCJ.
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0: Le Premier ministre israélien a défendu hier soir les succès opérés par Israël et les États-Unis contre la République islamique d'Iran et s'est engagé à nouveau sur le sujet du nucléaire iranien. Avant d'en parler plus en détail avec Myriam Amann depuis Israël, on écoute Benjamin Netanyahou.
2: Depuis des décennies, je me bats contre les efforts de l'Iran pour se doter de l'arme nucléaire. Je peux définir cela comme la mission de ma vie. Je m'y suis tenu jusqu'à aujourd'hui et je m'y tiendrai également à l'avenir. Avec ou sans accord, l'Iran n'aura pas l'arme nucléaire. Ni aujourd'hui, ni demain. Tant que je serai Premier ministre d'Israël, cela n'arrivera pas. Maintenant, j'entends des gens demander « qu'avons-nous accompli ?» Et je leur réponds, qu'avons-nous accompli? Nous avons éloigné de nous la menace d'une destruction immédiate.
0: Le Hamas a salué l'accord entre les États-Unis et l'Iran. Dans un communiqué, le mouvement terroriste a félicité son allié iranien pour sa fermeté face aux pressions et aux défis et espéré que l'accord aurait des répercussions positives sur différents dossiers régionaux, notamment la fin immédiate de l'agression israélienne à Gaza ainsi qu'au Liban et sur tous les autres fronts. Fin de citation. Le détroit d'Ormuz complètement

0: Vers vendredi, annonce Donald Trump, des navires dont certains chargés de pétrole commencent à sortir du détroit, s'est réjoui le président américain sur son réseau True Social. Lors d'un échange avec Emmanuel Macron hier, Donald Trump a aussitôt minimisé l'initiative multinationale que Paris entend pousser afin de contribuer à sécuriser ce passage stratégique. Dans le reste de l'actualité, des documents saisis par Israël dans la bande de Gaza révèlent, confirment que le Hamas considérait la normalisation entre Israël et l'Arabie Saoudite comme une menace stratégique majeure avant le massacre du 7 octobre 2023. La direction du Hamas estimait qu'un rapprochement entre Jérusalem et Riyad risquait de marginaliser davantage la cause palestinienne et de renforcer l'intégration régionale d'Israël. Le gouvernement israélien a prévu d'allouer à des centaines de jeunes résidents d'implantation de Cisjordanie une allocation journalière de 50 shekels par personne. Elle sera destinée à couvrir leurs dépenses en nourriture et en vêtements dans le cadre d'un programme gouvernemental visant officiellement à prévenir les violences à l'encontre des Palestiniens de la région. Une information de Ynet qui évoque un document du ministère des Implantations et des Projets Nationaux dirigé par la députée d'extrême droite Orit Strock qui prévoit de transférer les fonds aux conseils régionaux lesquels les verseront à leur tour aux 657 adolescents bénéficiaires identifiés par le ministère. Élections présidentielles et législatives à venir pour l'autorité palestinienne en 2027. Le communiqué de la présidence évoque des élections dans les territoires palestiniens, mais aussi à l'étranger pour les élections législatives. L'élection présidentielle sera la première depuis 2005, alors remportée par Mahmoud Abbas. À l'ouverture d'Eurosatory ce lundi en région parisienne, une douzaine de stands israéliens ont été fermés par les autorités françaises. La raison invoquée, ne pas s'être limitée aux capacités de défense antiaérienne, ce que réfute l'ambassade d'Israël. Ces entreprises israéliennes se retrouvent aujourd'hui contraintes d'exposer derrière des barrières alors même qu'elles se sont pliées aux exigences du gouvernement français, peut-on lire sur le compte X de l'ambassade, et d'ajouter « Mettre des barrières et tenter de nous isoler n'y changera rien, nos exportations d'armement atteignent des records ». Fin de citation. Selon des articles parus dans le New York Times et le Guardian, la FIFA envisage d'organiser un match de football symbolique entre les équipes nationales israéliennes et palestiniennes des moins de 15 ans. Ce match devrait marquer le coup d'envoi d'un nouveau tournoi réservé aux équipes juniors qui se déroulera aux États-Unis à partir de septembre. La justice britannique a confirmé ce lundi en appel l'interdiction du groupe Palestine Action. Cette interdiction, entrée en vigueur le 5 juillet dernier, a été imposée en cohérence avec la loi antiterroriste du pays. Elle érige en infraction pénale passible d'une peine pouvant aller jusqu'à 14 ans de prison l'adhésion à ce groupe de protestation anti-israélien ou le fait de le soutenir. Plus de 3000 soutiens de l'organisation ont ainsi été arrêtés depuis près d'un an. Au G7, coup de projecteur sur l'Ukraine en présence de Volodymyr Zelensky. Ce jour, au cœur des tractations, la capacité des alliés de Washington à convaincre Donald Trump, jusqu'ici réticent, à afficher son soutien au président ukrainien face à Vladimir Poutine. À noter, le Royaume-Uni va fournir de l'uranium enrichi à l'Ukraine pour ses centrales nucléaires et imposer de nouvelles sanctions à la Russie, a annoncé le Premier ministre britannique Keir Starmer. Et enfin, en France, le Parlement s'apprête à entériner l'allongement de la durée de rétention administrative d'étrangers en situation irrégulière et jugée dangereuse. Une mesure critiquée à gauche, mais présentée à droite et au centre comme une réponse au meurtre de la jeune Philippine en 2024. 8h06 sur RCJ, restez avec nous. On se retrouve dans un instant, on sera en direct d'Israël avec notre correspondante Myriam Amann.
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0: 8h07 sur RCJ, on prend la direction d'Israël pour retrouver notre correspondante Miri Maman. Miri, bonjour.
6: Bonjour Elsa, bonjour à tous.
0: Et on commence par la conférence de presse hier soir du Premier ministre israélien, une conférence très attendue en Israël.
6: Oui, Elsa, les Israéliens ont attendu plus de 24 heures avant d'avoir une réaction officielle concernant cet accord annoncé par Donald Trump. Cette conférence de presse était d'autant plus importante que Benjamin Netanyahou n'en donne pas très souvent. Il se contente en général d'une déclaration à la presse, souvent même enregistrée. Donc, conférence de presse très attendue et très suivie. Le Premier ministre israélien ne s'est pas réellement prononcé sur l'accord lui-même, mais il a défendu le bilan de la guerre contre le régime iranien. Avec ou sans accord, l'Iran n'aura pas l'arme nucléaire, ni aujourd'hui ni demain, déclarait Benjamin Netanyahou, selon qui l'opération a permis de supprimer la menace d'anéantissement immédiat qui pesait sur Israël. Interrogé sur une éventuelle erreur dans la définition des objectifs de l'opération Rugissement du Lion, le Premier ministre israélien a rejeté cette critique. Il a nié avoir annoncé comme objectif de guerre la chute du régime des Mollahs et la destruction de la menace iranienne. Selon lui, l'objectif de guerre était dès le départ d'éloigner cette menace. Il a également averti que la campagne contre l'Iran n'était pas terminée. Le Premier ministre a également évoqué sans surprise ses rapports avec Donald Trump. Il a décrit une relation entre partenaires défendant chacun les intérêts de leur pays. Il a déclaré « Souvent, nous sommes d'accord, parfois non, cela arrive dans les meilleures familles ». Benjamin Netanyahu a affirmé qu'il défendait systématiquement les intérêts sécuritaires israéliens, même lorsque les positions des deux dirigeants ne coïncident pas forcément.
0: Il faut dire que l'accord entre les États-Unis et le régime iranien a provoqué beaucoup de critiques en Israël et que Benjamin Netanyahou est perçu par certains comme responsable de cette situation.
6: Oui, les critiques ont fusé hier après l'annonce de l'accord par Donald Trump, aussi bien dans l'opposition qu'au sein même de la coalition. Alors, les députés du Likoud, eux, sont restés silencieux, comme souvent sur les grands dossiers, dans l'attente de la position officielle du Premier ministre israélien. Une obligation de réserve qui n'oblige pas les autres membres du gouvernement. Ainsi, le ministre de la Sécurité nationale, Itamar Ben-Gvir, a rejeté l'accord, affirmant qu'Israël n'était ni lié à ce compromis, ni soumis aux États-Unis. Le ministre des Finances, Bezalel Smotrich, a lui aussi dénoncé un accord qu'il juge néfaste pour Israël et pour le monde libre. Dans l'opposition, les attaques ont directement visé Benjamin Netanyahou. Le chef de l'opposition, Yair Lapid, a accusé le Premier ministre israélien d'avoir multiplié les erreurs stratégiques. Selon lui, Benjamin Netanyahou a changé le Moyen-Orient en mal et n'est plus en mesure de corriger la situation. Le président du parti Les Démocrates, plus à gauche, Yair Golan, est allé encore plus loin, qualifiant Netanyahou de père du grand échec stratégique de l'histoire d'Israël. L'ancien chef d'état-major Gadi Eisenkot, qui se présente aux élections, évoque une occasion historique manquée. Enfin, l'ancien premier ministre israélien Naftali Bennett a estimé hier soir dans une conférence de presse que le gouvernement actuel n'a pas su transformer les succès militaires en acquis stratégiques durable. Il a affirmé que la coalition avait mené Israël à un échec historique dans le dossier iranien. Alors n'oublions pas, Elsa, on est à la veille d'élections ici en Israël et ces déclarations, comme celles de Benjamin Netanyahou, sont à analyser dans le cadre de la campagne électorale.
0: Et enfin, Miri, tous insistent sur la nécessité de poursuivre les opérations contre le Hezbollah au Liban.
6: Oui, ils sont au moins tous d'accord sur ce point, que ce soit le Premier ministre israélien, la coalition ou l'opposition. Benjamin Netanyahou a même affirmé hier dans sa conférence de presse que l'armée israélienne allait frapper durement le Hezbollah. Avant lui, le ministre israélien de la Défense, Israël Katz, avait déclaré que Tsahal n'allait pas se retirer du sud Liban, ni d'ailleurs de la bande de Gaza ou de la Syrie, en tout cas pas pour le moment. Dans l'opposition, l'appel au gouvernement israélien est clair. Il ne faut à aucun prix accepter une limitation de la liberté d'action d'Israël au Liban. Il y va de la sécurité des habitants du Nord. Rappelons, Elsa, que selon le régime iranien, le protocole d'accord prévoit la fin immédiate et définitive de la guerre et des opérations militaires sur tous les fronts, y compris au Liban. Aux États-Unis, il n'a jamais été mention, jusqu'ici en tout cas, du Liban dans les différentes déclarations, mais on ne connaît pas encore le contenu exact de l'accord qui sera signé vendredi à Genève. Et puis, il faut bien dire les choses comme elles sont. Si Donald Trump décide demain de siffler la fin de la partie au Liban, on voit mal Israël ne pas se plier à cette exigence.
0: Merci beaucoup, Myriam Amann, pour toutes ces précisions. On vous retrouve mardi prochain sur RCJ. Belle journée à vous.
6: Bonne journée à tous.
0: 8h12 sur RCJ, restez avec nous. Dans un instant, l'invité de cette édition, Iris Farkondé, franco-iranienne et attachée d'enseignement et de recherche à l'université Sorbonne Nouvelle. Et on reviendra avec elle sur cet accord, bien sûr, et surtout le regard qu'elle porte sur ses conséquences pour le peuple iranien.
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0: 8h14 sur RCJ, l'invité de cette édition, Iris Farkondé, franco-iranienne et attachée d'enseignement et de recherche à l'université Sorbonne Nouvelle. Bonjour.
9: Bonjour Elsa.
0: Merci beaucoup d'être avec nous ce matin sur RCJ. On a suivi avec vous toutes les étapes depuis le début de la contestation, en tout cas du soulèvement du peuple iranien en janvier et même avant ces opérations américano-israéliennes. Et puis aujourd'hui, cet accord entre les États-Unis et l'Iran, dans un premier temps, tout simplement, votre regard, votre réaction quand vous avez appris que cet accord était signé. On n'a pas encore tous les détails de ce qu'il contient, mais en tout cas, qu'est-ce que ça implique et symbolise pour vous ce moment?
9: Alors, à vrai dire, à la lecture de ce tweet de Trump qui parle d'un accord avec, très très clairement, il parle d'un deal avec la République islamique d'Iran. Donc on voit bien que son interlocuteur, c'est la République islamique, il est prêt à se mettre autour de la table avec eux, il félicite tout le monde. C'est des mots qui sont totalement lunaires. Et enfin, il termine avec cette phrase « que le pétrole coule à flot », comme s'il s'agissait d'une espèce de champagne de victoire. C'est du dégoût au vu de ce qui s'est passé en Iran, du courage inouï de cette population iranienne, qui n'était pas dupe au fond et qui n'attendait pas un libérateur, qui espérait une aide extérieure. Alors même qu'en Iran, finalement, l'idée de la guerre, ça a toujours été quelque chose d'assez traumatique. Bon, c'est vrai que beaucoup d'Iraniens n'ont pas connu la guerre Iran-Irak, mais toutefois, cette guerre est restée dans les mémoires. Et pendant très longtemps, on ne souhaitait pas de guerre. Donc que les Iraniens en viennent à se dire, bon, peut-être qu'une intervention extérieure pourrait nous aider, c'est que véritablement l'heure était très très très grave. Et ce qu'ils espéraient, c'est, enfin, en fait, ils tendaient la main et ça aurait pu être à n'importe qui. Il s'avère que c'était Trump et donc une personne qui cherche avant tout un retour sur investissement et qui, comme le dit Frédéric Ancel très justement, met le n'importe quoi dans les fait du n'importe quoi une des variables de la géopolitique en fait. Donc, ce n'est pas quelqu'un sur qui on pouvait compter.
0: Toutefois, quand vous vous souvenez de ces appels au peuple iranien à sortir, de ces messages qui étaient aussi en persan, à la fois de Donald Trump, de Benjamin Netanyahou aussi, de dire « on va vous aider, il y aura cette libération, cette chute du régime des Mollahs », aujourd'hui, il y a une forme de déception aussi de se dire « en tout cas, ça passera pas par ça, ça devra passer par autre chose et le peuple iranien se retrouve à nouveau peut-être seul ».
9: Oui, alors effectivement, bon, j'ai parlé de ce tweet de Donald Trump, il contraste d'autant plus avec ce message, hein, l'aide arrive, que l'on avait lu. Bon, c'était difficile d'y croire, comme à chaque fois que Donald Trump prend la parole et on a l'impression qu'il éructe plus qu'autre chose. Bon, en fait, face à ça, moi, ma seule arme, c'est la réflexion d'une part et l'humour d'autre part. Donc, j'ai eu envie de vous montrer ce dessin dans Charlie Hebdo le 14 avril, où on voit donc le plan secret de Trump pour régler la crise d'Hormuz. Et donc, peut-être ceux qui regardent en vidéo peuvent voir de quoi il s'agit. En tout cas, c'est un dessin, le dessin du jour du 14 avril. Et voilà, en fait, c'est l'absurdité de cette situation qui contraste durement avec la réalité de ce que vivent les Iraniens. Il faut bien avoir en tête que 2025 est une année record en termes du nombre des exécutions. Et là, toutes les ONG sont d'accord. Le centre Abdulrahman Bouloumand avait parlé de 2066 exécutions. On aurait pu penser peut-être que c'était un chiffre voilà un peu élevé, puisque une autre organisation... Iran Human Rights parlait ensuite de 1600, qui était déjà en fait un chiffre record pour l'année 2025. Et finalement, Amnesty International a dit que c'était plus de 2100 exécutions en 2025. Donc même ces pronostics, et en plus il faut savoir qu'en fait ce sont des chiffres qui sont très probablement sous-estimés. Aujourd'hui, en Iran, en 2026, on en est au moins à 711 exécutions, dont plus de 40 concernent des personnes qui sont des prisonniers politiques, qui sont des personnes qui sont des manifestants, notamment 18 manifestants de janvier, c'est-à-dire des personnes qui n'ont pas eu le temps de faire appel. Et il faut aussi avoir à l'esprit que des exécutions secrètes se tiennent, c'est-à-dire qu'elles sont menées en catimini avant même que l'on connaisse en fait le nom des personnes qui sont condamnées à mort. On apprend en fait que leur exécution une fois qu'elle est faite. Donc je donne par exemple l'exemple d'Abbas Akbari Feizobadi, un des manifestants de janvier qui a été exécuté le 25 mai. Voilà, ce sont des exécutions qui, pour certaines, ont lieu sans possibilité de faire appel et sans même une dernière visite de la famille. Donc c'est quelque chose d'extrêmement dur. Et donc avec un nombre de donc parce que quand on donne le nombre d'exécutions sur une année, en fait ça comprend tout. Les chefs d'inculpation, souvent, ce sont des prisonniers dits de droit commun. Après, il faudrait faire des recherches plus poussées parce qu'il est difficile de savoir ce qui se cache vraiment derrière. En tout cas, ce qui est sûr, c'est qu'il y a une explosion du nombre d'exécutions de manifestants, de prisonniers politiques, de gens qui sont inculpés pour espionnage, notamment. Donc, en 2025, il y a eu au moins 13 personnes qui ont été exécutées condamnées d'avoir espionné pour Israël.
0: Que vous nous dites sur les exécutions qui sont toujours, en tout cas, à des chiffres élevés aussi en 2026, et à la fois que Donald Trump, évidemment, fasse ce deal avec la République islamique d'Iran, ça montre que le système tient toujours, que c'est toujours aujourd'hui qui tiennent le pays. Internet, a priori, est un peu revenu. Des nouvelles que vous avez de vos proches, le système de répression, de surveillance, il est toujours foncièrement à l'œuvre.
9: Oui, la répression est féroce et il est fort à parier qu'elle va se poursuivre au-delà même de ce... Alors on verra ce deal, on connaîtra plus les détails vendredi. Si vous voulez, les sentiments étaient très partagés même durant la guerre. C'est-à-dire qu'il y a eu cette première étape où on s'est dit la joie, le soulagement de la mort de Khamenei, le fait que de nombreuses personnes du corps des gardiens de la Révolution ont été ciblées. Et puis, ça a commencé à durer longtemps. Les sentiments étaient plus mitigés. Il y a eu une forme de colère, notamment suite à une colère même très franche, notamment lors de la mort des fillettes de Minob. Et puis des sentiments partagés parce que certains, notamment bon, qui étaient au nord de l'Iran, donc une région peut-être plus protégée, trouvaient que c'était surtout très long, que ce régime était comme une hydre dont on coupe les têtes mais qui semble repousser. D'autres à Téhéran, alors je vous donne des exemples, mais en fait, je ne veux pas dire que toutes les personnes du Nord ou toutes les personnes de Téhéran pensent ainsi. Ce que j'essaie de faire, c'est de donner finalement des témoignages qui montrent une pluralité de points de vue. Et ensuite, dans le détail, il faudrait voir, voilà, à Téhéran, des personnes qui disaient, ceux qui, à l'étranger, se réjouissent du fait qu'il y ait une guerre, ne comprennent pas ce que l'on vit. Et donc cette répression, qui voilà, couplée d'une coupure d'internet pendant 88 jours, hein, près de 3 mois, c'est énorme. Et la situation actuelle, si vous voulez, c'est quelque chose qui ressemble à la période que l'on a connue entre les massacres de janvier et la guerre et le début de la guerre le 28 février vers 10h du matin, où ça, la coupure a été totale. C'est-à-dire que effectivement, les contacts sont un peu rétabli, mais il ne faut pas imaginer, voilà, que ce serait aussi simple qu'on pourrait le souhaiter. Donc les échanges sont toujours pas évidents, la transmission d'informations n'est pas évidente, il y a un filtrage, une répression qui est terrible, et des outils technique, il ne faut pas oublier, donc s'il n'existe pas d'axe vraiment stratégique à proprement parler entre la Russie, la Chine et l'Iran, il y a quand même une circulation des outils de répression, les drones Shahed qu'on a vus donc contre les Ukrainiens, le système de surveillance et de reconnaissance faciale, l'application Nozel qui existe en Iran, donc pour traquer notamment les iraniennes qui sont sans voile, qui a été conçue en partenariat avec les Russes, et les Chinois qui, alors il se dit hein, que les Iraniens espèrent mettre en place un système d'internet à la chinoise en fait, mais techniquement ça a l'air quand même assez compliqué pour eux à mettre en place, mais en tout cas c'est leur souhait, ça c'est certain.
0: Aujourd'hui, au lendemain de cet accord, de ce pré-accord, est-ce que vous arrivez à entrevoir une perspective, une solution, quelque chose, est-ce qu'il y a un espoir politique quand même qui arrive à naître, peut-être plus en diaspora que sur le terrain, aujourd'hui, qu'est-ce qui pourrait participer à aider à mieux vivre, à se libérer aussi à plus long terme le peuple iranien?
9: Alors, je ne vous cache pas que pour moi, l'espoir, il vient principalement d'Iran. C'est peu de la diaspora que j'ai trouvé assez décevante, même s'il y a de très belles prises de position, des initiatives qui sont vraiment à saluer, mais en tant que force collective, par exemple, si on compare à ce que les Ukrainiens arrivent à porter, à comment ils arrivent à se faire l'écho de leurs aspirations, des aspirations des Ukrainiens sur place, c'est incomparable. On n'est pas à la hauteur des Iraniens et de leur courage inouï. L'espoir, pour moi, c'est presque un devoir moral. Si vous voulez, ça me fait penser à cette phrase philosophique où on dit que la joie est indépendante du phénomène. Eh bien, d'une certaine manière, l'espoir, on le leur doit. On le leur doit et on le doit aussi. C'est un combat. Je repense un petit peu au mot de Richard Malka. C'est un combat. Il ne s'agit pas de l'abandonner. Et on le doit aux Iraniennes et aux Iraniens qui se sont tant battus. J'ai pas dit là. Enfin voilà, on pourrait parler de aussi des avocats qui sont menacés, des artistes aussi. Jafar Panahi qui est retourné en Iran dans une situation absolument invraisemblable parce qu'il voulait être en Iran et qui là est condamné à 1 an de prison, 2 ans d'interdiction de quitter le territoire. Je pense aussi à un poète, Peyman Farah Ovar, qui a été arrêté en 2024, condamné à mort en 2025. Ses textes, pour certains, ont été détruits. Il lui est interdit de voir son fils, il lui est interdit même de faire appel. Ce que les Iraniens font envers et contre tout, la manière qu'ils ont de lutter, de se battre, fait qu'il est interdit, en fait, pour nous, surtout qui vivons ici, dans un pays libre, de perdre l'espoir. Ça n'est pas possible. Et souvent, en fait, cet espoir, il me vient d'Iran. On a, alors je ne sais pas si on va pouvoir le passer, une vidéo que Shervin, le chanteur de Baroye, avait enregistré en pleine guerre le jour de l'anniversaire en fait de son Grammy Award, où en fait il rend hommage aux morts des massacres de janvier. Et en fait, la chanson n'est pas gay. Elle dit assez franchement ce que vivent les Iraniens, mais le simple fait d'avoir la force, de trouver la force de se montrer encore créatif, et là j'ai beaucoup d'admiration aussi bien pour les artistes iraniens en Iran que ceux en exil qui continuent à tourner des films, à faire des dessins, à monter des pièces de théâtre. Je pense à Azar Amir Brahimi, à Amina Kavani, aux dessinateurs Manan Estani et Kianush Ramezani, et à tous ces artistes, je peux pas tous les citer, mais ils nous donnent une force inouïe. Et bien sûr, je pense à Marjane Satrapi, son franc-parler qui va manquer. Vendredi 19, pour moi, ce sera d'abord et avant tout le jour de ses obsèques.
0: Merci beaucoup pour ces mots, Iris Farkondé, et votre regard toujours précieux. 8h27 sur RCJ, c'est la fin de cette édition. Merci à toutes et à tous de l'avoir suivi. On se retrouve à midi pour la suite de l'information. Merci.
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2: Le plus important, c'est que nous avons sauvé l'État d'Israël de la menace d'un anéantissement nucléaire, a déclaré le Premier ministre israélien lors d'une conférence de presse hier soir, au cours de laquelle il a défendu son bilan et les opérations militaires israéliennes en Iran. Le détroit d'Ormuz complètement ouvert vendredi, annonce Donald Trump. Des navires, dont certains chargés de pétrole, commencent à sortir du détroit. S'est réjoui le président américain sur son réseau Truth Social. Selon un haut responsable américain, le cadre d'accord a déjà été signé de manière électronique par Donald Trump, son vice-président, et le président du Parlement iranien. À l'ouverture d'Eurosatory ce lundi en région parisienne, une douzaine de stands israéliens ont été fermés par les autorités françaises. La raison invoquée, ne pas s'être limité aux capacités de défense anti-aérienne. Et enfin, en France, le Parlement s'apprête à entériner l'allongement de la durée de rétention administrative d'étrangers en situation irrégulière et jugée dangereuse. Une mesure critiquée à gauche, mais présentée à droite et au centre comme une réponse au meurtre de la jeune fille Philippines en 2024. Dans un instant sur RCJ, retrouvez l'analyse politique de Mickaël Darmon.
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2: Mickaël Darmon, éditorialiste politique pour RCJ, bonjour.
4: Bonjour, bonjour à tous.
2: On va commencer avec ce sommet d'Évian, ce G7 qui s'ouvre ce jour, et évidemment marqué par l'accord qui a été annoncé cette nuit par Donald Trump entre la République islamique d'Iran et les États-Unis. Qu'est-ce que ça change concrètement, sachant qu'une réunion était déjà prévue et aura lieu quand même demain autour aussi d'autres pays comme l'Égypte ou le Qatar pour gérer, parler de ce qui est censé se passer désormais au Moyen-Orient pour les semaines et les mois à venir?
4: Comme souvent, l'actualité vient un peu télescoper cette grande messe justement des pays les plus riches de la planète, qui va lui donner, au fond, va vouloir donner un contenu et une dimension particulière à cette information, à cet accord et à ce changement, en tout cas cette évolution de la donne dans cette guerre au Moyen-Orient. Bien entendu, on va rappeler qu'il s'agit d'un pré-accord, que ça va ouvrir, on le sait, sur 60 jours de négociation, et que rien n'est vraiment garanti. Mais ça permet justement, notamment à la diplomatie française et aux pays qui vont être présents autour de la table, de pouvoir montrer à la fois leur intérêt, à la fois expliquer que ce sont les puissances européennes qui

0: qui vont être certainement les garants du déminage du détroit d'Ormuz, puisque maintenant on sait que dans le sort de l'économie mondiale se détermine vis-à-vis de la possibilité de pouvoir retrouver la liberté de navigation, et également de commenter diplomatiquement, politiquement cet accord, d'autant plus que, comme vous l'avez signalé, les pays de la région seront présents, l'Égypte, le Qatar, les États-Unis, bien évidemment, vont être là, on va en parler avec la présidence du président Donald Trump, et montrer dans quelle mesure, eh bien, les pays occidentaux, l'Europe et la France en particulier, qui reçoit ce sommet des biens, eh bien, participent à la résolution au moins symbolique de ce conflit, puisqu'on sait que, en fait, ça n'est pas, ce ne sont pas les pays européens ni la France qui sont partie prenante dans cette négociation.
1: La présence du président américain qui a été incertaine pendant plusieurs semaines, et à quel point désormais est-elle source de réussite de ce sommet ou au contraire de perturbation? Et on connaît aussi les relations personnelles entre Emmanuel Macron et Donald Trump qui se sont détériorées avec des attaques personnelles quand même du président américain assez fortes vis-à-vis du chef de l'État.
0: Alors, nul doute qu'on va bien sûr scruter le protocole, le moindre geste, les poignées de main, au fond les sorties et les expressions toujours inattendues et baroques du président américain. Ça, on le sait, d'autant plus que bien sûr, comme vous le dites, eh bien les relations bilatérales avec la France sont particulières. Les relations personnelles, on le sait depuis 2017, entre Trump et Macron sont encore plus particulières et ont toujours été donc avec des hauts débats. Là, en fait, il y a aussi paradoxalement un président américain qui va très certainement vouloir marquer son empreinte ce sommet, mais en même temps, une volonté de ce G7, une volonté de la France de le maintenir sur place, le fait de faire en sorte qu'il reste jusqu'à la fin, parce que souvenez-vous, dans les dernières, notamment dans la dernière édition, avec laquelle la France était partie avant la fin. Là, il y a cette volonté de me retenir, c'est-à-dire à la fois de recevoir à Évian, mais de le recevoir également à Versailles, comme ce sera donc le cas donc mercredi ou jeudi, et ensuite lui-même annonçant, ayant annoncé le président américain qu'il va se rendre à Genève pour la signature prévue vendredi de ce préaccord donc entre les États-Unis et l'Iran. Donc on va avoir une fortune. Paradoxalement, on va avoir un sommet. Donc, qui va vouloir montrer et mettre en scène une réussite de la diplomatie française, mais qui va être aussi, on va dire, posté par la présence du président américain. Donc, on sait que ça va donner forcément des attitudes et des déclarations, pour le moins, sur le sol inattendu. Donc, on va les suivre avec aussi attention.
1: Vous nous parliez il y a quelques semaines, Michael, de ce dernier tour de piste du président français, toutes ces dernières fois avant la fin de son mandat. Aujourd'hui, avec quel sujet il souhaite marquer ce G7, sachant qu'on voit qu'il essaye au maximum, y compris sur les réactions à cet accord, de réagir en européen et pas seulement en français, avec des déclarations communes avec notamment l'Italie, l'Allemagne et le Royaume-Uni. Aujourd'hui, s'il y a une spécificité, quelque chose à imposer pour la France lors de ce sommet, ce serait via quel sujet?
0: Et ce serait de montrer que la France est redevenue, sous la présidence Macron, une puissance. Une puissance à l'intérieur de l'Europe. C'était ce que, au fond, disait depuis 2017, et là, de ce point de vue-là, il y a une cohérence totale et permanente, ce que disait donc Emmanuel Macron depuis son élection, depuis son arrivée à l'Élysée, avec son ambition de refaire de la France une puissance européenne. Ça rejoint d'ailleurs, ça fait écho au propos d'ailleurs, à l'époque, Chadwick, c'est le général de Gaulle, hein, que on revoit beaucoup sur les écrans, le grand écran en ce moment, qui disait que effectivement la France ne pouvait s'imaginer sans la grandeur et qu'au sein de l'Europe, la France devait marquer par sa grandeur. On sait qu'après le président français actuel a réfléchi sa position en disant qu'effectivement il fallait absolument aussi que la France redevienne une puissance médiane, une puissance capable de pouvoir influer dans tous les conflits internationaux, les principaux conflits internationaux. Le succès est là, pour le coup, mitigé. Et depuis la guerre en, en, en Ukraine en 2022, il y a une volonté française de redevenir une puissance, on va dire, d'influence diplomatique à l'intérieur de l'Europe, sachant que, en ce qui concerne la puissance économique, purement parlé, eh bien, la France est 7e économie mondiale, et a décroché dans plusieurs autres domaines. Mais sur le plan de la diplomatie, la France veut maintenir une influence. Et on sent bien d'ailleurs, on sait que le calendrier, au fond de la sortie du président Macron, sera très international, d'autant plus qu'il n'aura pas de participation à la campagne présidentielle qui s'annonce. Donc, il va vouloir très certainement enclencher, poser de nombreux processus dans différentes parties de la planète. On a le Sud-Ouest bientôt, en Afrique, dans les Caraïbes, pour pouvoir justement poser que la France, sous sa présidence, est restée ou redevenue une puissance d'influence.
1: Une séquence internationale pour le président donc, et sur le plan de la politique intérieure, cette campagne pour la présidentielle qui poursuit son chemin avec le presque candidat, pas encore candidat, Raphaël Glucksmann. Son premier grand meeting qui avait lieu ce week-end, c'est la gauche anti-LFI qui se mobilise mais qui pour l'instant ne fait pas le poids.
0: Qui obtient maintenant une nouvelle appellation, après ce qu'on avait appelé la gauche caviar pendant un temps. Et la gauche social-démocrate, on a maintenant une forme de gauche confetti, selon une expression en vogue dans la presse ces jours-ci, parce qu'il n'y a pas moins de 14 candidats putatifs qui prétendent justement incarner cette gauche, avec Raphaël Glucksmann entre autres, mais combien d'autres également déclarés, pas déclarés, allant se déclarer. Dernière en date également, dans les coulisses, on murmure maintenant le nom de Mathieu Pigas, qui est l'homme d'affaires, le banquier, qui est aimerait se présenter, qui fait en sorte de pouvoir se présenter, qui fait les dîners en ce moment. Donc, on voit bien qu'il y a une pléthore de candidats qui essayent, au fond, de se présenter comme étant le représentant de la gauche non mélanchoniste, qui, elle, on le sait, marque, en tout cas, du côté de la gauche mélanchoniste, marque sa puissance, notamment avec les derniers meetings. Donc, ça mine Jean-Luc Mélenchon. Raphaël Glucksmann a réuni 4000 personnes dans un meeting au Parc d'Aubervilliers, du côté d'Aubervilliers, au Doc d'Aubervilliers, ce qui est effectivement beaucoup moins important que LFI, mais également ça représente quelque chose et ça permet de pouvoir continuer à exercer ce rapport de force. L'évolution actuelle, c'est qu'on sent une prise de distance entre Olivier Faure, le premier secrétaire du Parti Socialiste, et avec Raphaël Glucksmann, des forces qui aimeraient également, lui, par des mécanismes de pré-primaire, aimeraient au fond aussi être un candidat. Et dans les jeux, en ce moment, une coulisse vraiment propre à ce monde de la gauche, au monde socialiste, eh bien, on sent maintenant que celui qui reste en embuscade, en attente de voir comment tous ces processus vont pouvoir se décanter, c'est François Hollande, qui n'a toujours pas renoncé à finalement être le candidat de la social-démocratie. Et une évolution des relations entre Olivier Faure et Raphaël Glucksmann, cette évolution peut être déterminante vis-à-vis de la place que peut prendre effectivement la manière dont on peut que François Hollande peut être en embuscade. Là aussi, il faudra attendre très certainement la fin de l'été et le début de l'automne pour avoir une image plus claire. Mais pour l'instant, c'est effectivement une gauche très éparpillée.
1: Et enfin, Jean-Luc Mélenchon, qui avait dédié son grand meeting, grand discours de la semaine dernière au, je cite, peuple palestinien martyr et souffrant d'un génocide. Et pendant ce temps, quelques jours après, une délégation de députés, la France Insoumise, qui s'est rendue au Liban et qui a visité des instances et rencontré des proches du Hezbollah. Ils ont rencontré aussi le président libanais Joseph Aoun, pendant que le Liban essaye, en tout cas, est dans un processus de paix avec Israël, LFI qui continue à souffler sur les braises de ce qu'ils peuvent instrumentaliser de ce qui se passe au Proche-Orient. Ce voyage en était un symbole supplémentaire.
0: Oui, d'autant plus qu'en allant effectivement rencontrer les organes du Hezbollah, qui est quand même le parti pro-iranien qui dévitalise le Liban de l'intérieur, et bien une fois de plus, je dirais les masques tombés depuis longtemps, mais en tout cas les positions sont de plus en plus assumées. Il y a une volonté de s'inscrire du côté de ceux qui veulent en permanence justement mettre ce premier de CPMP, faire un chèque au processus qui sont les négociations qui sont en train de se mettre en place et qui peut-être pourront nous boucher les 15 jours, on l'espère, sur de nouvelles évolutions. De ce point de vue-là, la France insoumise, on le sait, a choisi son camp, comme d'habitude, toujours du côté, effectivement, des régimes autoritaires, du régime dictatorial, et on est bien loin des promesses donc de démocratie inclusive et fraternelle que l'on entend donc dans l'Hexagone dans le cadre d'une campagne présidentielle.
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1: Le sommet du G7 qui s'ouvre ce jour à Évian dans une configuration qui ne ressemble guère à celle que la présidence française avait imaginée lorsqu'elle a pris les rênes le 1er janvier du groupement qui réunit les 7 pays les plus industrialisés, l'Allemagne, le Canada, les États-Unis, la France, donc l'Italie, le Japon et le Royaume-Uni, plus l'Union européenne. Quels vont être les sujets qui vont dominer cette rencontre?
3: Alors, disons les choses sans détour, ce sommet a changé de visage en 24 heures. Paris voulait une réunion de convergence économique, la guerre lui imposait une réunion de crise, et voilà qu'à la veille de l'ouverture du sommet, Washington et Téhéran annoncent un cessez-le-feu qui est officiellement donc déclaré aujourd'hui. Autant le dire tout de suite, cette accalmie ne referme pas le dossier iranien, elle le déplace seulement. 23 ans après le G8 de 2003, on s'en souvient, enfin, pour ceux qui ont plus de 20 ans, dans cette même ville thermale, l'exercice tient toujours du test de cohésion d'un Occident traversé de lignes de faille. 5 dossiers, donc, vont occuper la table, mais ils ne pèsent pas le même poids. L'Iran et la sortie de guerre au Moyen-Orient dominent tout. Vient ensuite l'Ukraine, ce conflit que l'on croyait central et que le front du Golfe avait relégué au second plan. Puis Donald Trump lui-même, qui est un sujet en soi, et qui arrive cette fois en position de force, l'accord iranien en poche, et qui n'est pas un sujet parmi d'autres, mais une variable qui contamine, et je pèse mes mots, tous les autres. Et enfin, l'économie, les droits de douane, les chaînes d'approvisionnement, tout ce qui fait la matière première historique de ce club. Le reste, le climat, les inégalités, l'égalité du genre, a été soigneusement rangé au vestiaire, et j'y reviendrai.
1: Vous placez donc l'Iran tout en haut. Pourquoi ce dossier écrase-t-il les autres au point d'imposer sa loi à l'agenda français?
3: Parce qu'une crise iranienne n'est jamais qu'une crise iranienne. C'est une crise systémique déguisée. Et l'accord de ce week-end ne dit pas le contraire. Il le confirme. Pendant près de 4 mois, l'attaque américano-israélienne de fin février, la riposte de Téhéran et la fermeture du détroit d'Hormuz ont déclenché un effet domino sur l'économie mondiale, nous le savons. Le cessez-le-feu annoncé dimanche, négocié par le Pakistan, rouvre le détroit à la navigation et lève le blocus naval américain. Les marchés respirent enfin, le baril reflue, tant mieux, je dirais. Mais ne confondons pas une trêve avec un règlement d'une crise. Ce que Washington présente comme un accord finalisé n'est qu'un protocole de 60 jours, cela a été dit dans les différents médias, et dont la signature est renvoyée au 19 juin en Suisse, ce qui laisse intactes les vraies questions. L'enrichissement nucléaire, la question des missiles, les réseaux de relais, Téhéran ne s'engage à rien sur ses ogives, il accepte seulement d'en parler un peu plus tard. Autant dire que le plus dur commence aujourd'hui, et surtout qu'on ne s'y trompe pas, une signature n'efface pas les dégâts. Prenez l'hélium, par exemple, ce gaz auquel personne ne songe. Le Qatar en assure à lui seul près d'un tiers de la production mondiale et il est irremplaçable dans la fabrication des semi-conducteurs. Or, les frappes iraniennes sur le complexe gazier de Ras Laffan ont mis cette production à l'arrêt. Et Qatar Energy prévient qu'il faudra des années, peut-être, pour un retour à la normale. La conséquence se lit déjà sur la mémoire vive, les cartes graphiques, dont donc sur le prix ou les prix de nos ordinateurs et de nos smartphones. La guerre du Golfe se paye aujourd'hui dans le ticket de caisse, ou je dirais y compris dans le ticket de caisse d'un magasin d'électronique, et le cessez-le-feu n'y changera absolument rien avant longtemps. Voilà pourquoi, accord ou pas, le Golfe reste au menu d'Évian. Les dirigeants du Qatar, de l'Arabie Saoudite et des Émirats Arabes Unis seront associés, au même titre que l'Égypte, vous l'avez dit tout à l'heure, à une session du sommet mardi prochain consacrée à la consolidation de cette trêve et à la stabilité régionale.
1: Mais l'enjeu, vous l'avez dit, dépasse la seule logistique pétrolière.
3: Bien au-delà, bien sûr, le vrai sujet, c'est la solidarité du camp occidental, ou ce qu'il en reste. Et l'accord de dimanche, enfin officialisé aujourd'hui, le révèle plus cruellement encore. Songez-y, l'Europe a été spectatrice de la guerre, elle est désormais spectatrice de la paix aussi. Cette trêve, ce ne sont ni Paris, ni Berlin, ni Bruxelles qui l'ont arrachée, c'est Islamabad. Le G7 découvre l'accord, il ne l'a pas fait, et il n'y a même pas été associé. Et l'asymétrie demeure, les États-Unis sont exportateurs nets d'hydrocarbures, un choc pétrolier les effleure. L'Europe, elle, le reçoit en pleine figure, passez-moi l'expression, et paye aujourd'hui la facture d'une guerre qu'elle n'a pas décidée et d'une paix qu'elle n'a pas négociée. La fracture est moins tactique que doctrinale. Les Américains frappent, puis négocient seuls, et les Européens, pendant ce temps, eh bien, eux, y suivent et constatent après coup. C'est toute la question d'Évian. Ce club a-t-il encore véritablement une prise sur le cours des choses ? Ou se contente-t-il de commenter des décisions prises ailleurs ?
1: Vous connaissez les relais régionaux de Téhéran. Quelle carte l'Iran peut-il encore abattre et que craignent au juste les monarchies du Golfe ?
3: C'est tout l'angle mort de cette affaire. On regarde l'Iran comme un État. Il faut en vérité le lire comme un dispositif, plus même comme un système. Téhéran ne se bat pas seulement avec ses propres forces. Il agit, nous l'avons dit et répété à maintes reprises, par procuration, par démultiplication. Le Hezbollah libanais, les Houthis au Yémen, encore vivants, les milices chiites irakiennes, toujours actives, sans oublier sa capacité de nuisance maritime dans le détroit d'Ormuz. Voilà l'arsenal réel du régime iranien. La force de ce pouvoir n'a jamais été sa puissance frontale, qui demeure limitée, mais sa maîtrise de la guerre asymétrique et de l'escalade calibrée. Les monarchies du Golfe le savent d'expérience. Elles n'ont pas oublié 2019 et les frappes contre les installations pétrolières saoudiennes d'Abqaïq et qui ont prouvé en une nuit seulement qu'une infrastructure énergétique vaut tous les théâtres d'opérations. D'où leur position d'équilibriste aujourd'hui, alignée sur Washington mais terrifiée à l'idée de devenir la cible de représailles parce que l'oncle américain a allumé la mèche. Eux aussi sont obligés de faire du en même temps. Riyad, Abu Dhabi et Doha ne veulent pas choisir. Et c'est là que le cessez-le-feu montre ses limites. Il fait taire les canons, il ne démantèle pas le dispositif ni la toxicité. Le Hezbollah, les Houthis, les milices irakiennes, je l'ai dit, l'architecture de l'influence iranienne, tout cela demeure presque intact, puisque l'accord renvoie précisément ces sujets à plus tard. On ne sait pas à quand. On ne désarme pas en 60 jours un régime qui a bâti sa puissance sur 30 ans de guerre par procuration. Le soulagement des monarchies aujourd'hui est strictement provisoire et cela transparaîtra à Évian.
1: Venons-en à présent à l'Ukraine. Le dossier a-t-il été tout simplement écrasé par la crise iranienne ?
3: Relégué plus qu'écrasé, je dirais. Et le voilà qui ressurgit. Tant que le front iranien restait ouvert, l'effort de médiation américain sur l'Ukraine demeure au point mort, ou plutôt demeurer au point mort. Mais une trêve au Moyen-Orient libère l'agenda, et surtout l'énergie bien connue de ce cher Donald Trump, qui voudra transformer son succès iranien en un second succès. Attendez-vous donc à le voir remettre la pression sur Kiev et sur Moscou. N'oublions jamais que les deux dossiers communiquent. L'Iran a fourni à la Russie les drones qui frappent les villes ukrainiennes encore aujourd'hui. L'axe Moscou-Téhéran n'est pas une vue de l'esprit, c'est une réalité, c'est une chaîne d'approvisionnement militaire et ce que Washington arrache à Téhéran pèsera indirectement sur le rapport de force avec le Kremlin. Une session de travail réunira donc Volodymyr Zelensky et les dirigeants du G7 et la France tiendra sa ligne. Soutenir Kiev et viser une paix solide qui garantisse à l'Ukraine et à l'Europe, bien sûr, une véritable clarté sur leur sécurité. Mais ne nous berçons pas d'illusions. L'écart de tempo entre les Européens soucieux d'une paix juste et un Trump pressé d'afficher un accord, n'importe lequel, comme il vient de le faire avec l'Iran, structurera les échanges en sous-main et les divergences, elles, resteront entières.
1: Justement, peut-on parler désormais d'un facteur Trump comme d'une donnée géopolitique à part entière, y compris sur le terrain commercial ?
3: Non seulement on le peut, mais on ne peut plus faire autrement. Et l'accord iranien vient de changer la nature même de ce facteur. Hier, Trump arrivait en perturbateur aujourd'hui. Il débarque en vainqueur, brandissant un cessez-le-feu qu'il revendique comme une œuvre, ou comme son œuvre majeure. Cela le rend plus dominateur encore. Il viendra à Évian moins pour négocier que pour encaisser et pour sommer les Européens de valider son récit. Sa logique reste la même. America first, bien sûr. Transactionnelle, indifférente au multilatéralisme, les divergences sur les droits de l'homme et les chaînes de valeur figurent toujours au premier rang des frictions. Et l'épisode de l'invitation, où à en croire plusieurs sources, l'administration américaine aurait menacé de bouder le sommet après l'invitation initiale de l'Afrique du Sud, ce qui aurait poussé Paris à lui substituer le Kenya comme représentant du continent africain, illustre cette capacité de Washington à imposer ses préférences jusque dans la composition de la table. Je ne sais pas si Donald Trump va choisir lui-même le dessert. C'est cela le facteur Trump, une gravité qui déforme tout l'espace diplomatique autour d'elle et qu'une victoire diplomatique vient encore alourdir.
1: Et dans ce rapport de force, la France parvient-elle malgré tout à imprimer sa marque ?
3: Eh bien, je pense qu'elle s'y emploie avec les moyens de bord, bien sûr. Le pays hôte fixe l'ordre du jour, encore heureux. Et Paris a voulu remettre sur la table des sujets que l'ère Trump avait expédiés aux oubliettes, à commencer par les inégalités mondiales. Pour ouvrir un dialogue nord-sud moribond, la France a convié, je l'ai dit, le Kenya, mais aussi l'Inde, le Brésil, la Corée du Sud et l'Égypte, associés depuis janvier aux travaux préparatoires. L'intention est juste, on ne règle plus rien aujourd'hui en vase clos, entre riches, mais cette ouverture a son prix. Ah, et les organisations de solidarité l'ont aussitôt relevé. Pour ménager l'hôte américain, on a rayé les questions autour du climat et l'égalité du genre du menu. Autrement dit, Paris a obtenu la présence de Trump en rétrécissant quelque peu son propre programme. Le compromis sur la forme se paie d'un appauvrissement sur le fond. C'est la rançon de la réelle politique.
1: Et au fond, on peut se demander si dans un monde devenu multipolaire où les BRICS montent et où le poids économique du G7 s'érode, ce format a-t-il encore un sens ?
3: Oui, vous avez raison. Voilà la vraie question, et elle est dérangeante. Le G7 est né en 1975, en Rambouillet, déjà sous impulsion française, pour répondre au premier choc pétrolier. À l'époque, ces pays représentaient l'écrasante majorité de la richesse mondiale et pouvaient prétendre tenir le gouvernail de l'économie planétaire. Ce temps est aujourd'hui révolu. Leur part dans le produit mondial s'est contracté, la Chine n'est pas à la table, l'Inde n'y est qu'invitée et les BRICS élargis offrent désormais une enceinte concurrente du Sud global ou au Sud global. Le G7 risque de devenir ce qu'il refuse d'être, un club d'habitués qui délibère sur un monde qui ne lui obéit plus. Sa survie ne tient plus à sa puissance arithmétique, mais à une chose beaucoup plus fragile, sa capacité à parler d'une seule voix. Or, c'est précisément cette voie unique qu'Évian va mettre à l'épreuve au moment même où un accord majeur vient d'être conclu sans elle.
1: Alors, quelle lecture d'ensemble proposez-vous et que faut-il attendre du communiqué final ?
3: Alors, je ne vais pas proposer quelque chose d'extraordinaire, je ne suis pas chef d'État, et heureusement. Mais je le répète, n'attendez rien du communiqué final. Vous y trouverez la prudence des Sherpas et les formules lissées d'usage. L'enjeu cardinal est ailleurs. Il tient à un seul indicateur. L'Occident sait-il encore coordonner ses réponses ou se résout-il en marchandages bilatéraux où chacun défend sa boutique ? L'accord iranien a déjà donné un début de réponse à cette question et il n'est pas flatteur pour les Européens tenus à l'écart de la négociation. La question de fond, certains analystes américains la posent aujourd'hui sans ménagement, une puissance qui allume un incendie puis annonce l'avoir éteint 4 mois plus tard par l'entremise du Pakistan et non de ses alliés, prouve-t-elle sa force ou l'effacement de ses partenaires ? Voilà pour moi une question essentielle. Évian ne sera pas un sommet de gouvernance économique, ce sera juste un test de vérité, celui d'un Occident qui prétend encore donner le là pendant que le reste du monde, lui, a cessé de l'écouter. Je vous souhaite à tous une bonne semaine.
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2: Le plus important, c'est que nous avons sauvé l'État d'Israël de la menace d'un anéantissement nucléaire, a déclaré le Premier ministre israélien lors d'une conférence de presse hier soir, au cours de laquelle il a défendu son bilan et les opérations militaires israéliennes en Iran. Le détroit d'Ormuz complètement ouvert vendredi, annonce Donald Trump. Des navires, dont certains chargés de pétrole, commencent à sortir du détroit. S'est réjoui le président américain sur son réseau Truth Social. Selon un haut responsable américain, le cadre d'accord a déjà été signé de manière électronique par Donald Trump, son vice-président et le président du Parlement iranien. À l'ouverture d'Eurosatory ce lundi en région parisienne, une douzaine de stands israéliens ont été fermés par les autorités françaises. La raison invoquée, ne pas s'être limitée aux capacités de défense anti-aérienne. Et enfin, en France, le Parlement s'apprête à entériner l'allongement de la durée de rétention administrative d'étrangers en situation irrégulière et jugée dangereuse. Une mesure critiquée à gauche mais présentée à droite et au centre comme une réponse au meurtre de la jeune Philippine en 2024. 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
4: Cher Fabien Boguet, vous êtes major de police et je suis absolument enchantée de vous avoir aujourd'hui dans le cadre de mon émission Fenêtre sur cour, qui, comme vous le savez, est entièrement dédiée au droit et à la justice. Qui dit justice dit droit à la sécurité, dit liberté de circulation, liberté et puis aussi de vivre normalement. Et donc, on a besoin de ceux que l'on appelle les forces de l'ordre, et vous en êtes un exemple d'excellence. Donc un grand merci d'être aujourd'hui avec moi.
5: Bonjour et merci à vous, évidemment.
4: Alors, on va commencer cette émission, malheureusement, je dirais malheureusement, parce que l'agitation ambiante donne une actualité brûlante à différents sujets dont nous allons parler dans les émeutes. Évidemment, de la victoire du PSG, qui s'est soldé, à mon sens, par une sorte de défaite de ce que j'appelle la civilisation française, c'est-à-dire la normalité. Et puis, il y a aussi l'affaire Liana. Mais avant tout, je voulais savoir qui vous êtes, parce que nos auditeurs et une sorte de téléspectateurs, puisque notre émission est podcastée sur vidéo, veulent savoir qui vous êtes, même si vous êtes un peu connu de par vos activités syndicales à Alliance.
5: Eh bien écoutez, je suis major de police, alors évidemment c'est un grade, mais c'est tout un symbole aussi d'une carrière qui est plus sur la fin que sur le début. Je suis rentré dans la police fin des années 90, où j'étais gardien de la paix. J'ai commencé à la base, je suis un gardien de la paix, ce qu'on appelle dans notre jargon un pinot simple flic.
4: Moi j'appelle ça les nouveaux hussards de la République.
5: Ah, c'est pas faux, c'est pas faux. C'est vrai que aujourd'hui, j'ai commencé ce sacerdoce fin des années 90 et je l'ai continué il y a maintenant 3 ans, alors que j'étais délégué de service. J'ai rejoint en tant que détaché permanent mon organisation Alliance Police Nationale pour essayer un petit peu de muter le combat. J'ai combattu la délinquance, j'ai combattu le crime, le délit et surtout la situation.

0: l'assistance et l'aide à la population pendant plus de 25 ans. Et aujourd'hui, mon nouveau combat, c'est d'assister ceux qui protègent. C'est de protéger ceux qui protègent et pouvoir permettre, un, le respect de leurs droits, deux, l'évolution de leurs droits, et
1: c'est-à-dire
0: trois...
1: C'est-à-dire les forces de l'ordre.
0: Exactement, et trois, essayer de faire muter dans le bon sens et dans la positivité de meilleures conditions et de travail et d'application, parce qu'on va en parler, de la loi.
1: Alors, Fabien Boguet, puisque vous êtes délégué syndical à Alliance Police, avant d'entamer notre sujet, c'est-à-dire l'ordre public, quelles sont les orientations principales de Alliance Police, qui est un des grands syndicats, tout grade confondu, d'après ce que je comprends, c'est pas le syndicat des commissaires ou des plus gradés.
0: Non,
1: ça va de la base jusqu'au sommet. Et si je veux adhérer, bon, ce qui n'est pas le cas parce que je suis pas policière, à votre syndicat, qu'est-ce que vous me proposez comme ligne de combat syndicale?
0: Alors nous, Alliance Police Nationale, on fait partie effectivement d'un bloc, dans une confédération de plusieurs syndicats, mais nous sommes vraiment 100% dans le corps de ce qu'on appelle le CEA, c'est-à-dire des gardiens de la paix et gradés.
1: Des opérationnels, Fabien Boguet.
0: Exactement. Et du coup, notre ligne, elle est simple, on ne fait pas de politique politicienne, contrairement à ce qu'on essaye de nous coller comme étiquette. Notre combat, il est seul et unique, c'est la défense des gardiens et gradés. C'est l'amélioration de leurs conditions de vie et effectivement essayer de porter la parole, parce qu'on est soumis au droit de réserve en tant que policier, et nous, on peut enfin commencer à faire exprimer cette douleur, cette colère, ou alors ce mécontentement de nos collègues.
1: Alors, Fabien Boguet, bah, écoutez, j'espère que cette émission sera l'occasion de passer des messages. Comme je le disais à l'instant, je pense que les Français, la majorité silencieuse, hélas, des Français, regardent avec sidération l'état des rues des villes, pas seulement de Paris, mais aussi de villes, de provinces, même moyennes, à chaque fois qu'il y a un match de football en France ou même à l'étranger, mais où le PSG est impliqué, ou une équipe française. Alors, ils ne s'y sont pas habitués, Fabien Boguet. Et je voudrais savoir, la première question, comment est-ce que, puisque Monsieur Nunez vous a bon droit félicité de votre action lors de ces émeutes il y a quelques jours, fin mai, comment est-ce que vous êtes mandaté pour appliquer, Fabien Boguet, cette stratégie de maintien de l'ordre ou là, de rétablissement de l'ordre, parce que les gens viennent casser?
0: Tout à fait. Alors c'est très simple. Elle n'est employée, elle n'est appliquée que sur ordre et gouvernemental. Ça va des décisions qui sont prises par le Premier ministre, exemple pour la mise en place des blindés. Ça, c'est une décision Premier ministre.
1: Il y a eu la mise en place des blindés lors des
0: épeutes. Pas sur ce maintien de l'ordre là. Et ensuite, toutes les décisions concernant le maintien et le rétablissement de l'ordre sont prises par la hiérarchie, c'est-à-dire le ministre, le préfet, les directeurs, qui eux manie et dirige de la salle, y compris d'autres directeurs qui se trouvent aussi sur le terrain avec leurs hommes. Je pense notamment à mes collègues de la direction de l'ordre public et de la circulation. Je pense à nos collègues des compagnies républicaines de sécurité qui ont leurs officiers et leurs commissaires à leur côté.
1: Alors, Fabien Boguet, ça c'est intéressant de voir que, bon, c'est un corps, la police, les forces de l'ordre, extrêmement hiérarchisé, et que vos moyens dépendent directement, et non pas indirectement, d'une décision politique. Alors, pour nos auditeurs qui ne sont pas spécialement familiarisés avec le sujet, la stratégie de maintien de l'ordre, elle émane globalement d'une circulaire ministérielle, et je voulais savoir quel était le contenu de cette circulaire, qui, je crois, date de 2020. Comment ça s'organise depuis la déclaration qui doit être obligatoirement faite d'une manifestation, je voulais savoir si ça avait été le cas pour les émeutes de fin mai dernier, jusqu'à l'emploi de la force, c'est-à-dire d'éventuels moyens techniques ou même d'armes, même si c'est pas évidemment des armes létales, lorsque ben, y a danger pour la vie de certains, que ce soit les policiers d'ailleurs ou les manifestants ou les casseurs.
0: Alors, il faut bien distinguer hein, la différence entre une manifestation déclarée en préfecture légale sur un parcours et une zone circonscrite qui permet d'établir un service d'ordre bien précis, bien défini, bien numéré, et ce qui s'est passé le 31 pour la finale du PSG. C'est-à-dire que là, à la différence, et je pense que c'est ce qui a choqué le pays dans ces images, nous avons eu les émeutes urbaines en centre-ville. Nous avons eu les émeutes urbaines, ce qui se passe dans les quartiers difficiles, dits quartiers sensibles, et ce depuis des décennies, mais qui sont arrivés sous les fenêtres du cœur de la ville.
1: Et même, Fabien Boguet, dans les halls d'immeubles, dans des quartiers qui étaient jusqu'ici préservés.
0: Tout à fait.
1: Et je pense que là, c'est quand même une fracture.
0: Alors, une fracture ou plutôt une découverte de quelque chose de déjà existant, parce que le fait de pénétrer dans les halls, de monter dans les étages pour essayer d'échapper aux forces de l'ordre, dans n'importe quel quartier ou cité sensible, c'est toujours le même phénomène en fait.
1: C'est-à-dire alors ils viennent pour casser dans les halls d'immeubles ou ils viennent...
0: En fait, si vous voulez, c'est qu'on se retrouve sur une certaine frange de la population qui, hélas, ce que nous appelons exaction, ce que nous appelons émeute, eux appellent ça amusement. Eux appellent ça la norme. Eux, s'amuser, fêter, une victoire ou une défaite, finalement, c'est la même chose. Et c'est vrai qu'on se retrouve avec ces phénomènes de bandes qui perlent là, au centre-ville, et qui viennent dans les quartiers, et notamment les beaux quartiers, qui, j'imagine, se pensaient à l'abri de ce genre de choses. Et en fait, nous avons ce phénomène qui est très connu des services de police. Ils fuient et, dans leur fuite, à l'opportunisme, ils peuvent tout à fait effectuer des vols, des violences, des agressions, ou essayer pour...
1: Chez l'habitant.
0: Tout à fait, chez l'habitant, oui, oui, sans aucune retenue.
1: Alors, Fabien Boguet, je vais poser une question. Puisqu'ici, on a été face à une émeute préparée, anticipée par les pouvoirs publics et illégale. Puisqu'il y a une obligation légale de déclarer toute manifestation de rue. Mmh. Déclaration qui donne lieu à négociation et qui peut donner lieu d'ailleurs à interdiction.
0: Tout à fait.
1: Si les organisateurs de la manifestation ne sont pas capables de maintenir l'ordre, puisqu'ils doivent concourir à l'ordre public qui s'impose à chacun et pas seulement au pouvoir public et aux forces de l'ordre. Alors, je voulais savoir, est-ce que, du coup, ces émeutiers étaient dans l'illégalité un par un ? C'est-à-dire la totalité de ces émeutiers, en l'absence de préavis, en l'absence de déclaration d'une manifestation de rue, auraient pu être appréhendés et se voir infliger une amende ou pas, Fabien Boguet ?
0: Alors, au sens propre de la loi, dans le terme administratif, il n'y a pas eu de manifestation. Donc on ne peut pas dire qu'il y ait eu un rassemblement illégal de personnes. C'est une population sortie d'un événement sportif qui était dans les rues, comme bon nombre de nos concitoyens ont fêté cette victoire, en infraction, parce que je voyais y compris des pères de famille ou des jeunes enfants tirer des mortiers qui n'ont rien à voir avec les mortiers d'artifice qui ont pu être utilisés contre les forces de l'ordre, qui, eux, auraient pu être verbalisés pour l'usage de ces feux d'artifice, mais qui tirait en l'air et fêtait la victoire. Et
1: ce qui est déjà totalement absurde, Fabien Boguet, je trouve ça.
0: Ah ben
1: quand on est père de famille, quand on est père de famille et qu'on vient au milieu des émeutes, moi je pense qu'il y a un problème d'autorité parentale qui se pose. Je suis désolée, mais
0: je pense que le sujet pourrait être abordé également.
1: Le déclin de l'autorité parentale est quelque chose qui est extrêmement grave pour une société, parce que ça augure de l'absence totale de sens civique des enfants.
0: Tout à fait. Et donc, pour finir ce propos-là, dans le sens propre administratif, c'était pas répréhensible. Par contre, et là où la justice n'est pas passée, c'est qu'on a l'infraction pénale punie d'une peine d'emprisonnement, d'attroupement, de rassemblement, armé ou pas, en vue de commettre des crimes ou des délits, des dégradations. Et ça, ces attroupements-là sont prévus et réprimés par la loi, mais ne sont quasi jamais retenus et jugés par la justice. Alors que le fait d'être visage dissimulé sur la voie publique, c'est une circonstance aggravante, un délit en lui-même, et connexement une circonstance aggravante sur certains délits, mais tout ça, quid, vide, fi. On n'a rien eu.
1: Alors, je pense que c'est un des gros sujets. On reviendra un petit peu plus tard sur l'affaire Liana. Je pense que la proximité entre les émeutes et l'impunité que vous venez d'évoquer, Fabien Boguet, vous qui êtes major de police, qui connaissez parfaitement cette situation des émeutiers, d'une part, et puis ensuite l'assassinat, vraisemblablement, ou le meurtre de cette jeune enfant de 11 ans par ce prédateur sexuel, je pense qu'il y a un lien, et je pense que là, il y a véritablement, Fabien Boguet, une réflexion sur la notion de sanction, comme facteur majeur de sécurité publique et d'ordre public. Et ça, c'est un problème fondamental. Alors, ce que je voulais savoir, c'est, vous avez dit à l'instant que cette fois-ci, alors que les émeutes étaient préparées, alors qu'elles étaient annoncées, alors qu'on savait très bien comment ça allait se passer, eh bien... Le gouvernement, le Premier ministre, en l'occurrence, n'a pas décidé que les blindés étaient nécessaires. Alors, quels sont les moyens qui ont été mis à votre disposition et quels sont, de manière générale, Fabien Boguet, les moyens qui sont à disposition des forces de l'ordre quand on sait qu'il y aura de la casse et que cette casse peut d'ailleurs conduire à des attaques contre les forces de l'ordre?
0: Alors, c'est pareil, toujours le même protocole, j'ai envie de vous dire, et les mêmes moyens qui ne changent pas pour nous. Nous avons évidemment le moyen humain, avec le nombre de policiers intervenants, et notamment sur les compagnies républicaines de sécurité, ainsi que les compagnies d'intervention de la préfecture de police, qui, eux, agissent en maintien et en rétablissement de l'ordre lorsqu'il est décidé. Évidemment, des moyens de protection, plus ou moins adaptés, plus ou moins difficiles à porter, plus ou moins efficaces en fonction des armes face auxquelles ils font front. Derrière, nous avons les moyens, ce qu'on appelle les moyens intermédiaires, bâtons de défense, tonfa. Nous avons le fameux LBD qui pose énormément de soucis à une certaine frange politique ou qui projette avec une puissance certaine et significative, mais faut pas l'oublier, des balles de caoutchouc. D'ailleurs, qu'on essaye de faire croire que ces balles de caoutchouc sont 10 fois plus dangereuses qu'un vrai pavé ou qu'une boule de pétanque.
1: Alors que c'est le contraire, Fabien Boguet, bien sûr, bien entendu.
0: Tout à fait. Et derrière ça, tous les moyens mis en œuvre pour, une fois que ce rétablissement de l'ordre est mis en place sur le quatrième mouvement de la doctrine d'un maintien de l'ordre, où on a la phase de l'interpellation, vous avez la prise en charge, le transport, et là commence le parcours du combattant pour pouvoir, dans les délais et en respect de la loi, pouvoir présenter l'auteur d'une infraction à l'officier de police judiciaire et ce dernier commencer l'enquête. Voilà.
1: Alors moi j'ai une question à poser. On l'évoquait tout à l'heure, il y a une obsession, on en a parlé avant l'émission, des pouvoirs publics qui ont peur des émeutiers. C'est-à-dire qu'on est dans un contexte d'inversion totale. C'est-à-dire ce sont les pouvoirs publics chargés de la sécurité. Il faut quand même pas oublier, c'est dans la Déclaration des droits de l'homme et du citoyen de 1789, que si on contribue par nos impôts au financement de l'administration et des pouvoirs publics, c'est pour que ceux-ci, qui ont le monopole de ce qu'on appelle la violence légitime, nous protègent.
0: Oui.
1: Or, quand on voit les scènes de pillage qui sont dignes des guerres civiles en Afrique subsaharienne de certains boutiques, je pense à Darty, où on est quand même dans une civilisation qui n'est plus la nôtre, à mes yeux. Et je considère que aujourd'hui, c'est pourquoi vous allez commenter ceci L'opinion publique, très largement, ne comprend pas les propos du ministre de l'Intérieur qui a dit « mais finalement, tout a été sous contrôle ». Ça a été très mal interprété parce que c'est un petit peu comme lorsque l'actuel garde des Sceaux était ministre de l'Intérieur et se félicitait de ce que, lors de les fêtes de Noël, par exemple, à Strasbourg, il n'y a eu que 1500 véhicules brûlés au lieu de 1541 véhicules brûlés l'année précédente. Alors, comment est-ce que on doit interpréter ces propos du ministre de l'Intérieur, qui est un policier professionnel et qui donc connaît parfaitement le fonctionnement anti-émeute qu'il est chargé aujourd'hui de gérer?
0: Écoutez, c'est très simple, c'est que, effectivement, de leur point de vue, de leur vision, tout a été sous contrôle. Et c'est terrible ce que je vais vous dire, mais tout a été sous contrôle parce que, hormis quelques blessés et d'une gravité non minimisée par nous-mêmes...
1: Extrême, Fabien Boguet, Madame Bécuot, qui est la procureure de la République du tribunal judiciaire de Paris, pour la première fois... est intervenu à la télévision, sur une chaîne, je pense que c'était France Télévisions, pour indiquer que les blessures aux policiers étaient d'une gravité extrême. C'est la première fois qu'il y a cette déclaration de la part d'un parquet qui, d'habitude, classe un certain nombre d'affaires liées à des manifestations violentes, voire à des émeutes. Donc là, ça n'a pas été minimisé pour la première fois. Alors, comment est-ce que le ministre de l'Intérieur peut dire que c'était sous contrôle quand il y a des blessés parmi les forces de l'ordre qu'il est chargé de protéger?
0: Écoutez, je pense que tout est bien verrouillé, tout est bien huilé. Madame la procureure qui va poursuivre pour tentative d'homicide volontaire, me semble-t-il, concernant ces choses-là. Oui, mais alors pourquoi pour tous les autres délits il y a pas de prison, il y a du ferme, il y a le risque encouru, la condamnation avec la peine prononcé et l'application de la peine, et tout ça on traverse le Grand Canyon entre ce qui est prononcé et ce qui est exécuté.
1: Alors ce que je lis, c'est qu'il y a eu 572 gardes à vue, qui est quand même très faible par rapport aux milliers de gens qui étaient dans la rue, très faible. Il n'y a eu que 3 condamnations à de la prison ferme. Et encore la peine va être aménagée, puisque maintenant la prison ferme, ça veut dire que moins d'un an. Elle est pratiquement pas exécutée depuis la circulaire Belloubet. Et il y a eu 12 peines de prison avec sursis.
0: Oui.
1: Alors ça, on confine quand même Fabien Boguet à rien. Quand on voit qu'un policier a écopé, me semble-t-il, de 2 ans de prison ferme qu'il est en train d'exécuter.
0: Oui,
1: puisqu'il y a eu exécution provisoire.
0: Policier hors service, oui.
1: Alors, quelle est votre vision? Est-ce que vraiment, Fabien Boguet, vous qui êtes major de police, disons, il y a de l'eau dans le gaz entre la police et la justice?
0: Alors, de l'eau dans le gaz, j'ai envie de dire que ce serait un doux euphémisme. Concernant la police enquête, rassemble les preuves et présente à la justice. La justice, elle, autonome et fait profession d'interpréter les preuves qui lui sont fournies et d'en décider si poursuite ou pas et d'en décider ensuite si condamnation ou pas. Le divorce est-il consommé? Évidemment que ça fait bien longtemps, puisque on a affaire à, disons-le, deux corporations qui devraient pourtant travailler ensemble. Et Dieu sait qu'on aimerait et on prône le fait de pouvoir travailler ensemble.
1: Ce qui arrive quelquefois, Fabien
0: Boguet. Mais ça arrive même très souvent, parce que vous savez, il y a une réelle complicité dans le désir et dans le travail pris à cœur pour pouvoir essayer de sécuriser nos rues et combattre le crime. Mais hélas, comme beaucoup, et c'est exactement comme sur les exactions et sur les émeutes qu'on a vues ce 31, c'est la minorité qui fait beaucoup de bruit, qui a l'écoute, qui a la vision et qui finalement à la version la plus retenue. Charge souvent émise sur les forces de l'ordre de mauvaises enquêtes, d'enquêtes bâclées, de tout ce que vous voulez. Mais aujourd'hui, les magistrats exigent une profondeur d'investigation et un degré de preuve qui, il y a par exemple 10 ans, pour avoir pratiqué dans la lutte des narcotrafics, aujourd'hui, le fait d'avoir une personne qui est dans une pièce et qui donne de la drogue à une autre, lorsque vous interpellez ce client qui sort de la pièce, il y a 10 ans, c'était ce monsieur m'a vendu, ce monsieur est placé en garde à vue, ce monsieur est présenté à la justice, ce monsieur est condamné. Aujourd'hui, ce n'est plus ça. Aujourd'hui, on va vous dire, c'est du simple déclaratif.
1: Non.
0: Donc,
1: mais alors...
0: on finit par être obligé de mettre soit une sonorisation, soit une captation d'image, une caméra, dans cette fameuse pièce pour prouver que. Et encore, une fois que vous aurez vu la transaction, il faudra prouver 2 choses, la validité du billet et la nature exacte de la drogue qui a été échangée lors de l'offre-cession. Voilà aujourd'hui, pour une simple transaction de produits stupéfiants qui n'amène à rien, qui amène à une ordonnance pénale, qui amène à un avertissement pénal probatoire, qui amène à un classement sans suite, qui n'amène absolument pas. Là, je vous parle pas ni de prison, ni de tout ce que vous voulez. C'est bon nombre de policiers, bon nombre de moyens, bon nombre de frais engagés pour rien.
1: Alors, je vais vous demander, parce que je pense que il faut quand même en parler. Il y a un problème générationnel, y compris chez les magistrats. Et un problème de formation à l'École nationale de la magistrature, qui est d'ailleurs relevé, critiqué, dénoncé depuis des années et des années, mais un jour, je pense que ça finira par craquer. Parce que ces jeunes, évidemment, y a le corps enseignant à l'École nationale de la magistrature, moi j'ai des amis magistrats qui considèrent que la justice a aussi à voir avec l'ordre public et pas seulement avec la protection de la présomption d'innocence, qui est un principe fondamental. C'est vrai dans notre société, mais l'ordre public, c'est aussi le droit à la sécurité. Ça a aussi trait à ce qu'on appelle, et c'est un principe constitutionnel, la sauvegarde de la nation. Et par conséquent, le corps enseignant à l'École nationale de la magistrature, Fabien Boguet est très trié sur le volet. Est-ce que vous avez parmi vos troupes, parmi les adhérents de votre syndicat, des enseignants à l'École de la magistrature, et est-ce qu'il ne serait pas utile que vous puissiez candidater à cet égard et que le ministre de l'Intérieur, qui est si soucieux de la réputation de son ministère et de lui-même d'ailleurs, insiste pour que vous puissiez dire à des jeunes futurs magistrats, ce que vous êtes en train de me dire pour leur expliquer la réalité de la vie quotidienne de maintien de l'ordre.
0: Écoutez, c'est très simple, pour vous planter le décor et vous dire à quel niveau de césure nous nous trouvons lorsque, dans leur formation, les procureurs de la République, qui sont, je le répète, la plus haute autorité de police judiciaire sur le ressort de leurs tribunaux. Ils effectuent un stage d'une semaine avec les forces de police.
1: Non.
0: Une semaine. Et pour le droit à la défense, dans un cabinet d'avocats, c'est 6 mois. Voilà. Donc, on a un 1/24 du temps consacré aux forces de police, dont ils sont, je répète, la plus haute autorité judiciaire. C'est eux qui décident et qui orientent toute enquête de police. Parce que très souvent, les enquêtes de police, aucune enquête, je le répète, aucune enquête n'est diligentée sans avoir ni l'avis, ni l'aval, ni l'orientation d'un magistrat du ministère de la Justice. Aucun policier d'initiative ne mène d'enquête.
1: D'accord. Alors ça, c'est quelque chose qui, effectivement, est important. Alors, par exemple, pour les gardes à vue qui ont été prononcées, qui ont eu lieu, qui est-ce qui en a décidé? C'est le parquet?
0: Alors non, parce que lorsque vous êtes en flagrant délit, l'officier de police judiciaire a cette poursuite et cette opportunité de poursuite de pouvoir placer en garde à vue aux fins de faire respecter les droits de la personne interpellée. Par contre, le procureur de la République, le TJ Paris, en est avisé immédiatement dans l'heure. Et ils savent à temps réel qui est placé en garde à vue, avec l'exécution des droits et suite à notification de la garde à vue. Donc le droit à l'avocat, le droit à un médecin, le droit à tout représentant pouvant, voilà, tous les droits afférents.
1: Le droit à une nourriture et saine précise, et de qualité qui est prévue par les textes également.
0: Tous les droits qui ne sont pas à la victime. Tous les droits qui, si la victime les désire, elle doit les payer.
1: Alors ça, c'est très intéressant, Fabien Boguet, vous qui êtes major de police, est-ce que vous avez contact avec les fauteurs de troubles, mais aussi vous avez une vision très précise de la souffrance des victimes. Alors, on reparlera de l'affaire Liana, mais le procureur, vous évoquiez à l'instant son rôle. Il peut classer sans suite, c'est vrai.
0: Oui.
1: Mais aussi, quand il demande une mise en examen, il n'est pas forcément suivi. Est-ce que vous pouvez nous détailler comment ça se passe? Parce que vous avez, par exemple, sur une détention provisoire, vous avez le juge de la liberté et de la détention. Est-ce qu'on se trouve, et je voulais savoir, vous, policier Fabien Boguet, comment vous appréciez ce nouveau paysage qui n'existait pas quand j'ai fait mes études de droit ou quand j'ai commencé ma carrière, c'est-à-dire qu'on a fragmenté le rôle du juge, toujours dans le même souci de protéger et d'éviter des peines trop ou des emprisonnements non nécessaires. Vous avez le juge d'instruction, vous avez le juge de la liberté et de la détention qui décide d'une détention provisoire. Vous avez, après condamnation, le juge de l'application des peines qui peut décider de mettre en liberté. Alors, comment vous appréciez ce paysage fragmenté d'une justice où le magistrat joue un peu le rôle d'empêcheur de tourner en rond de l'autre magistrat qui a lui sa mission, mais très, très circonscrite?
0: Ça permet d'avoir plusieurs voies de sortie. J'ai envie de vous dire, lorsqu'on a une condamnation, on a souvent ce qu'on appelle la troisième voie aussi, c'est-à-dire les aménagements de peine et puis où on transforme
1: les libérations conditionnelles.
0: Alors il y a même pas que ça, c'est on vous transforme votre peine, on l'a commue en jour amende. Voyez ce genre de choses.
1: Alors ça se passe comment le jour amende, Fabien Boguet?
0: Le jour amende, c'est une amende, vous payez. Donc on décide 120 jours de jour amende à 10 euros. Vous devez 1200 euros à la justice. Voilà, c'est ce genre de choses. Alors que vous étiez à 3 mois de prison, par exemple. Et on commue ça, en amende. Maintenant, tout ce millefeuille, toutes ces voies, ce sont des échappatoires à la prison qui, je le répète, depuis Madame Taubira, la prison se doit d'être l'exception. Pas la règle, l'exception. Donc, on travaille, on n'a plus de place en prison. Nous, Alliance Police Nationale, on dit toujours, c'est la non-dotation, c'est la sous-dotation des places de prison. Faut pas dire qu'on n'a pas de place, on n'a plus de place de prison. On ne nous donne pas les places de prison. Et tout vient de là. Pas d'argent pour les construire, pas de place en prison.
1: Alors, ce qui est vrai, Fabien Boguet, parce que moi j'étais directeur de cabinet d'un ministre de la Justice qui était socialiste, Pierre Arpaillan, que je respecte infiniment, et sa principale mission et son principal bilan, c'est d'avoir construit ce qu'on appelait à l'époque les prisons Chalandon. Et pourtant, François Mitterrand était président de la République, le Premier ministre était Michel Rocard, et on devait construire 45 000 places de prison, je pense qu'on en a construit beaucoup moins, mais néanmoins, ça a été la principale mission. Donc à l'époque, disons, la sanction n'était pas dévalorisée comme elle l'est aujourd'hui, et c'était un gouvernement socialiste. Alors... est-ce que vous ne pensez pas que dans l'approche, enfin c'est mon avis évidemment, dans l'approche que l'on a de l'allocation des ressources publiques, parce qu'aujourd'hui on n'a plus de ressources publiques, donc il faut trouver des postes qu'on va déposséder pour doter d'autres postes. Est-ce qu'on ne pourrait pas faire le parallèle, par exemple, entre les frais d'hôtel pour des immigrés illégaux en l'absence de maîtrise des flux migratoires, qui sont considérables, et les places de prison qu'on pourrait construire pour arrêter ce cycle de la violence en démontrant, si la prison joue son rôle, c'est-à-dire de sanction et non pas d'école du crime, comme on dit parfois, est-ce que vous ne croyez pas qu'il pourrait y avoir, à cet égard, un bilan global des coûts des coûts de logement par les pouvoirs publics qui sont dédiés aux flux migratoires.
0: Alors, nous...
1: Est-ce que c'est audacieux de faire le lien entre les deux ? Parce que il est vrai que on dédie beaucoup, de forces de sécurité à essayer de maîtriser ces flux migratoires par ailleurs.
0: Nous, c'est très simple. On travaille sur les chiffres, on travaille sur la preuve et la véracité des faits. 25% des emprisonnés sont étrangers, pas d'origine étrangère, sont étrangers. 25%. Donc sur le nombre de places de prison déjà, voilà.
1: Ce qui est vrai, c'est quand on arrive dans un pays dont on n'a pas évidemment les codes sociaux et on ça veut dire que ce qu'on appelle l'intégration aujourd'hui ça marche pas bien.
0: Alors ça, hélas, je laisserai ce genre de considération aux politiques, puisque nous ne sommes là que pour appliquer la loi et ou parfois subir ces carences. Maintenant, une chose est sûre, c'est que un système est à bout de souffle, et la solution ne sort pas. On n'a pas forcément de budget. Je pense qu'on a un budget qui est mal distribué, mal reversé. C'est-à-dire que est-ce qu'on a une surdépense, est-ce qu'on a tout ça. Nous, évidemment, lorsque vous regardez à la moyenne européenne, hein, le taux, ne serait-ce que pour la justice, de mémoire, c'est 77 euros par an pour un contribuable pour la justice. Donc, avec 77 euros par personne, de ceux qui payent et qui contribuent...
1: Ça doit être le double en Allemagne, je crois.
0: Mais et là, nous, on devrait se retrouver avec tellement pléthore en surnombre de magistrats. Oui, la justice est comme la police, est comme le système médical. On n'est pas assez. Alors évidemment, tout le monde va toujours nous dire, les fonctionnaires veulent être de plus en plus, parce que c'est aussi la vindicte populaire que de dire trop de fonctionnaires qui coûtent de l'argent. Mais on était 8000 dans la rue lors de la finale. L'année d'avant, on était 6005. Les images ont été plus terribles cette année que l'année dernière. L'année prochaine, si le PSG, je souhaite pour les Parisiens, soit encore en finale, on sera combien ? 10 000 ?
1: Oui, alors là, il y a un problème. Bon, il y a le problème des moyens, il y a le problème de l'organisation. Mais, par exemple, comme il y a une guérilla judiciaire qui est menée, dès que vous ouvrez la bouche, vous êtes poursuivi comme raciste, comme islamophobe, c'est la liberté d'expression qui maintenant est mise en cause par ceux qui mènent cette guérilla judiciaire, je pense essentiellement à l'extrême gauche. Mais il y a des gens qui ont été poursuivis simplement, moi j'appelle ça des procédures bâillon, pour les faire taire, mais qui eux sont mis en garde à vue. Vous avez une jeune femme du collectif Némésis qui est qualifiée d'extrême droite, comme tous les gens qui ne pensent pas comme Monsieur Mélenchon sont d'extrême droite. Ça, c'est une vieille ficelle des bolcheviques, comme vous le savez, qui stigmatisait tous ceux qui n'étaient pas bolcheviques pour les mettre au banc de la société. Et cette ficelle, elle est réutilisée par le parti de Monsieur Mélenchon. Mais ces jeunes femmes qui tendent à démontrer que le néo-féminisme en réalité soutient les mollahs contre les femmes iraniennes qui ne veulent pas porter le voile, eh bien ces jeunes femmes sont poursuivies. accusés de racisme et sont poursuivis. Est-ce qu'il n'y a pas, à cet égard, j'aimerais que vous me disiez, si vous étiez ministre de l'Intérieur ou ministre de la Justice, où les priorités sont par rapport aux dépenses qui sont consacrées à des procédures bâillons, des procédures qui veulent faire taire.
0: Hélas, vous nous faites entrer dans ce débat qui peut-être est de plus en plus voyant, où on a la justice qui se mêle du politique. Et la justice qui se doit d'être impartiale, aveugle et équilibrée, et qui va par dogme, par, j'ai envie de dire, conviction politique, orienter une procédure et donner une orientation judiciaire pour faire balancer tel ou tel camp.
1: Ce qui représente, Fabien Boguet, curieusement quand même une minorité, puisque le syndicat de la magistrature, c'est 30%, donc c'est beaucoup, c'est considérable, mais c'est quand même une minorité.
0: Tout à
1: fait.
0: Un
1: syndicat politique qui ne devrait pas exister dans une société démocratique. Mais vous avez raison, beaucoup de gens ont ce sentiment, et je crois que beaucoup de magistrats en souffrent, parce que cette politisation qui est ressentie par une majorité de la population à l'égard de la justice est tout à fait défavorable à un bon fonctionnement des institutions judiciaires. Alors ça me fait venir à autre chose, puisque malheureusement on a un tout petit quart d'heure devant nous. C'est l'affaire Liana. Alors, on a beaucoup glosé sur cette affaire, et c'est un drame absolu. Pourquoi c'est un drame absolu? C'est un drame absolu, d'abord, Fabien Boguet, vous qui êtes major de police, parce que on aurait dû éviter, si cette personne dangereuse, qui n'est qu'un suspect, enfin, il est présumé innocent, sous réserve que... Il y a quand même de fortes charges contre lui, Monsieur Barella, pour ne pas le nommer, parce que même Monsieur B. Enfin, tout le monde connaît son nom. Et c'est cette immense frustration qui fait que tout d'un coup apparaît sur le devant de la scène ce débat que les magistrats voulaient éviter et qui doit être évité en principe sur la politisation, c'est-à-dire sur le fait qu'on est beaucoup trop laxiste, beaucoup, beaucoup trop laxiste, face à des faits gravissimes, et on s'attarde parfois sur, par exemple, des sanctions contre des gens qui sont taxés d'islamophobie, alors qu'ils ne sont pas du tout islamophobes, comme Boualem Sansal, mais ils disent la vérité. Alors, quid, qu'est-ce qui s'est passé, Fabien Boguet, dans cette affaire qui sensibilise tout le pays, c'est-à-dire le meurtre de cette petite fille de 11 ans après vraisemblablement un viol, voire de la torture.
0: Alors, ce qui s'est passé, et ça va peut-être vous faire bondir, mais c'était parfaitement prévisible. C'est une conséquence horrible, mais tout à fait logique, d'un système en perdition, qu'est l'investigation. Et on n'en parle pas assez.
1: Les enquêtes judiciaires, Fabien Boguet, qui ont été réformées du temps où M. Darmanin était ministre de l'Intérieur.
0: Alors, toutes ces réformes sont très belles, des beaux millefeuilles, des jolis mots, mais la vérité, c'est qu'on a un système complètement immobilisé, complètement bloqué, juste... parce qu'on on
1: alors, va pas expliquer pour
0: il faut
1: nos
0: pas qu'on
1: auditeurs.
0: Parle de chiffres là-dessus, mais sachez que l'entrée des plaintes est 60 fois plus grand que la capacité de les sortir.
1: 60 fois plus grand, Fabien Boguet, c'est énorme.
0: Pour 60 plaintes qui rentrent, on a à temps réel la capacité d'en traiter une. Ce sont des millions de procédures en souffrance. Les enquêteurs ne sont pas assez nombreux. Chaque gouvernement, chaque ministre de l'Intérieur y va de sa réforme, et nous avons travaillé, nous, Alliance Police Nationale, sur 125 propositions pour pouvoir réformer l'investigation et essayer de redonner un engouement aux enquêteurs, parce que les enquêteurs fuillent les services judiciaires.
1: Oui, il y a une crise de recrutement.
0: Mais tout à fait. Alors, d'après notre directeur général, tout va bien, Madame la Marquise, moi je vous le dis, c'est faux. Moi qui, avant d'être en permanent Alliance Police Nationale, était en investigation, je vous le dis, mes collègues, de l'expression « ramer dans le sable » sied parfaitement aux enquêteurs. Et ce qui s'est passé dans cette horreur qu'est la mort de la petite Liana, vous allez voir que le président de la République refuse d'entendre le fait que ça a été un manque de moyens. La justice refuse d'entendre qu'il puisse être mis en cause dans quoi que ce soit. On va finir sur une seule unique personne, ce pauvre gendarme qui n'aura pas fait son enquête. Et c'est lui qui va être responsabilisé, c'est lui qui va être pénalisé. Maintenant, la vérité, c'est que aller dans tous les services, que ce soit les brigades des mineurs de nos collègues de la police judiciaire, ou que ce soit les antennes locales de protection des familles qu'on a dans le judiciaire du quotidien, dans l'investigation de proximité, il croule sous les dossiers. Et n'importe où, vous allez à Toulouse, c'est plus d'une cinquantaine de dossiers de viol et d'agressions sexuelles sur mineurs en cours. Et si vous ramenez ça à l'enquêteur, c'est terrible. Vous allez dans le 93, une circo dont je tairai le nom, 350 dossiers à 3, pour 3 communes. 350
1: Alors,
0: dossiers.
1: Alors, comment est-ce que, du point de vue pratique, si je puis dire, Fabien Boguet, vous qui êtes un policier de terrain, et ce qui est précieux pour nos auditeurs, évidemment, une mère qui vient déposer plainte pour viol de sa fille, ou attouchement, agression sexuelle. Donc, on recueille la plainte, ensuite, elle est transmise au parquet, je suppose, après réunion des preuves. Comment est-ce qu'on fait ?
0: Alors non, dès lors que une plainte comme ça est réceptionnée dans un service de police, les premiers actes d'enquête sont faits. Tout dépend de, bien évidemment, du cadre d'enquête. Si vous êtes en flagrant délit, nous avons des instructions permanentes de parquet qui nous permettent d'établir d'ores et déjà les premiers actes d'enquête. Si c'est sous la forme préliminaire, nous sommes contraints d'effectuer un avis parquet pour pouvoir avoir l'autorisation à ces réquisitions. Mais vous avez tout un protocole, vous avez tout un lot d'actes obligatoires, que ce soit des constatations médicales, que ce soit des constatations psychologiques ou psychiatriques, que ce soit des nécessités d'enquête comme des enquêtes de voisinage, une enquête environnementale, des auditions au préalable, parce que par instruction du ministère de la Justice, la garde à vue n'est pas systématique, la garde à vue n'est pas obligatoire, la garde à vue est une mesure de protection du mis en cause et de privation de liberté, mais on ne s'amuse pas
1: c'est
0: à mettre en garde à vue.
1: C'est le parquet qui en décide.
0: Alors, sur une préliminaire, oui, en flagrant délit, non, c'est de la prérogative de l'officier de police judiciaire.
1: Mais le flagrant délit, Fabien Boguet, est quand même beaucoup plus limité.
0: Beaucoup plus rare, je vous l'accorde, surtout sur ces dossiers-là, oui, tout à fait. Maintenant, il faut quand même penser, et je me permettrai de m'appuyer sur mon document, où vous avez tout le protocole, par exemple pour une procédure de viol pour un auteur dénommé sur un mineur, vous avez des nécessités de, par exemple, la fameuse audition NICHT, qui est un protocole où, si vous avez une sale Mélanie ou pas, si vous vous retrouvez, il faut qu'on voit, parce que l'enfant, la libération de la parole de l'enfant est très compliquée. On doit vérifier la véracité des dires d'un enfant qui, hélas, dans beaucoup de dossiers aussi, se retrouve manipulé par l'adulte. Toujours. Parce que l'enfant mineur est une victime à part entière, est une victime et une proie facile.
1: Il y a eu le cas Outreau.
0: Mais tout à fait. Tout à fait.
1: Qui a sensibilisé beaucoup.
0: Et lorsque vous avez tous ces actes d'enquête, contrairement à ce qu'on pourrait penser, le simple fait d'avoir une date pour avoir une salle Mélanie dédiée spécifiquement à ces entretiens avec les mineurs et encadrée strictement, c'est des semaines. C'est pas j'ai des salles Mélanie dans tous les commissariats, ce n'est pas en 24 heures je peux.
1: Est-ce qu'il faudrait des salles Mélanie dans tous les commissariats?
0: Mais bien sûr, il faudrait des salles Mélanie dans tous les commissariats,
1: il faudrait. Et d'ailleurs, il faudrait refaire les commissariats, parce que certains j'ai un petit peu honte pour mon pays quand je vais je suis pas allée depuis des années, mais dans certains commissariats qui n'ont pas été rénovés depuis des lustres.
0: Venez à la préfecture de police, je ne me permettrai pas de vous payer un café à la machine, puisqu'on a des blattes dans les machines. Voilà.
1: C'est quoi les blattes ?
0: Eh ben des cafards.
1: Oui, ben j'espère que Monsieur Nunes nous entend. Alors malheureusement, il nous reste peu de temps. C'est passionnant, parce qu'on est vraiment au cœur de votre quotidien. Et on a peu parlé des victimes, hélas, mais on en reparlera lors d'une prochaine émission.
0: La police ne travaille que pour elle.
1: Mais bien sûr.
0: Que pour les victimes.
1: Et la place de la victime pourrait être encore, elle a été accrue, elle a été quand même mieux reconnue
0: beaucoup
1: dans la procédure pénale, mais trop peu. Et
0: trop
1: ça, je pense que c'est un gros sujet. Alors, il nous reste 5 minutes, et j'ai pour coutume de demander à mes invités de faire des propositions. Parce qu'il faut être dans la proposition, dans le constructif.
0: Tout à fait.
1: Rien n'est jamais perdu, complètement.
0: Non.
1: Fort heureusement. Et donc là, par exemple, et moi je vous verrais très bien ministre de l'Intérieur, parce que vous parlez très bien, et la politique c'est le verbe, et puis aussi parce que vous êtes complètement impliqué dans votre mission, qui est une mission de service public. Alors, si vous étiez ministre de l'Intérieur en 2027, alternance, quelles sont les 3 mesures que vous proposez, qui vous semblent les plus urgentes à prendre pour marquer un tournant ? Fabien Boguet, major de police, devenu ministre de l'Intérieur.
0: Vaste sujet, je dirais déjà l'application de la loi, en tout premier lieu. L'application de la loi.
1: Alors c'est fort ça, ce que vous dites, Fabien Boguet.
0: Oui, parce que la loi est dévoyée, la loi est tronquée, la loi est interprétée. Pourtant, le code pénal, il est simple. Il suffit de le lire pour comprendre. Il est simple, mais il est totalement dévoyé. Et derrière, l'application de la loi. Derrière cette application de la loi...
1: Donc, première mesure, c'est-à-dire que on ne cherche pas d'échappatoire.
0: Non.
1: Au nom, par exemple, on a beaucoup parlé du principe de proportionnalité, en disant c'est pas proportionné de sanctionner, c'est pas proportionné d'interdire, c'est pas proportionné, il est interdit d'interdire.
0: Tout à fait, oui.
1: Mais donc, appliquer la loi dans sa rigueur.
0: Exactement. Donner les moyens, en deuxième, à cette application de la loi, parce que faut pas oublier que les moyens ne sont pas donnés, ni à la police, ni à la justice.
1: Alors, il y a quand même maintenant, Fabien Boguet, je vous interromps, des gilets pare-balles que n'avaient pas les policiers il y a quelques années.
0: Oui, tout à fait. Oui, il a fallu des morts pour pouvoir les avoir. Alors effectivement, on donne les moyens, mais tout de suite, on nous en enlève d'un autre côté. On vous donne une arme avec une capacité plus grande au niveau cartouche, mais on change ces cartouches-là parce qu'on estime que ça fait trop méchant. On a toujours ces choses-là. Évidemment, selon certains partis politiques, il faudrait qu'on soit avec des frites en mousse de piscine pour pouvoir faire un rétablissement de l'ordre.
1: Non, mais il faudrait que Monsieur Mélenchon assure à lui tout seul le service d'ordre, ça c'est clair.
0: Et dernièrement, si vraiment on se retrouve avec l'application de la loi, la mise en œuvre de la loi, c'est une pérennité dans cet État. C'est-à-dire que on a toujours coutume de dire ordre contre ordre, désordre. Et ben ça y est, on est au troisième acte, on est dans le désordre. Parce qu'il y a eu les ordres et les contre-ordres. Et la seule chose qui nous manque à l'heure actuelle réellement, parce que les policiers, les magistrats, tout le monde est impliqué dans sa mission première, ce sont les volontés politiques de nous donner les moyens d'appliquer les lois, de faire respecter les lois. C'est surtout ça, c'est la volonté politique.
1: Alors, Fabien Boguet, moi je pense que c'est le mot de la fin. On est à quelques mois... un an des élections présidentielles. Je pense que effectivement, aujourd'hui, on a une société qui est totalement fracturée. On a une société où l'état de droit, c'est-à-dire le respect du droit, et notamment la mission de l'État qui est de faire respecter le droit et assurer la liberté de circuler, la liberté de s'exprimer, la liberté d'envoyer ses enfants à l'école sans risquer qu'ils soient agressés d'une manière ou d'une autre, ça c'est une cause nationale. Et pour le mot de la fin, j'aimerais que vous me disiez comment vous voyez l'avenir à cet égard, une dernière proposition sur les rapports justice-police, parce que je pense que la majorité des magistrats sont dans votre sens. Eux aussi ont des problèmes de moyens importants.
0: Tout à fait, oui, oui. C'est, on est sur la même galère, j'allais dire dans le même bateau, mais non, je pense que le terme galère est beaucoup plus adapté. Maintenant, c'est très simple. Laissez-nous travailler. Que le politique laisse faire les professionnels. C'est nous qui connaissons la loi, c'est nous qui la faisons appliquer. Eux la votent. Et pourtant, ils en sont tellement éloignés alors qu'ils en donnent eux-mêmes l'essence.
1: Eh bien, écoutez, je voulais vous remercier.
0: Merci à vous.
1: Je pense que vous serez très écoutés. On a dit les choses d'une manière un peu carrée, mais c'est l'objectif de cette émission Fenêtre sur cour, sur le droit et la justice, et donc la police, avec Fabien Boguet, major de police, Alliance Police Nationale, une personnalité forte et très engagée. Merci encore.
0: Merci à vous.

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Bonjour à tous, bonjour à toutes, bienvenue sur l'antenne de RCJ. Nous sommes ensemble jusqu'à 14h sur le 94.8. Vous nous écoutez également sur notre site internet sur le DAB+, ainsi que sur notre application mobile radio-rcj.info.

0: Il est 11h. Le Flash, Laurence Goldman. L'accord conclu entre Washington et Téhéran pourrait être rendu public avant vendredi, jour de la cérémonie officielle de signature prévue à Genève. C'est en tout cas ce qu'a déclaré le vice-président américain sur Fox News, J.D. Vance. Donald Trump, de son côté, s'est exprimé sur son réseau Truth Social au sujet de cet accord. L'Iran s'est engagé à ne jamais acquérir l'arme nucléaire, a-t-il écrit. En Israël, l'incertitude demeure quant aux clauses précises de cet accord conclu entre Washington et Téhéran. Benjamin Netanyahou a tenu une conférence de presse hier soir à Jérusalem. Le premier ministre israélien a défendu les succès militaires menés par Israël et les États-Unis contre la République islamique d'Iran. Dans ce contexte, le président américain se réjouit d'accueillir le nouveau premier ministre irakien Ali al-Zaidi à la Maison-Blanche à la mi-juillet. Une annonce conjointe ce matin du gouvernement irakien et de l'ambassade américaine à Bagdad. Volodymyr Zelensky est arrivé ce matin au sommet du G7 qui se tient dans la ville d'Evian en Haute-Savoie. Le président ukrainien a été accueilli par Emmanuel Macron. La guerre en Ukraine est ce mardi l'un des principaux sujets de la réunion des grandes puissances. Et enfin du foot, la France jouera ce soir son premier match en Coupe du Monde contre le Sénégal près de New York. Les deux équipes s'étaient déjà affrontées en match d'ouverture de la Coupe du Monde de 2002. Le Sénégal avait alors gagné 1-0. Les Bleus auront donc ce soir l'occasion de prendre leur revanche. 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Et le prochain rendez-vous avec l'actualité, c'est à 12h pour RCJ Midi, l'édition complète de la mi-journée. Restez avec nous dans un instant. Place à Côté Jardin, une émission proposée et présentée par Jacques Benhamou qui est déjà installé dans ce studio. Bonjour Jacques.
1: Bonjour Laurence.
0: Et vous recevez tout de suite Caroline Gutmann, hein, que oui, les auditeurs de RCJ connaissent bien.
1: Absolument.
0: Car elle publie un roman.
1: Magnifique, que je recommande à tout le monde de lire. J'irai jusqu'au bout de vos nuits.
0: Et c'est publié aux éditions de l'Observatoire.
1: Absolument.
0: On vous retrouve juste après la pause. Excellente journée à tous.
1: Merci
0: à l'écoute
1: beaucoup
0: de RCJ.
1: Merci Laurence. Bonne journée.

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0: Eh bien oui, chers amis, bonjour, en votre compagnie Jacques Benhamou pour notre émission Côté Jardin. Et puis bien entendu notre ami Théo, notre réalisateur. J'ai l'immense plaisir d'accueillir aujourd'hui quelqu'un que vous connaissez bien, on va en parler tout à l'heure. C'est Caroline Gutmann. Caroline Gutmann, à l'occasion de la publication de son dernier livre, J'irai jusqu'au bout de vos nuits, aux éditions de l'Observatoire. Caroline Gutmann, bonjour.
1: Bonjour Jacques, je suis tellement heureuse d'être à votre micro parce que vous, c'est le bonheur. Voilà, s'il y avait un mot à donner pour vous, Caroline, c'est le bonheur, l'enthousiasme, j'aime.
0: Mais parce que c'est vous qui le suscitez, c'est ça. Je montre à nos auditeurs, et véritablement, il faut acheter ce livre. C'est une pure merveille, vous allez voir, on va en parler. Alors Caroline Gutmann, vous travaillez dans l'édition... Et nos auditeurs vous connaissent pour votre émission Postface que vous animez avec brio chaque semaine sur notre antenne. Du reste, tout à l'heure, à 14h, je crois. À 13h.
1: À 13h,
0: vous avez
1: j'ai
0: une émission.
1: Deux invités.
0: Et voilà. Qui sont?
1: Alors, j'ai Thierry Clermont. C'est un voyage sur les 15 îles du Ponant. C'est magnifique.
0: Ah, magnifique.
1: Et il y a Vincent Jory, que j'aime beaucoup, qui est rédacteur en chef à Transfuge, qui a publié aussi un livre où il a été invité ici. Et donc, c'est aussi un voyage, Transfuge, pour moi, ce journal, que j'aime beaucoup.
0: Voilà, c'est formidable, justement.
1: Les genres.
0: Justement, vous animez avec brio cette émission Postface. Et après de brillantes études de lettres, vous avez commencé en tant que stagiaire chez Le Livre de Poche, puis chez Fayard, où vous êtes restée 16 ans. Vous êtes actuellement directrice du service de presse, de la communication, des éditions du Seuil, toujours.
1: Oui, là je vais partir tout doucement.
0: Bon, d'accord. Bon,
1: mais on est d'autres aventures.
0: On n'est pas pressé. Mais vous êtes également écrivaine et avez publié 4 romans.
1: Ouais,
0: Le Secret de Robert le
1: Diable. C'était Mon premier roman.
0: Le deuxième, Le Testament du Syndrome de Nerval.
1: Non, Le Testament du docteur Lamaze.
0: Pardonnez-moi,
1: c'est
0: docteur,
1: pas grave.
0: Docteur Lama, absolument. Docteur Lamaze, absolument.
1: Après, voilà.
0: Médecin accoucheur.
1: Oui.
0: Bon, c'est lui qui vous a accouché. C'est lui qui
1: non,
0: vous a accouché.
1: Il était malheureusement mort à ma naissance, mais c'est un grand personnage, un grand médecin qui venait des fins fonds de la Lorraine et qui a introduit dans les années 50, contre vent et marée, parce que la femme devait souffrir, l'idée de l'accouchement sans douleur, c'est-à-dire l'idée d'une préparation, de la respiration, de la présence du mari, contre l'ordre des médecins, ça a été un scandale. Hein. Donc c'est un grand bonhomme.
0: Mais ça a dû être passionné. Puis le syndrome de Nerval, et puis les papillons noirs.
1: Ouais.
0: Les papillons noirs, où vous parlez de vous de façon tellement émouvante. Et puis le cinquième, qui me vaut le plaisir et la joie de vous accueillir aujourd'hui, J'irai jusqu'au bout de vos nuits, publié aux éditions de l'Observatoire. Je rappelle aussi que vous avez écrit un feuilleton sur France Culture, sur la fin de vie de Nerval, mais je me suis laissé dire que pour ce roman merveilleux, J'irai jusqu'au bout de vos nuits, vous êtes sélectionné pour le prix Renaudot.
1: Oui, alors c'est un immense bonheur.
0: Oui.
1: J'irai pas jusqu'au bout, mais la première sélection, c'est formidable.
0: Alors moi, je ne dirai qu'un mot, M-E-R-D-E. Voilà. Ne me dites pas merci. Alors, Caroline Gutmann, alors après l'édition, l'écriture, la radio et j'en passe, qu'est-ce qui vous fait encore courir aujourd'hui?
1: Oh, tout. Moi, les êtres, les paysages, la mer. J'adore la mer, j'adore nager.
0: Oui.
1: Alors, c'est vrai qu'en attendant d'être au bord de la mer, je nage en piscine.
0: Ah, ben, très bien.
1: Et j'ai un bonheur.
0: Vous avez une ligne formidable.
1: Ah, non, mais et puis j'aime la mer. J'aime la mer qui bouge, j'aime toutes les mers. Et puis j'aime la découverte, j'aime les gens. Je suis curieuse des gens. Voilà. Et puis de lire encore et de découvrir d'autres choses.
0: Et ce que vous dites, là, on le retrouve dans votre écriture aussi. Alors expliquez-nous le choix de votre titre, J'irai jusqu'au bout de vos nuits.
1: C'est un titre que j'ai eu dès le départ.
0: Oui.
1: Dès que j'ai pensé à écrire ce livre.
0: Dites-nous.
1: Je ne sais pas pourquoi il est venu. Je sais qu'à un moment, j'ai eu une éditrice formidable à l'Observatoire, Emma Soda, elle m'a dit on pourrait changer de titre, mettre plutôt l'idée d'un, comme il y a un château. Enfin, et moi, j'ai tenu mordicus à ce titre, parce que, en fait, c'est vrai que j'en parle un petit peu, j'ai pris beaucoup le RER, comme beaucoup de gens.
0: Ben évidemment.
1: Et
0: évidemment.
1: C'est vrai que la vision de tous ces déshérités de la planète qui. Alors, il y a des gens qui sont toujours méchants, qui disent ils font ça par un. Non, qui viennent toujours dire la même litanie, mais qui sont misérables, qui n'ont pas rien pour dormir, qui n'ont pas un sou.
0: Mais oui.
1: Et c'était ça, l'idée. Mon idée, c'était d'arriver à donner une vie à des êtres qui sont au bout de la nuit.
0: Mais c'est formidable, en tout cas, nos auditeurs, lecteurs futurs, j'espère, le découvriront dans votre. Vous avez choisi alors comme nom de la narratrice celui de Caroline Mandel, en lui donnant votre prénom et en rappelant son état de santé fragile après une opération des méningiomes cérébraux. Était-ce une façon de vous raconter et de rappeler votre propre souffrance ?
1: Moi, j'ai voulu jouer sur plusieurs choses, parce que mon propos, c'est quand même que le lecteur ait un bonheur de lecture.
0: Oui.
1: Donc, je veux pas quelque chose de triste, de trop douloureux,
0: oui.
1: Mais le point de départ du livre, quand même, c'est cette narratrice qui a une épée de Damoclès au-dessus de la tête, puisqu'elle a eu des méningiomes qui sont des tumeurs non cancéreuses,
0: oui.
1: Mais qui, quand elles prolifèrent et quand elles grossissent, sont mortelles.
0: Ah ben bien
1: et
0: sûr.
1: Donc, elle sort bien de sûr. Plusieurs opérations au cerveau, donc suivent problème de mémoire, problème d'équilibre, éminemment. Donc, le point de départ, c'est quand même, en gros, mon histoire et comment elle va s'évader.
0: Oui.
1: Et là, c'est le roman. Et le roman, c'est le nom Mandel, parce que ça va devenir un personnage de roman.
0: Exactement, mais c'était un acte de courage d'avoir écrit ça, je trouve.
1: Je trouve ça important de dire des choses sur ce que ça veut dire d'être malade, d'être un peu exclu du monde. Enfin, ça, on ne s'en rend pas toujours compte. Il y a un moment, on est hors du monde, hors de la société. Et elle, là, ça se passe l'été. Elle revient, elle est heureuse parce qu'elle va retrouver, elle est en convalescence, mais elle a un ami, Charles, qui lui donne l'opportunité de retravailler avec lui dans une petite maison d'édition où elle doit toiletter les textes pendant l'été. Elle n'a pas énormément de travail, mais pour elle, c'est l'idée qu'elle revient dans le monde des vivants.
0: C'est une façon de ressusciter. Alors, écoutez, puis le cœur de votre livre est l'incendie du Bardo. Le Bardo qui est la réplique d'un palais tunisien installé à Paris au Parc Montsouris après l'exposition universelle.
1: Oui.
0: Ce palais a été incendié en 1991. On ne sait pas comment avez-vous eu l'idée de parler de ce Bardo. Comment l'avez-vous découvert aussi?
1: Alors, c'est vrai que j'habite le 14e, j'ai beaucoup bougé,
0: oui.
1: Mais j'habite le 14e et donc j'ai découvert par hasard l'existence du Bardo.
0: Oui.
1: Je n'y connaissais rien.
0: Que vous n'avez jamais vu.
1: Je ne l'ai jamais vu puisqu'il a brûlé en 5 mars 91.
0: Vous n'étiez pas encore né.
1: Non. Oh oui, oh là là. Okay. Mais bon, et bizarrement, il y a eu beaucoup d'oubli parce que il a une histoire grandiose, ce palais du Bardo. Donc c'était l'exposition universelle en 1867 et il était tellement beau que les autres constructions pendant les expositions étaient détruites.
0: Ah oui.
1: Et celle-là, on a voulu la garder, donc on a décidé de la remonter sur la hauteur de Montsouris.
0: Au parc Montsouris. Alors,
1: en haut de Montsouris. Et c'est vrai que ça m'a fasciné. Alors après, bon, on en reparlera peut-être, j'ai fait beaucoup d'enquêtes sur le Bardo.
0: Oui, justement, on va en parler.
1: Et ce qui est très étrange, c'est cet incendie, alors que ça a été un haut lieu scientifique, historique, enfin, c'était quand même le cœur presque de Paris, hein. C'était un endroit incroyable, et il y a eu cet incendie qui a tout ravagé, et on n'a jamais su la cause. On peut penser que c'était quand même criminel.
0: Mais bien entendu, vous construisez votre roman pratiquement autour de ce bâtiment.
1: C'est quand même le parc Montsouris qui est quand même le personnage romanesque.
0: Oui,
1: c'est vraiment un personnage de romance.
0: Parce qu'il se trouve
1: que j'habite pas loin.
0: Près, oui.
1: Et que mon parc d'enfance était le Luxembourg.
0: Vous allez faire votre jogging là-bas, alors?
1: Je vais me promener, je vais observer les gens. Il y a une population très mêlée. C'est un parc très intéressant.
0: Puis alors, vous commencez des recherches? Bien sûr, et vous découvrez une quantité de personnages. C'est ça qui est formé. À partir du Bardo, femmes pour la plupart, dont beaucoup vous ont impressionné.
1: Alors, de fil en aiguille, j'ai fait mes recherches sur le Bardo,
0: oui.
1: C'est plus historique,
0: mais
1: quand même raconter que ça a été au lieu de l'observatoire. Au départ, c'était uniquement un lieu esthétique. Et puis après, l'observatoire s'est installé là parce que c'était la science des climats qui naissait. Donc, il y a eu une ribambelle de scientifiques assez extraordinaires qui sont venus là. Puis après, ça a été les voyageurs. C'était le commandant Mouchotte, le bureau des longitudes, qui avait besoin d'un lieu pour entreposer son matériel.
0: Ouais.
1: Et ils sont venus se mettre au Bardo. Et donc, c'est devenu un lieu incroyable, ouvert au public. Parce qu'il faut rappeler que le parc Montsouris, c'était au départ construit dans un quartier dangereux. C'était la Bièvre, on a fait ce parc Haussmann pour essayer de mélanger les populations. Et là, c'était extraordinaire parce que les gens pouvaient déambuler parmi les cabanes où on voyait venir des voyageurs du monde entier qui montraient leur instrument de mesure. C'était incroyable, quoi, comme lieu de culture populaire.
0: Et alors, on revient aux femmes.
1: Oui.
0: Aux femmes qui étaient là. Alors, laquelle était la première d'entre elles? Et comment l'avez-vous rencontrée?
1: Alors, moi, ce que j'ai imaginé, parce qu'il y a beaucoup de femmes, là,
0: bien évidemment.
1: Là, c'est la romancière qui les a rencontrées, lors d'une promenade.
0: Oui.
1: J'ai fait la visite du parc Montsouris, parce que je trouve que quand on arrive dans un lieu, j'aime beaucoup visiter.
0: Bien sûr.
1: Et là, il y a eu un historien qui a montré, qui a évoqué le bardo, et on a parlé, ça on y reviendra, de l'idée de qui avait mis le feu. Et il y a pas mal de racisme, on y viendra. On a dit c'est les Tunisiens, et ça j'ai enquêté, ça ne peut pas être les Tunisiens.
0: Bien sûr.
1: Et j'imaginais,
0: mais qui était cette femme,
1: j'ai vu Lisbeth, une femme qui s'appelle Lisbeth au départ, très énigmatique, elle n'est pas jeune. Elle a quand même un port de danseuse, elle marche avec une canne, mais elle se met. Et puis elle dit aux uns et aux autres que elle a toujours habité ce lieu. Donc c'est énigmatique. Pourquoi elle va faire une visite, Lisbeth? Et elle donne pas son nom de famille. Elle dit toujours vrai. Et là, à partir de là, ça va commencer l'enquête. Toujours vrai. Et on entend qu'elle a un petit accent allemand, et ça va mener sur la trace de Clara. Qui est un personnage
0: absolument
1: extraordinaire, Clara Immervar. Là aussi, trop méconnue, je trouve vraiment, parce que c'est une femme qui s'est sacrifiée pour la science. J'ai fait vraiment des recherches, puisqu'elle, c'est son mari qui est le plus connu, qui a été prix Nobel, Fritz Haber.
0: Mais justement, je l'ai vous demandé, mais alors, elle était... Qui était-elle? C'est une chimiste.
1: Alors, c'est une fille, une femme.
0: Oui.
1: Puisqu'à l'époque, faut comment souvenir qu'en Allemagne, les femmes n'avaient pas le droit d'aller à l'université. Elle fait partie d'une famille juive libérale. Elle a un père très aimant. Elle va malheureusement perdre sa mère assez vite.
0: Oui.
1: Et son père l'aide veut attendre le savoir, comme son frère. Ses deux autres sœurs acceptent de se marier, n'ont pas d'autres ambitions, mais elle a de l'ambition. Et donc son père va l'accompagner, elle est extraordinaire, elle va suivre les cours à l'université, en auditrice libre, puisqu'elle n'a pas le droit de les suivre. Et elle va être la première femme allemande à avoir un doctorat de chimie. C'est la première femme en 1900, elle a son doctorat de chimie, étant auditrice libre.
0: Et alors elle rencontre
1: toute jeune, un cours de danse, ce jeune Fritz Haber, qui vient d'un peu autre milieu qu'elle, plus populaire, qui est pas, on le raconte, pas un personnage sympathique, même par rapport, il s'est brouillé avec son père, parce qu'il a voulu aussi supplanter son père d'une sale façon, et elle est quand même amoureuse de lui. Mais elle veut être indépendante, elle veut gagner de l'argent, elle veut être libre, elle veut pas dépendre de lui, donc elle veut mener à bien ses études. Et donc il la demande déjà en mariage, et elle refuse.
0: Et 10 ans après,
1: alors elle hésite, mais il lui plaît. Donc elle va accepter. Et là
0: elle l'épouse. Mais qu'est-ce qui les opposait, ces deux personnages?
1: Alors au début, il est admiratif d'elle, il va même quand il va publier un livre, dire ma femme remarquable qui a obtenu, il est fier qu'elle ait obtenu le. Et puis très vite, lui qui a quand même le culte de la science, il va dévier, il va devenir Mr. Hyde, vraiment Mr. Hyde. Jekyll et Mr. Hyde. Il va se métamorphoser pour le goût du pouvoir, le goût de plaire aux dirigeants, et il va vouloir finalement commercialiser
0: des choses monstrueuses.
1: Oui, au départ, il croit pas que c'est monstrueux. C'est ça qui est terrible.
0: Alors
1: sa première recherche où il a été brillant, c'est qu'on dit que c'est l'homme qui a transformé l'air en pain. Donc il a fait des recherches c'est pour ça qu'il a eu le prix Nobel en 1919. Mais après ça, où elle est très fière de lui, ça va dévier. Déjà, il va l'utiliser, elle fait des conférences, mais on dit « Oh non, non, c'est son mari qui écrit les textes pour elle.
0: Oui, »
1: Elle a son fils Hermann, qui est un très beau personnage, qui est malade, souffreteux, elle est beaucoup à son chevet, parce qu'elle est mère avant tout.
0: Mais bien sûr.
1: Et je continue à vous raconter mes histoires, c'est vraiment un personnage très riche.
0: Non, mais c'est passionnant.
1: Elle est passionnante.
0: Et puis
1: petit à petit, il va dévier, il va commencer le gouvernement allemand lui dit, voilà, vous pourriez mettre au point, il va avoir l'idée de ce qui va devenir le gaz moutarde. Mais
0: bien
1: au départ,
0: sûr,
1: il parle de ça avec des bons sentiments en disant, c'est pour effrayer l'adversaire. Ce qui n'est pas vrai du tout. Ce qui va être fait à Ypres, c'est monstrueux. En 1915,
0: en tout cas,
1: c'était mort.
0: Vous l'écrivez, vous décrivez ça de façon vraiment formidable.
1: Et puis de cette femme qui résiste, vraiment.
0: Elle résiste, mais à un moment donné, elle finit par se suicider.
1: Parce que ça devient insupportable.
0: Bien sûr, absolument.
1: Ça devient insupportable. Et ce qui est terrible, c'est qu'elle va se suicider dans la nuit du 2 mai. Personne ne l'entend, sauf ce fils. Elle va mourir dans les bras de son fils, Hermann. Et ce qui est encore pire, c'est que le mari va laisser Hermann aux mains des domestiques, puisque le soir, il va repartir pour un autre front de guerre. Et il y a toute cette énigme, et ça s'est avéré. Elle avait écrit des lettres à ses proches, je pense, pour dénoncer tous ces agissements.
0: Bien sûr.
1: Les domestiques les ont vues, ces lettres. Mais dans l'après-midi, elles avaient disparu, il les a prises.
0: Mais c'est pas,
1: il les a supprimées.
0: Probablement. Écoutez maintenant.

0: Ah là là, le château d'Alain Souchon.
1: Bah Jacques, vous êtes un magicien, vous trouvez juste la musique qu'il faut, c'est merveilleux.
0: Mais écoutez, vous la méritez. En tout cas, je rappelle aux auditeurs qui sont à l'écoute de Côté Jardin sur la radio RCJ, 94.8 sur le banc FM, et que je reçois Caroline Gutmann pour son livre « J'irai jusqu'au bout de vos nuits ». Et je vous recommande vraiment d'acheter ce livre, parce que c'est un bonheur, absolument un bonheur absolu. Alors, à travers Clara Immervar, dont la traduction en français, c'est toujours vrai, vous nous parlez de plusieurs femmes dont les parcours ont été éclipsés, soit par des hommes, soit par des grands événements. Qui était-elle, alors?
1: Alors, il y a une énigme qui est au cœur du livre, c'est Lisbeth Immervar, puisque finalement, la rencontre avec Clara, elle est venue grâce à Lisbeth.
0: Lisbeth, absolument, parce que c'est une homonyme.
1: Elles descendent, plus ou moins. Et là, la narratrice se dit, il faut absolument que c'est elle qui détient la vérité, qui détient l'histoire de Clara. Qui est-elle? Et puis c'est vrai qu'avant de se quitter, elle lui dit, bon, bah écoutez, moi j'ai pas de demeure, de domicile fixe, on pourra correspondre par des messages au chinchin, elle est très mystérieuse.
0: Le chinchin, c'est quoi?
1: C'est un petit bar tout près de Montsouris.
0: C'est rigolo, ça m'a fait rire en lisant.
1: Le chinchin qui existe, tout près. Je vous enverrai des messages.
0: Il existe toujours, le chinchin?
1: Oui, oui.
0: Ah bon, très bien. Très bien.
1: Alors parfait. Là, je vous donnerai des messages de chinchin. Mais voilà, je suis comme un oiseau. Et c'est bizarre, pourquoi elle veut pas? Et la narratrice qui a besoin de se restaurer, de se ressourcer après sa convalescence, elle devine que c'est au parc Montsouris qu'elle va trouver quelque chose, une quête qui va la réparer. Et donc, elle veut à tout prix retrouver Lisbeth. Et on va découvrir que Lisbeth, sans avoir une histoire aussi violente et terrible que son ancêtre Clara, elle vient des États-Unis, puisque toute une partie des Immervar, ceux qui n'ont pas été, qui ne sont pas morts à Auschwitz, ont pu partir aux États-Unis, dont Hermann, avec Paul, qui était de la famille, qui était le frère de Clara Immervar. Et bon, moi, j'ai imaginé que Lisbeth est une descendante et a voulu venir en France parce que elle a pas le goût des études, elle a pas la capacité de Clara qui est son pôle d'admiration. Et bon, elle est beaucoup plus bohème, elle aime les hommes, elle aime des aventures faciles.
0: C'est
1: elle,
0: une femme.
1: C'est une femme, voilà, aimante. Et elle va tomber là aussi sur le mauvais gars. Il y a pas d'autre mot.
0: Et alors justement, écoutez, mais alors qu'est-ce qui a attaché toutes ces femmes au Bardo, peut-être le parc Montsouris?
1: Alors le Bardo, c'est le parc Montsouris.
0: Qui n'est pas un simple décor, bien sûr,
1: c'est l'âme de ça. Et là, Lisbeth, elle va habiter dans une des rues, des ruelles qui sont magnifiques, la pente Montsouris, qui est une ruelle d'artistes que vous pouvez aller visiter quand vous vous baladez au parc Montsouris. Et c'est des, j'ai appris qu'en 22, ces maisons, petites maisons où il y a un tout petit jardin, elles avaient été créées pour des artistes et pour des ouvriers. On les a vendues pas cher du tout.
0: C'est ça, d'accord.
1: Et il y a eu des grands artistes qui ont habité là. Et donc, Lisbeth a une maison avec son mari, Alexandre, qui n'est au départ un peu poète, il travaille à la bibliothèque de l'Arsenal et puis il a des parents terrible, antisémite, surtout la mère. Et on veut, là aussi, le pousser vers le pouvoir et il va devenir quelqu'un de terriblement dangereux pour elle.
0: Mais absolument. Mais au fond, alors, Caroline Gutmann, votre roman est une véritable enquête.
1: C'est une enquête. Alors, je parle aussi d'une femme.
0: Justement, j'y arrive, qui est habitée par un vrai réseau de personnages, comme des voisins, des amis, des personnes âgées isolées, comme Roselyne.
1: Voilà.
0: Roselyne qui craint d'être mise sous tutelle pour finir dans un EHPAD.
1: Alors, c'est vrai que...
0: Elle vous a beaucoup attachée, cette Roselyne.
1: Elle m'a beaucoup attachée. J'ai rencontré dans ma vie des Roselynes, parce que dans les immeubles, moi, je dis que c'est des lieux de guerre. Il y a des clans qui se créent.
0: Oui, c'est vrai.
1: Il y a les puissants et les moins puissants. Et moi, j'ai rencontré des Roselynes au dernier étage d'immeubles qui étaient un peu méprisées, qui étaient vraiment... Et elle, Roselyne, en fait, c'est quand même Lisbeth qui va la mettre sur cette piste-là, puisqu'elle lui dit « Ah, vous habitez à cet endroit-là, il y avait un monsieur Maurice, dites-lui beaucoup de choses de ma part. » Et on verra que monsieur Maurice est un personnage à tiroir, parce que c'est Lucas, c'est une espèce d'escroc.
0: Alors, qui était ce personnage?
1: Alors, Roselyne quand même. Roselyne habite au dernier étage, elle a un chien, elle aime pas cancaner avec certaines voisines qui la détestent, oui. qui trouvent quand même elle commence à vieillir, qu'elle fait de l'ombre dans ce bel immeuble qui doit être très bourgeois et qu'elle ferait mieux de partir dans un EHPAD. Oui. Et elle va sentir tout doucement les taux se refermer sur elle parce que mine de rien,
0: l'horreur.
1: Et là, la narratrice, elle l'a en affection et elle va comprendre aussi que Roselyne, c'est aussi un personnage à tiroir. Elle cache beaucoup de choses. De son passé, de ses origines familiales, d'un homme qu'il a aimé, qui s'appelle Monsieur Schwartz, Anton Schwartz, qu'on va trouver, qui était un psychanalyste et qu'elle a quitté. C'est vraiment un personnage mystérieux, très libre. Elle veut être libre avant tout, Roselyne.
0: Bien sûr.
1: Je me suis beaucoup attachée à elle.
0: Bien sûr, on va continuer d'en parler dans un instant. Oui. Vous accordez une grande importance au rapport humain. Et à l'attention portée aux plus vulnérables.
1: Oui.
0: Et vous vous promenez, j'ai trouvé que vous promenez jusqu'à... Enfin, vous, Mandel, Caroline Mandel. Jusqu'à promener le chien de Roselyne qui se
1: parce
0: suicide.
1: Parce que Roselyne commence à être pas bien, elle marche mal. Et elle lui dit, bah, écoute, si elle va comprendre qu'elle serait heureuse que son chien voilà, puisse la... Elle puisse
0: et
1: sortir
0: Caroline
1: ton chien.
0: Caroline s'en occupe.
1: Et j'ai observé autour d'elle, il y a un homme très attachant qui s'appelle Omar, qui aime cette femme, parce qu'elle a des restes de beauté, elle a ses yeux gris, elle a des vêtements très usés, elle n'a pas d'argent, mais elle garde l'élégance. Et une beauté. Beauté intérieure.
0: C'est vraiment formidable. Alors, quand Roselyne finit par mourir, Caroline Mandel prend le chien, elle adopte le chien.
1: Elle adopte le chien et surtout avec des copines, parce qu'il y a un côté club Dumas de femmes. Elle a des copines du lycée Fénelon. Elle se dit qu'elle veut pas que cette mort reste sans vengeance. Parce qu'elle a été provoquée par la méchanceté quand même d'un cercle de pensionnaires, d'habitants de la... Et pour elle, c'est du harcèlement. Donc elles vont essayer quand même de mener une petite enquête, de retrouver les traces et surtout... Roselyne leur a laissé quand même cette mission.
0: Oui, c'était un acte de fraternité en quelque sorte.
1: Justement,
0: c'était un acte de fraternité et on va écouter Mon frère par Maxime Le Forestier.

0: Mercier, quelle délicatesse, quelle merveille. On aime beaucoup Maxime Vincé, vous l'aimez également.
1: Tout un univers poétique, j'adore.
0: Absolument. Je rappelle aux auditeurs qui sont à l'écoute de Côté Jardin, Jacques Benhamou. Sur la radio RCJ, bien sûr, 94.8, la meilleure de toutes, il faut quand même le dire. Et
1: de
0: que j'accueille aujourd'hui Caroline Gutmann pour son livre, son dernier livre, « J'irai jusqu'au bout de vos nuits ». Et je vous le montre, et véritablement, je pense que tous ceux qui auront la bonne idée d'acheter votre livre le liront avec un immense plaisir.
1: Vous êtes épatant, Jacques.
0: Non, car vous inspirez de votre propre vécu, entre souvenirs réels, enquêtes documentaires et inventions romanesques, le tout révélant une profonde humanité. C'est ce que disent tous ceux qui vous connaissent.
1: Ben merci. C'est vrai que pour moi, c'est important.
0: Oui,
1: alors, le regard porté sur les autres. Et là, au fond aussi, la proximité qu'on a avec ces personnages. Ça a l'air idiot.
0: Mais, non, c'est pas idiot du tout.
1: On
0: au
1: a
0: contraire.
1: C'est vraiment tout doucement un univers parallèle.
0: Et
1: moi, j'écris tous les matins. Parfois, j'ai pas beaucoup de temps, mais même une heure et demie.
0: Vous écrivez.
1: Ah, j'aime bien le matin. Et je pense à mes personnages aussi pendant la journée, quand je marche, quand je me promène, et ils sont vraiment proches de moi. Comme des amis. Alors, il y en a qui sont plus ou moins sympathiques, hein. Par exemple, Fritz Haber, c'est pas un ami.
0: Non,
1: mais,
0: c'est sûr.
1: Non. Mais les autres, j'ai vraiment une tendresse pour eux. Et je suis triste de les quitter. Quand le livre est fini, alors c'est long de terminer un livre parce qu'il y a toujours des choses qui vont pas, on le reprend,
0: Oui, c'est sûr.
1: Et j'ai l'impression vraiment d'une famille que j'abandonne.
0: À ce point.
1: Oui. Mais il y a une proximité avec les personnages.
0: Vous l'abandonnez au bout de 312 pages. C'est quand même pas mal, hein.
1: Oui.
0: Vous lui donnez beaucoup à cette famille, en tout cas.
1: Oui.
0: Alors, et si vous voulez, Caroline Gutmann, on revient un peu sur le bardo et son incendie.
1: Oui.
0: Alors, votre enquête et votre quête de vérité pour disculper Ali, le jardinier, ancien amant de Lisbeth Irmervar, épouse de l'épouvantable Collard, révèle chez vous un vrai tempérament d'enquêtrice et de recherche de vérité.
1: Bah, ça m'a beaucoup amusé quand même d'essayer de savoir ce qui s'est passé. Alors j'ai malheureusement pas la réponse, mais donc c'est vrai que dans le roman, j'ai imaginé un personnage de jardinier.
0: C'est ça.
1: Alors j'ai d'ailleurs enquêté aussi sur les jardiniers de l'époque de Montsouris, où ils étaient nombreux. Il y a ceux qui s'occupent du lac, des oiseaux, ceux qui s'occupent des arbres, il y a ceux qui s'occupent des fleurs.
0: Mais comment avez-vous trouvé tout cela? Il y a des archives.
1: Oui, il y a beaucoup de choses à la Bibliothèque historique de Paris.
0: Ah oui.
1: C'est vrai qu'il faut se remémorer que ce parc, il est totalement artificiel, alors qu'il paraît totalement naturel. C'est vrai qu'on a fait venir des arbres de tous les pays. Le lac, c'est un lac qui a été fait par un ingénieur. Et on a une impression de campagne. Moi, je trouve que j'adore le Luxembourg, qui est beaucoup plus civilisé.
0: Ah, c'est autre chose.
1: Mais là, moi, je trouve que j'ai l'impression d'être à la campagne. Quand je me mets sur la pelouse en haut, tout près de là où il y avait le bardo, où on sent l'absence du bardo, j'ai vraiment l'impression d'être ailleurs. Dans Paris. Donc, c'est pour ça que moi, je suis tombée vraiment amoureuse de ce parc.
0: Du parc Montsouris.
1: Et on apprend mille choses sur la création de ce parc. Et c'est vrai qu'après, j'ai commencé j'ai certains amis qui travaillent aussi sur l'histoire de Paris, qui m'ont envoyé des comptes rendus. D'ailleurs, je les reproduis des pompiers qui racontent l'incendie. C'est terrible parce que tout a disparu en une nuit. Et il y a très peu de choses, c'est qu'il reste, il y a une énigme. Qu'est-ce qui a pu faire ça? Qui a pu mettre le feu?
0: Oui, bien sûr. Et le parc Montsouris, je me suis laissé dire que vous vouliez l'acheter.
1: Oui, quand je serai milliardaire, quand tout le monde, tous les auditeurs auront acheté mon livre, voilà.
0: Mais absolument.
1: Voilà, et je pourrais faire une sorte de parc commun.
0: Mais je suis certain que votre livre, vous allez en vendre 1 million d'exemplaires.
1: Ah, ça serait trop bien.
0: Je vous le souhaite de tout cœur. En tout cas, cette enquête n'était-elle pas pour vous, pour la narratrice, hein, on va dire ça, une façon de l'aider à vivre?
1: Oui, elle a besoin vraiment de se sortir de la mémoire de sa maladie. D'ailleurs, il y a des images qui reviennent à un moment où c'est quelque chose que j'ai vécu, puisque maintenant les hôpitaux, faut quand même toujours le dire, ont de moins en moins de moyens, qu'il y a un personnel médical extraordinaire.
0: Oui, bien sûr.
1: Mais que, par exemple, moi j'ai, c'était la petite salpêtrière, et il y a une fois par semaine, ils appellent ça le grand soir, où les gens qui sont dans la salle de réveil le matin, ben moi je devais rester le soir et le lendemain, pour être bien surveillé, eh ben, il l'ouvre aux urgences, le soir, aux urgences. Alors là, moi, c'était donc pour les problèmes de tête, enfin, d'accident.
0: Bien sûr,
1: et on voit tous les accidentés de la route et autres qui arrivent en urgence la nuit. Il y a quelque chose de terrible parce que les infirmières, elles savent plus. Il y a trop de monde, donc ça devient très angoissant, quoi. Voilà, on voit le manque de moyens.
0: Et comment on peut vivre avec ça, avec le...
1: Alors en même temps, il y a des gens qui sont tellement dévoués, des médecins, qui sont formidables.
0: L'épée de Damoclès au-dessus de la tête.
1: Être positif, être dans la vie, se dire que bon, il n'y a pas peut-être de raison que ça revienne, enfin on n'en sait rien. Il y a une incertitude, mais là à un moment aussi, je le dis, bah, la vie elle est faite d'incertitude, n'importe qui peut se faire écraser après avoir passé une belle journée, une belle soirée. La vie elle est tellement fragile. C'est pour ça qu'il faut avoir le don de l'aimer tant qu'on peut.
0: Bien sûr.
1: Tant qu'on peut, parce qu'il y a des moments où on ne peut plus l'aimer.
0: Le plus longtemps possible.
1: Le plus longtemps possible.
0: Ouais. Normalement, vous devriez vivre jusqu'à 120 ans hors taxe, hein, d'après les informations.
1: Une fois que j'aurai acheté le parc Montsouris.
0: Absolument.
1: Ça va me faire un bain de jouvence.
0: Hein. Voilà, absolument.
1: Voilà, j'irai me baigner dans le lac.
0: Vous baignerez dans le lac, absolument.
1: Oui, moi, je veux bien.
0: Mais on convoquera toute la presse, etc. Pour voir ça. On verra bien.
1: Oui.
0: Comment, à partir d'un livre, Caroline Gutmann, j'irai jusqu'au bout de vos nuits. Là, comment on peut acheter le parc Montsouris.
1: Oui.
0: Alors, Caroline Gutmann, vous racontez l'embrasement du Bardo qui a entièrement détruit le palais. Dites-nous un peu ce que vous avez découvert en faisant vos recherches.
1: Alors, il y a eu quand même une série de suspicions. Il faut se dire que le parc avait, depuis les années à peu près 50, ne faisait plus office de lieu scientifique.
0: D'accord.
1: C'est-à-dire que les scientifiques étaient partis.
0: D'accord.
1: Alors, il était toujours là, beau, mais s'abîmant.
0: D'accord.
1: À un moment, j'ai tout exploré. Hein. Il y avait plusieurs contrats pour le remettre en état.
0: Oui, mais avant, ce bardo a été construit pour l'exposition universelle.
1: Oui, ce que je vous racontais,
0: oui,
1: ça a été construit pour l'exposition universelle, vraiment en copie du palais du Bey de Tunis. Et c'était une construction fabuleuse. Et donc, pendant 4 mois, c'est des ouvriers tunisiens qui, pierre par pierre, l'ont remonté sur les hauteurs de Montsouris avec l'ingénieur architecte Daviou. Donc, c'était sublime, quoi, de beauté. Hein. Et puis ensuite, ça a été un lieu extraordinaire de science, de vie. Et bon, tout a disparu. Alors, c'est vrai que quand il l'a brûlé, il n'y avait plus les scientifiques. Ils n'étaient plus là. Et il y avait plusieurs, parce que c'était un lieu qui fascinait. Donc, à un moment, c'était le gouvernement tunisien qui devait le remettre en état.
0: Oui.
1: Mais, entre-temps, la mairie de Paris l'avait racheté. Donc, c'était plus les Tunisiens qui devaient le remettre en état, c'est la mairie de Paris qui avait acheté.
0: Oui.
1: Et puis, il y avait eu même il y avait plusieurs contrats en cours. Moi, la narratrice va l'apprendre par l'avocat Worms, qui est un des anciens amoureux de Lisbeth.
0: Ah, hein, oui, également. Oui,
1: c'est un personnage aussi très mystérieux. Moi, j'ai beaucoup de personnages mystérieux et qui lui fait ces révélations que j'ai vues avec des papiers. L'Institut du Monde Arabe, il y a un moment, ils avaient projeté de l'installer là. Dans le Bardo. Ça aurait pu être l'Institut du Monde Arabe.
0: Et ça ressort de votre enquête.
1: Oui, ça je l'ai retrouvé. Et dans mon roman, il y a ce qu'on entend encore. Moi, quand j'ai fait la promenade avec le guide, il y a un monsieur qui a dit « Ah, mais c'est la faute, il a brûlé à cause des Tunisiens.
0: Oh. »
1: Et c'était du racisme.
0: Mais personne n'en a la preuve.
1: Non, personne n'a la preuve. Et surtout, il n'y avait plus de raison. Puisque c'était plus au gouvernement tunisien de le remettre en état. Ça avait été racheté, ce contrat.
0: Mais oui.
1: Donc, il y avait... Voilà. Et donc, il faut toujours qu'il y ait un coupable, et ça va être Ali, qui était
0: soupçonné. Mais on va en parler, mais on va parler surtout de l'incendie avec Calogero. Écoutez ça.
1: Ah, oui.

0: Ah là là, l'incendie par Monsieur Calogero, tout à fait adapté à l'incendie du Bardo.
1: Oui. Alors moi, je fais une petite parenthèse parce que je... Jacques, vous déchaînez les passions, parce que dans le studio à côté de Théo, il y a trois adorables jeunes femmes qui vous font des signes, qui dansent pendant et qui vous font voilà une sorte de danse à Jacques.
0: Absolument, comme mes petites filles et elles sont formidables. En tout cas, je rappelle aux auditeurs qui sont à l'écoute de Côté Jardin, Jacques Benhamou, sur Radio RCJ 94.8 sur Bonne FM, que j'ai l'immense plaisir d'accueillir aujourd'hui Caroline Gutmann pour son livre fabuleux. Alors vraiment, je pèse mes mots, hein. J'irai jusqu'au bout de vos nuits que je vous recommande d'acheter et de lire le plus vite possible. Alors, Caroline Gutmann, la narratrice.
1: Oui.
0: Va rendre visite à Maître Würmser, avocat, pour tenter de disculper Ali, sur lequel portaient de nombreux soupçons, la plupart racistes, dans le cadre de la chasse aux coupables.
1: Alors, il va l'aider et il va confirmer ce qu'elle avait quand même déjà deviné. C'est que Ali ne peut pas être le coupable, alors il va falloir qu'elle continue ses recherches.
0: Bien sûr, elle donne toutes les preuves.
1: Et après, elle va d'ailleurs faire une enquête, mais ça je ne veux pas le dire parce que c'est une des révélations du livre.
0: Absolument.
1: Mais nos lecteurs ne le sauront pas.
0: Découvriront.
1: Ils vont le découvrir.
0: En lisant.
1: Mais enfin, il va lui exposer, il lui dit qu'il a toutes les pièces à lui donner, c'est-à-dire que ça peut... C'était plus le gouvernement tunisien qui avait d'autres contrats en cours et que le Bardo a été incendié pour d'autres raisons. En tout cas, pas par le gouvernement tunisien ni par un émissaire du gouvernement, puisqu'on va dire qu'Ali, qui est tunisien, dans l'équipe de jardinage, est l'homme à tout faire du gouvernement tunisien. Et ça, c'est faux.
0: C'est faux, absolument.
1: C'est faux. Donc là, elle va sortir quand même. Et puis elle se dit, voilà, faut que je continue, faut que j'arrive. Parce que c'est une sorte de contrat qu'elle a avec Lisbeth. Lisbeth lui a écrit. Et Lisbeth lui a dit, voilà, moi, à la recherche Immervar, j'ai parfois trahi la vérité.
0: Immervar.
1: Mais je veux que là, maintenant, la vérité, elle soit rétablie. Et que l'homme qu'elle a vraiment aimé, Ali,
0: soit disculpé. Absolument. Alors vous citez, Caroline Gutmann, vous citez l'intervention d'un dénommé Lucas, personnage très douteux, hein, qui remet un foulard rouge abîmé par le feu. Qui était-il et quelle fut l'importance de cette pièce?
1: Alors moi j'aime beaucoup Lucas.
0: Ah.
1: Alors c'est le fameux monsieur Maurice dont
0: Lisbeth. Un coquin quand même.
1: Voilà,
0: hein.
1: Qui est un fieffé, un escroc.
0: Oui.
1: Mais pour moi un escroc assez de génie parce qu'il vient de rien.
0: Ouais.
1: on va voir, il va arriver à Paris, il va beaucoup jouer sur les femmes pour asseoir son pouvoir, avec plus ou moins un rôle de maître chanteur par rapport aux époux fortunés. Et puis il va acquérir sa puissance par le savoir. Il va se mettre à devenir un spécialiste de Paris. Voilà. Enfin, et c'est un drôle d'homme hein, qui bricole avec ce qu'il a en main. Et puis il a, au milieu de toutes ces magouilles, hein, il vend de la drogue. Enfin, il est vraiment quelqu'un de très douteux, mais avec une finesse quand même dans ses jugements. Il est amoureux de Lisbeth. Amoureux comme peut être un gredin comme lui.
0: Bien sûr.
1: La voit traverser le parc Montsouris. Il voit qu'à un moment, elle va tromper son mari qu'il déteste, Alexandre.
0: Oui, bien sûr.
1: Et qu'elle va aller vers quelqu'un d'autre. Alexandre Collard, qui est un horrible bonhomme. Et lui, il va à tout prix faire croire qu'Alexandre, c'est lui qui a mis le feu. Parce qu'il sait qu'elle le trompe, pas avec Ali, que le Bardo est le lieu de leurs amours, parce qu'ils arrivent à s'introduire dans le Bardo, qui est désaffecté, comme je vous le disais. Il y a des grillages, mais c'est le lieu, le palais de leurs amours.
0: Oui,
1: et bon, il peut être un des coupables, il peut être celui qui a mis le feu. En même temps, lui, il va accuser Alexandre. Et je trouve que c'est un personnage un peu à la Dumas. C'est ça qui me plaît.
0: Oui,
1: parce qu'il est dans les ténèbres, hein. Il est sorti des ténèbres. Et en même temps, il a une façon de voir les gens, une sensibilité à sa façon. Et je dois dire que j'aime beaucoup Maurice et Lucas.
0: Qui est juste. Mais c'est un personnage qui sort directement de votre imagination.
1: Oui.
0: C'est cela.
1: Oui,
0: hein.
1: Oui.
0: Alors vous aimez les gens comme ça qui vous font fantasmer là?
1: Ah ben hein, j'aime beaucoup. Oui, je suis nourrie par ça, hein, par les mystères de Paris, par tout ça. J'adore.
0: Bien sûr. Alors on s'aperçoit vraiment à la lecture de votre livre, Caroline Guzman, que c'est une vraie enquête policière que vous menez.
1: Oui.
0: Vous avez dû passer beaucoup de temps pour trouver toutes les informations, etc.
1: Oui, et puis il faut mettre les pièces. C'est comme un jeu d'échecs un peu, hein. C'est
0: ça.
1: Quand on fait un roman du pied, moi quand j'écris un livre, je sais toujours la dernière scène.
0: Ah.
1: J'ai l'idée de la dernière scène.
0: Ah, c'est formidable parce qu'en général, la dernière scène c'est toujours celle qui pose plus de questions.
1: J'ai changé peut-être, mais j'ai en tout cas un lieu. Là, j'avais une idée de parce qu'il y a un personnage dont on n'a pas vraiment parlé, de Charles,
0: oui,
1: qui est Charles,
0: oui,
1: dont la narratrice est un peu amoureuse,
0: également,
1: qui est là aussi un personnage un peu loufoque, qui échappe à toutes les classifications, qui est son ami éditeur.
0: Il faisait quoi? Il était éditeur.
1: Il est éditeur, et c'est un personnage qui partage un peu la même singularité qu'elle. C'est qu'il sait tout d'elle et elle sait tout de lui. Et il y a cette proximité dans une amitié amoureuse. Voilà.
0: C'est magnifique. Alors, si vous voulez, après le suicide de Lisbeth, vous évoquez le droit de mourir dans la dignité.
1: Oui.
0: Alors, vous savez que c'est un sujet, une question qui interpelle beaucoup, beaucoup, beaucoup de monde et de politique actuellement. Qu'en dites-vous?
1: Ben, moi, c'est quelque chose de très important pour moi. Parce que je pense que c'est une liberté essentielle et que la France est terriblement en retard par rapport aux autres pays, Suisse, Belgique, Espagne, qui ont tous accepté de donner la possibilité de mourir quand on le souhaite. Alors bien sûr, ça se fait pas comme ça, mais il y a des associations que vous connaissez, il y en a
0: bien
1: qui
0: sûr.
1: Sont moins Ultime Liberté, qui va un peu plus loin que la DMD. N'aident pas les gens à mourir, mais leur donnent des pistes pour trouver ce qu'il faut, selon leur état. Mais je pense que quelqu'un qui sait que la déchéance va arriver, ça soit Alzheimer, s'il peut le savoir avant, Parkinson, il faut qu'il puisse être libre de partir. Pour moi, c'est très important, vraiment très important. Alors, bien sûr, avec l'accord de la famille, avec l'accord des enfants, avec une protection, bien sûr. Mais la France, c'est quand même ce pays, vraiment, il y a cet archaïsme. Enfin, moi, je repense à mon grand-père où la femme doit accoucher dans la souffrance. Et ça a été ça qu'on lui a reproché, c'est qu'il y a l'idée de la souffrance. Et je pense que c'est des vestiges d'une culture chrétienne où l'homme doit expier, donc on doit mourir, il doit y avoir une agonie.
0: En tout cas, ce sera le mot de la fin, Caroline Guzman. Je rappelle aux auditeurs qui sont à l'écoute de Côté Jardin sur la radio RCJ, 94.8 sur Bande FM. J'ai reçu Caroline Guzman aujourd'hui pour son livre merveilleux « J'irai jusqu'au bout de vos nuits ». Je vous remercie, Caroline.
1: Merci, Jacques. Merci.
0: Merci à vous. Merci à Théo, notre réalisateur. Et bien entendu, merci à notre assistante musicale, Marlène Honigman.
1: Oui.
0: Voilà.
1: Et votre fan club.
0: Fan club qui est là. Derrière la vitre de la technique.
1: Oui.
0: Elles sont mignonnes, ces jeunes filles. Bravo. Merci. Au revoir. Et à bientôt.
1: Merci,
0: au revoir.
1: Jacques.

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0: Bonjour à toutes et à tous, bienvenue sur RCJ. Si vous nous rejoignez, il est midi, passé d'une minute au programme de cette édition. Le journal de Laurence Goldman et les précisions de notre correspondante en Israël, Myriam Amann, sur la conférence de presse du Premier ministre israélien hier soir, sa première expression publique depuis l'annonce de l'accord trouvé entre les États-Unis et la République islamique d'Iran, puis le billet d'humeur d'Aurélien Veil à une semaine de sa panthéonisation, la figure de Marc Bloch fusillé par les nazis, c'était le 16 juin 1944, puis l'invité de cette édition, Arié Ben-Semoun, directeur exécutif d'Elnet France et auteur de l'État de Palestine, solution ou illusion, aux éditions David Reinhardt, préfacé par Manuel Valls à la Une Académ. Ensuite, le footballeur qui défia Hitler, ce sera avec Elisheva Gottfarstein, puis la réflexion philosophique de Gabriel Alpern et l'histoire juive du jour de Jérôme Attal. On fait tout de suite un tour d'horizon de l'actualité sur RCJ.
1: Le journal Laurence Goldman.
0: Bonjour Laurence.
2: Bonjour Elsa, bonjour à tous. L'accord conclu entre Washington et Téhéran pourrait être rendu public avant vendredi, jour de la cérémonie officielle de signature prévue à Genève. C'est en tout cas ce qu'a déclaré le vice-président américain sur Fox News. Selon J.D. Vance, le texte a déjà été signé électroniquement par les dirigeants américains et iraniens. Il a en outre détaillé certains aspects de l'accord, affirmant qu'il garantissait à la fois la réouverture immédiate du détroit d'Ormuz et l'impossibilité pour l'Iran d'obtenir l'arme nucléaire. En réponse aux critiques et interrogations que suscite le texte, le vice-président américain a monté au créneau pour défendre ce que la Maison-Blanche présente comme une avancée diplomatique majeure. Plusieurs responsables américains, dont le directeur de la CIA, John Ratcliffe, auraient exprimé en privé des doutes sur la volonté réelle de Téhéran de respecter ses futurs engagements nucléaires. À noter que selon la diplomatie iranienne, les discussions sur un accord final devraient débuter dès vendredi. Donald Trump, de son côté, s'est exprimé sur son réseau Truth Social au sujet de cet accord. L'Iran s'est engagé à ne jamais acquérir l'arme nucléaire, a-t-il dit hier soir. Et ce matin, à Evian, où il assiste au sommet du G7, le président américain a répété que l'Iran n'aurait jamais l'arme nucléaire. Sinon, il y aura des conséquences terribles, a-t-il ajouté. Vendredi, ce sera le chef de l'équipe de négociation iranienne, Mohammad Ghalibaf, qui assistera à la cérémonie de signature du protocole d'accord entre Téhéran et Washington. C'est ce que vient d'annoncer la diplomatie iranienne. Côté américain, le vice-président J.D. Vance sera présent au nom des États-Unis. En Israël, l'incertitude demeure quant aux clauses précises de cet accord conclu entre Washington et Téhéran. Benjamin Netanyahou a tenu une conférence de presse hier soir à Jérusalem. Le Premier ministre israélien a défendu les succès militaires menés par Israël et les États-Unis contre la République islamique d'Iran. Il s'est également de nouveau engagé sur la question centrale du nucléaire iranien. On l'écoute.
3: Depuis des décennies, je me bats contre les efforts de l'Iran pour se doter de l'arme nucléaire. Je peux définir cela comme la mission de ma vie. Je m'y suis tenu jusqu'à aujourd'hui et je m'y tiendrai également à l'avenir. Avec ou sans accord, l'Iran n'aura pas l'arme nucléaire. Ni aujourd'hui, ni demain. Tant que je serai Premier ministre d'Israël, cela n'arrivera pas. Maintenant, j'entends des gens demander « qu'avons-nous accompli ?» Et je leur réponds « qu'avons-nous accompli ?» Nous avons éloigné de nous la menace d'une destruction immédiate.
2: Et cette prise de parole de Benjamin Netanyahou hier soir était particulièrement attendue en Israël, comme nous l'explique notre correspondante sur place, Myriam Amann.
4: Les Israéliens ont attendu plus de 24 heures avant d'avoir une réaction officielle concernant cet accord annoncé par Donald Trump. Cette conférence de presse était d'autant plus importante que Benjamin Netanyahou n'en donne pas très souvent. Il se contente en général d'une déclaration à la presse, souvent même enregistrée. Donc, conférence de presse très attendue et très suivie. Le Premier ministre israélien ne s'est pas réellement prononcé sur l'accord lui-même, mais il a défendu le bilan de la guerre contre le régime iranien. Avec ou sans accord, l'Iran n'aura pas l'arme nucléaire. Ni aujourd'hui, ni demain, déclarait Benjamin Netanyahou,

0: selon qui l'opération a permis de supprimer la menace d'anéantissement immédiat qui pesait sur Israël. Interrogé sur une éventuelle erreur dans la définition des objectifs de l'opération Rugissement du Lion, le Premier ministre israélien a rejeté cette critique. Il a nié avoir annoncé comme objectif de guerre la chute du régime des Mollahs et la destruction de la menace iranienne. Selon lui, l'objectif de guerre était dès le départ d'éloigner cette menace. Il a également averti que la campagne contre l'Iran n'était pas terminée. Le Premier ministre a également évoqué sans surprise ses rapports avec Donald Trump. Il a décrit une relation entre partenaires défendant chacun les intérêts de leur pays. Il a déclaré « Souvent, nous sommes d'accord, parfois non, cela arrive dans les meilleures familles ». Benjamin Netanyahu a affirmé qu'il défendait systématiquement les intérêts sécuritaires israéliens, même lorsque les positions des deux dirigeants ne coïncident pas forcément.
1: Miri Maman avec Elsa Parienté. Et voyons à présent ce que pense la diaspora iranienne de cet accord conclu entre les États-Unis et la République islamique d'Iran. Écoutez la réponse d'Iris Ferkodé, elle est franco-iranienne et attachée d'enseignement et de recherche à l'université Sorbonne Nouvelle.
2: C'est du dégoût au vu de ce qui s'est passé en Iran, du courage inouï de cette population iranienne qui n'était pas dupe au fond et qui n'attendait pas un libérateur, qui espérait une aide extérieure, alors même qu'en Iran finalement l'idée de la guerre ça a toujours été quelque chose d'assez traumatique. Bon, c'est vrai que beaucoup d'Iraniens n'ont pas connu la guerre Iran-Irak, mais toutefois cette guerre est restée dans les mémoires et pendant très longtemps on ne souhaitait pas de guerre. Donc que les Iraniens en viennent à se dire bon, peut-être qu'une intervention extérieure pourrait nous aider, c'est que véritablement l'heure était très très très grave. Et ce qu'ils espéraient, c'est, enfin, en fait, ils tendaient la main et ça aurait pu être à n'importe qui. Il s'avère que c'était Trump et donc une personne qui cherche avant tout un retour sur investissement et qui, comme le dit Frédéric Ancel très justement, fait du n'importe quoi une des variables de la géopolitique, en fait. Donc, ce n'est pas quelqu'un sur qui on pouvait compter.
1: Iris Farcone, invitée de la matinale, l'info de RCJ, elle répondait aux questions d'Elsa Parienté. Une opération militaire israélienne d'envergure contre l'Iran a été annulée une heure avant son lancement en raison de l'opposition des États-Unis. C'est le commandant de l'armée de l'air israélienne qui l'a révélé, précisant que cette vaste opération visait des centaines de cibles au cœur de l'Iran. Le général Omer Tischler a raconté que l'ensemble des escadrons était en phase finale de préparation lorsque l'ordre de mission a été suspendu à la dernière minute. Selon les informations d'Israël National News, cette décision aurait été prise à la suite d'une intervention directe de Donald Trump, alors que Washington poursuivait ses efforts diplomatiques pour parvenir à un accord avec Téhéran. Dans ce contexte, le président américain se réjouit d'accueillir le nouveau premier ministre irakien Ali al-Zaidi à la Maison-Blanche à la mi-juillet. Une annonce conjointe ce matin du gouvernement irakien et de l'ambassade américaine dans le pays, alors que l'envoyé spécial américain pour la Syrie et l'Irak est actuellement en visite à Bagdad. Tom Barak a évoqué avec le dirigeant irakien la question du désarmement des groupes armés pro-iraniens. Pour Donald Trump, la Syrie ferait un meilleur travail qu'Israël pour s'occuper du Hezbollah. L'armée israélienne a détruit 18 ateliers de fabrication d'armes en Cisjordanie. Tsahal indique que les forces de l'unité Ayalom ont mené une opération antiterroriste nocturne dans la région de Naplouse. 18 tours industrielles utilisées pour fabriquer des armes et des explosifs ont été localisées puis détruites. Des pièces d'armes ont également été saisies, précise encore Tsahal. Le gouvernement israélien prévoit de verser une allocation journalière de 50 shekels par personne à des centaines de jeunes résidant dans des implantations de Cisjordanie. Cette somme sera destinée à couvrir leurs dépenses en nourriture et en vêtements dans le cadre d'un programme gouvernemental visant officiellement à prévenir les violences à l'encontre des Palestiniens de la région. Cette information est révélée par le site Ynet qui évoque un document du ministère des Implantations et des Projets nationaux dirigés par la députée d'extrême droite Orit Strock. Le texte prévoit de transférer les fonds aux conseils régionaux, lesquels les verseront à leur tour aux 657 adolescents bénéficiaires identifiés. Et puis de bons résultats pour l'économie israélienne. Selon les chiffres publiés ce matin par l'Office central des statistiques, l'inflation est en baisse ces 12 derniers mois. Elle est actuellement à 1,9% en dessous de la fourchette cible de la Banque d'Israël. Si les prix sont encore en hausse, on parle désormais d'une augmentation modérée. Par ailleurs, les prix des logements sont également en baisse de 0,3% pour les mois de mars et avril dernier. Les villes les plus concernées sont Jérusalem et Haïfa. Selon des informations du New York Times et du Guardian, la FIFA envisage d'organiser un match de football symbolique entre les équipes nationales israéliennes et palestiniennes des moins de 25 ans. Ce match devrait marquer le coup d'envoi d'un nouveau tournoi réservé aux équipes juniors qui se déroulera aux États-Unis à partir de septembre. Volodymyr Zelensky est arrivé ce matin au sommet du G7 qui se tient dans la ville d'Evian en Haute-Savoie. Le président ukrainien a été accueilli par Emmanuel Macron. La guerre en Ukraine est ce mardi l'un des principaux sujets de la réunion des grandes puissances. Au cœur des discussions, la capacité des alliés de Washington à convaincre Donald Trump, jusqu'ici réticent, à afficher son soutien au président ukrainien face à Vladimir Poutine. La France s'est en tout cas fixé un objectif: renforcer l'aide militaire et financière à l'Ukraine avant de négocier avec la Russie. Emmanuel Macron doit ensuite accueillir ses homologues égyptiens, émirats et qataris pour un déjeuner de travail en présence des autres dirigeants du G7, intitulé de la réunion « Faire face aux crises et garantir la stabilité au Moyen-Orient ». La France va investir 655 millions d'euros supplémentaires dans le développement de l'intelligence artificielle. Une déclaration de Sébastien Lecornu à la veille de l'ouverture à Paris du salon Vivatech dédié aux nouvelles technologies. Dans une vidéo diffusée sur ses réseaux sociaux, le Premier ministre précise que ces investissements iront soutenir les infrastructures, les capacités de calcul, la recherche, les entreprises et les filières industrielles. Sébastien Lecornu souhaite que cette révolution profite aux Français, protège nos souverainetés et renforce nos services publics. Le Parlement s'apprête à entériner l'allongement de la durée de rétention administrative des étrangers en situation irrégulière jugée dangereuse. Une mesure critiquée à gauche, mais présentée à droite et au centre comme une réponse au meurtre de la jeune Philippine. C'était en 2024. Et enfin, du foot pour conclure cette page info. La France jouera ce soir son premier match en Coupe du Monde contre le Sénégal près de New York. Les deux équipes s'étaient déjà affrontées en match d'ouverture de la Coupe du Monde en 2002. Le Sénégal avait alors gagné 1-0. Les Bleus auront donc l'occasion de prendre leur revanche ce soir. En tout cas, on l'espère, ce sera à partir de 21h.
3: Beaucoup Laurence Goldman, midi 13 sur RCG. Restez avec nous dans un instant, le billet d'humeur d'Aurélien Veil.
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3: Midi 15 sur RCJ, Marc Bloch fusillé par les nazis, c'était le 16 juin 1944 et à une semaine de sa panthéonisation, c'est cette figure que vous explorez aujourd'hui. Aurélien Veil, bonjour.
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7: Bonjour Elsa, bonjour à tous. Transportons-nous dans le temps et l'espace. Projetons-nous exactement 82 ans en arrière. Le 16 juin 1944, 10 jours après le débarquement allié sur les plages de Normandie, dans la ville de Lyon. Demeuré non occupé jusqu'à l'invasion de la zone sud par l'armée allemande en novembre 1942, Lyon est la capitale de la résistance française à l'occupant et de ce fait, un centre névralgique pour la Gestapo, la police nazie. C'est la fin de la journée, dans la prison de Montluc, où un an auparavant était incarcéré Jean Moulin avant d'être déporté vers l'Allemagne. 28 hommes emprisonnés pour faits de résistance, parfois sur simple dénonciation, sont extraits de leurs cellules et jetés dans un camion encadré de voitures militaires. Le convoi s'ébranle et longe la Saône vers le nord, puis fait halte dans un pré à Roussy sur la commune de Saint-Didier-de-Formans, dans le département de l'Ain, à 30 km de Lyon. À cet endroit, 5 jours auparavant, une colonne de l'armée allemande est tombée dans une embuscade dressée par des maquisards. Le débarquement en Normandie a érigé de nouveau la France métropolitaine en champ de bataille. Les nazis ont décidé de se venger de l'embuscade en exécutant des otages. Les tueurs de la Gestapo font descendre les prisonniers du camion par groupe de 4 et les abattent méthodiquement, avant donner sur place 26 cadavres et 2 survivants qui ont miraculeusement échappé à la fusillade. Entre 1941 et 1945, sans parler des 80 000 juifs victimes de la Shoah, 8 à 10 000 hommes et femmes ont ainsi été les cibles de la répression nazie. Ils étaient français ou étrangers, résistants ou simplement civils raflés au hasard. Nous qui vivons dans la sécurité qu'offre la paix, n'oublions ni les rigueurs de l'occupation, ni les sacrifices consentis par la population française. À Roussy, en ce soir du 16 juin 1944, parmi les résistants assassinés figure Marc Bloch, ancien combattant des guerres 1914-1918 et 39-40, un des chefs du mouvement franc-tireur pour la région lyonnaise, historien éminent, issu d'une famille juive d'Alsace qui a opté pour la France par patriotisme lors de l'annexion de la région par l'Allemagne après la défaite de 1871. C'est cet homme, mort pour la France quelques semaines avant la libération du territoire, représentant du franco-judaïsme, ce lien essentiel entre les Juifs, la République et la France, construit à partir de l'émancipation de 1791, qui entrera au Panthéon mardi prochain 23 juin, sur décision du président de la République, aux côtés de son épouse Simone Vidal, décédée peu après son mari en juillet 1944. Qui est Marc Bloch? Né en 1886, cet étudiant brillant intègre en 1904 l'École normale supérieure de la rue d'Ulm, où enseigne son père, historien spécialiste de l'Antiquité et professeur à la Sorbonne. La méritocratie et le service de l'État sont profondément ancrés chez les Bloch, véritable foule à République, pour reprendre l'expression forgée par Pierre Birnbaum, afin de désigner ces Juifs d'État qui servent la République dès sa fondation dans les plus hautes fonctions politiques et administratives. Patriote ardent, Marc Bloch combat durant la Première Guerre mondiale qu'il finit décoré de la Légion d'honneur et de la Croix de guerre. Dès la déclaration de guerre en septembre 1939, il se porte volontaire malgré son âge, cette fois dans des fonctions d'état-major qui lui permettent de dresser un diagnostic précis des causes dont l'effondrement de la France à l'été 1940. L'étrange défaite, livre magistral publié post-mortem en 1946, est à la fois un récit autobiographique et un essai d'histoire immédiate qui examine les causes de la déroute de 1940. La défaite est le symptôme d'une crise profonde de la société française et de ses élites, civiles et militaires. Historien spécialiste du Moyen-Âge, Marc Bloch a publié de nombreux livres, notamment « Les rois thaumaturges » en 1924 et « La société féodale » en 1939. Avec Lucien Febvre, il cofonde en 1929 la revue « Annales d'histoire économique et sociale » qui donne son nom à une nouvelle école historique, l'école des Annales. Celle-ci entend dépasser les récits historiques traditionnels centrés sur les événements politiques et diplomatiques pour étudier les structures économiques, sociales et mentales qui façonnent les sociétés. En octobre 1940, quand est promulgué par le gouvernement Pétain, le statut des Juifs qui exclut ceux-ci de la fonction publique, donc de l'enseignement, la renommée scientifique de Marc Bloch et les services exceptionnels qu'il a rendus à la nation française lui permettent de bénéficier de l'une des rares dérogations. Au printemps 1943, il rejoint la résistance dont il devient l'un des chefs grâce à ses qualités d'organisateur. Malheureusement, arrêté le 8 mars 1944, il est donc exécuté le 16 juin. Au moment de conclure cette chronique, je soulignerai l'actualité des réflexions de Marc Bloch en citant un article publié en 1921, Réflexions d'un historien sur les fausses nouvelles de la guerre, ou comme il s'interroge sur pourquoi les soldats ont cru sans réserve certaines fausses informations mais pas d'autres, il écrit « Une fausse nouvelle n'est toujours de représentation collective qui préexiste à sa naissance. Elle n'est fortuite qu'en apparence, n'a lieu que parce que les imaginations sont déjà préparées et fermentent sourdement. La fausse nouvelle est le miroir où la conscience collective contemple ses propres traits. » Comment comprendre que malgré l'absence de preuves tangibles s'enracine dans une partie de l'opinion publique, la croyance dans un soi-disant génocide à Gaza, sinon parce que cette fausse nouvelle répétée obsessionnellement dans le but de saturer l'espace politique, intellectuel et médiatique, satisfait la haine anti-juive en faisant écho à l'accusation millénaire de crimes rituels. L'actualité de Marc Bloch est incontestable.
3: Merci beaucoup Aurélien Veil, midi 21 sur RCJ. Restez avec nous dans un instant. L'invité de cette édition, Harry Bensemoun, directeur exécutif d'Elnet France et auteur de ce livre « État de Palestine, solution ou illusion » aux éditions David Reinhardt et préfacé par Manuel Valls.
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3: Midi 22 sur RCJ, l'invité de cette édition, Harry Bensemoun, directeur exécutif d'Elnet France. Bonjour.
8: Bonjour Elsa.
3: Vous sortez ce livre, État de Palestine, solution ou illusion, aux éditions David Reinhardt. La préface est signée Manuel Valls. C'est ce livre qui commence par ces mots. Il y a des conflits qui débordent leur géographie et deviennent des miroirs du monde. Le conflit israélo-palestinien est de cela. Qu'est-ce que vous, Harry Bensemoun, vous voyez dans ce miroir?
8: C'est une très belle formule que je fais bien, évidemment. Ce que je vois dans ce miroir, c'est ce que, malheureusement, tout au long de l'histoire, nous avons pu observer, c'est-à-dire la jalousie, la frustration, l'incapacité des nations à assumer leur fragilité, leurs erreurs, leurs échecs, et qui ont besoin en permanence de se trouver un bouc émissaire. Alors, ça a été pendant très longtemps les Juifs. Avant les Juifs, c'était les Hébreux dans la société égyptienne, et puis les Juifs dans la société marquée par toutes les formes d'idolâtrie, de paganisme, et puis dans la société chrétienne, où nous avons été accusés d'avoir tué Jésus, après avoir été accusé d'avoir inventé un dieu qu'on ne voyait pas. On nous accuse de l'avoir tué quand il s'est incarné dans un homme. Et puis, tout au long de l'histoire, les Juifs ont servi de bouc émissaire. L'antisémitisme est une forme particulière de cette détestation des Juifs, qui est née au XIXe siècle, qui s'est exprimée violemment à la fin du XIXe, au début du XXe siècle, et dans le milieu du XXe siècle, avec la tentation et la tentative d'exterminer les Juifs, qui s'est soldée malheureusement par la Shoah et ses 6 millions de morts. Donc, voilà le miroir. Le miroir est toujours là. Et puis, ce que je rappelle dans ce livre, mais qui a été rappelé par beaucoup d'autres, c'est que dès la fin des années 60, Vladimir Yankelevitch avait annoncé, prophétisé d'une certaine manière, que même si Hitler avait déshonoré l'antisémitisme, comme le disait Georges Bernanos, eh bien, pour autant, la haine des Juifs ne disparaîtrait pas. Elle allait s'articuler autour d'autre chose. Et cette autre chose, ce ne sont plus les Juifs, mais l'État du peuple juif, l'État juif. Évidemment, c'est toujours les Juifs que l'on va cibler, mais au travers cette fois de l'État juif, parce que c'est important de changer de narratif quand la réalité change, pour pouvoir continuer à accrocher un certain nombre de personnes à cette idée que les Juifs sont responsables de tous les malheurs du monde. Et c'est bien ce que nous voyons aujourd'hui avec la détestation d'Israël.
3: Un livre en forte résonance, bien sûr, avec l'actualité et cette reconnaissance, notamment initiée par la France en septembre dernier, on le rappelle, aux Nations Unies, reconnaissance de la Palestine, réaffirmée via cet appel il y a quelques jours à Paris, en tout cas les un an de l'appel de Paris pour la solution à deux États. Pour vous, cette solution à deux États, un État israélien, l'État palestinien vivant côte à côte en paix et en sécurité avec Jérusalem pour capitale, c'est donc une illusion, une utopie. Ça vous paraît plus être la solution du moment ?
8: Ben, ça aurait pu être une solution. C'est en tout cas comme ça qu'au lendemain des accords d'Oslo, les Israéliens eux-mêmes avaient voulu l'envisager, que par la suite, on a observé toutes les trahisons de l'autorité palestinienne, qui a d'ailleurs été mise en place par les accords d'Abraham, et tant bien que mal, malgré tout, des tentatives ont été faites, essayer de créer un État palestinien qui vivrait en paix et en sécurité aux côtés d'Israël. On a vu les différentes occasions qui ont été manquées. Ce livre, évidemment, les rappels et les détails. Mais ce qui était très important, c'est de dire que déjà, dès les années 80, un grand nombre de pays, et principalement dans la période de la guerre froide, qui faisait partie du bloc soviétique, avaient reconnu cet État de Palestine qui n'existe pas. Et on rappelle dans ce livre aussi qu'il y a des conditions du droit international qui permettent de dire si un État peut exister, ne pas exister, en fonction de différents critères, notamment ceux de la conférence de Montevideo. Donc, je rentre pas dans les détails parce que ce livre est extrêmement détaillé. Il permet de comprendre les racines de ce conflit israélo-arabe et puis israélo-palestinien du point de vue politique, du point de vue du droit international, du point de vue du droit humanitaire, du point de vue de l'histoire, du point de vue de la mémoire, du point de vue des traités. Bref, tous les sujets sont abordés. Mais ce qui est important à dire, aujourd'hui, d'une certaine manière, la reconnaissance sans condition par la France et d'un certain nombre d'autres grandes démocraties de cet État de Palestine, qui, encore une fois, je le répète, sur le papier, sur le terrain, n'existe pas et n'existe pas davantage parce qu'il a été reconnu par plus d'États et notamment par des démocraties, eh bien, d'une certaine manière, cette action de la France, elle a porté un coup fatal à cette idée de la solution à deux États qui était déjà bien bancale depuis trop longtemps. Qu'est-ce que le président de la République avait dit, et c'est important de le rappeler parce que c'était à la genèse de cet ouvrage. Il avait dit, nous ne reconnaîtrons pas la Palestine, sauf si c'est pour faire œuvre utile. Et dans tous les cas, je rappelle que nous étions au lendemain du 7 octobre, qu'il y avait encore la guerre à Gaza, déclenchée par les Palestiniens, par le Hamas. Il y avait encore des otages prisonniers du Hamas dans la bande de Gaza. Et il avait dit, si reconnaissance il y a, il faudrait que cela soit fait sous condition. Alors, il avait cité un certain nombre de conditions. Il y en avait 4, il y en avait 5, il y en avait même jusqu'à 9 conditions qui avaient été énoncées devant l'ensemble des dirigeants communautaires par Anne-Claire Legendre, la conseillère spéciale du président de la République pour les affaires du Moyen-Orient, et qui disait, évidemment, la France ne reconnaîtra pas sans condition, et la France est du côté des pays responsables. Qu'est-ce qui s'est passé? Eh bien, nous l'avons tous vu. Le président de la République a forcé le pas. Il a décidé de reconnaître la Palestine sur la base d'un document qui lui a été envoyé et qui avait été dicté d'une certaine manière par le Quai d'Orsay à Mahmoud Abbas, dans lequel Mahmoud Abbas prenait des engagements. Alors, non pas sur la base de conditions qui auront été réunies ou en tout cas de conditions qui auront été accomplies, sur la base de promesses qui n'engagent que ceux qui les reçoivent, eh bien le président de la République a décidé au mois de septembre de l'année dernière de reconnaître la Palestine, et c'est à partir de là que ce livre est né, c'est à partir de cette trahison finalement, c'est une trahison de la France, trahison des idéaux républicains, trahison de la parole qui a été donnée aux Français, mais également aux Juifs, et c'était important pour le président de la République et son entourage de rassurer les Juifs à cette époque-là. Malheureusement, nous avons été trompés. C'est un marché de dupes que le président de la République a passé avec ce pays, avec la France, et cette reconnaissance, aujourd'hui, elle doit être dénoncée, parce que un an après, où en sommes-nous ? Le ministre des Affaires étrangères a réuni, comme il le dit, les sociétés civiles palestiniennes et israéliennes pour faire le point sur la première année et pour encourager et renforcer le mouvement vers la reconnaissance et l'établissement de l'État de Palestine. Le résultat, c'est que tous les engagements qui ont été pris par Mahmoud Abbas n'ont pas été remplis, aucun d'entre eux. Il n'y a eu ni d'élections présidentielles, comme il s'était engagé au
3: cours du mois. Il vient d'annoncer qu'elles étaient prévues pour 2027.
8: Oui, elles sont pour 2027, elles devaient l'être pour 2026, mais 2027, et puis ça sera 2028. Et en fait, nous savons très bien qu'il n'y aura pas de reconnaissance d'élections libres dans les territoires palestiniens pour une raison très simple. Si les élections avaient lieu aujourd'hui, quand elles auront lieu demain. On sait très bien, il y a des sondages maintenant qui sont réalisés depuis quelques années par l'autorité palestinienne et au sein de la société palestinienne. On sait que 75% des Palestiniens voteront de près ou de loin pour le Hamas, et que le Fatah de Mahmoud Abbas et la structure de l'OLP sera balayée comme elle l'a été lors des élections de 2006. Par conséquent, rien de nouveau sous le soleil. Et puis, il y avait d'autres engagements qui avaient été pris. Les élections, je n'y crois pas trop, parce que, vous savez, la société palestinienne, comme la plupart des sociétés arabes, hélas, malheureusement, ne sont pas des sociétés démocratiques. Il n'y a pas de respect des droits humains, il n'y a pas de liberté de la presse, il n'y a pas de liberté d'expression. Donc tout ça, c'est de la rigolade. Mais disons que ce qui était, par exemple, très important, c'est la fin du programme Pay for Slay. Pay for Slay, c'est payer pour tuer, c'est-à-dire ce programme qui permet à l'autorité palestinienne de rémunérer les terroristes, et notamment ceux du 7 octobre, en fonction des crimes qu'ils ont commis et des condamnations qu'ils ont dû ou qu'ils doivent affronter dans les prisons israéliennes, de les rémunérer comme des hauts fonctionnaires ou comme des militaires de haut rang de la société palestinienne. Et ce programme Pay for Slay n'a pas du tout disparu. C'est toujours plus que 250, 270 millions de dollars chaque année qui sont consacrés non pas à l'aide sociale, comme on pourrait l'imaginer ou le comprendre, mais à payer, à rémunérer des terroristes et leurs familles pour les récompenser d'avoir perpétré des attaques meurtrières contre Israël. Bon, tout ça fait que cette solution à deux États a plus que du plomb dans l'aile, c'est moins qu'on puisse dire, et qu'aujourd'hui, on est plus dans une illusion. Mais cette illusion, elle est tragique, parce qu'en fait, c'est une illusion qui est en train d'embraser le monde. On voit bien aujourd'hui, en France en particulier, en Europe, c'est vrai, dans certains pays comme en Grande-Bretagne, mais également aux États-Unis et ailleurs, la cause palestinienne est devenue d'une certaine manière le miroir de toutes les frustrations des sociétés, et le drapeau de la Palestine, c'est pas le drapeau de ceux qui veulent bâtir un État qui vit en paix et en sécurité au côté d'Israël, c'est le drapeau de ceux qui appellent à l'intifada globale. Et ça, évidemment, c'est quelque chose qui nous préoccupe, pas simplement en tant que juif, mais en tant que français, tout simplement. Parce que ce palestinisme est devenu une idéologie dominante qui, bien sûr, s'en prend aux juifs, mais qui sert aussi de cheval de Troie aux islamistes et à l'islamisme, qui est le nouveau totalitarisme du 21e siècle, et qui, évidemment, n'aime pas les juifs, évidemment, n'aime pas Israël, mais n'aime pas les démocraties de manière générale, n'aime pas les femmes, n'aime pas les journalistes, n'aime pas la liberté que nous avons, n'aime pas notre mode de vie. Et cet islamisme-là, le 8 octobre, il nous a aussi déclaré la guerre, à nous, les sociétés occidentales, et c'est ce que je raconte également dans ce livre, parce qu'il faut avoir les yeux grands ouverts. Alors, qu'on se comprenne bien, je ne suis pas quelqu'un qui est opposé à la paix, au contraire. Tout l'engagement de mon organisation, tout mon engagement personnel, c'est celui de quelqu'un et qui recherche la coexistence, qui recherche la fraternité, qui souhaite la paix, qui veut accompagner notamment le processus des accords d'Abraham. C'est d'ailleurs ce que nous faisons
3: justement,
8: cette semaine.
3: Justement, cette paix, ce que vous développez aussi dans ce livre, c'est que vous ne croyez donc pas à la solution à deux États. Un État, évidemment, du Jourdain à la mer, l'existence d'Israël, évidemment, inenvisageable. Un État qui aussi enverrait, comme le veut l'extrême droite israélienne, les Palestiniens ailleurs, c'est pas non plus envisageable. Donc, dans cette perspective-là, c'est quoi ? C'est une intégration régionale qui peut permettre, mais qui peut permettre quoi, en réalité, en termes de vie, justement, en paix et en sécurité pour les deux peuples ?
8: Comme la plupart des Israéliens et comme la plupart des démocrates, comme la plupart des juifs en France, des républicains, nous sommes contre la solution à deux États, c'est-à-dire ce package-là qu'on essaye de nous vendre depuis des décennies maintenant, dont d'ailleurs les Palestiniens eux-mêmes n'ont jamais voulu et dont les Juifs ne veulent plus. Et les Israéliens ne veulent plus, tout simplement parce que ça a échoué. Donc, c'est ce package-là qui pose problème. Et la solution, vous savez, on ne peut avoir de solution que lorsque l'on connaît un problème. On ne peut pas venir avec quelque chose qui s'appelle la solution, que l'on veut calquer ou poser sur n'importe quel problème en pensant qu'il va y avoir une situation de réaction magique, chimique, qui va faire que ça va marcher. Ça ne marchera pas. Donc il faut évidemment remettre sur la table. Il faut que il y ait une inversion du processus. La paix avec les Palestiniens, ou toute solution qu'on trouvera les Palestiniens, ne peut pas être à l'origine du processus de paix avec l'ensemble des Arabes, mais en sera la conséquence. Pour être simple, c'est que la question palestinienne, la question des réfugiés qui n'en sont plus, la question de ce conflit qui dure maintenant depuis plus de 80 ans, ça n'est pas parce qu'il n'y avait pas d'État palestinien. Il n'y a pas d'État palestinien, il n'y a pas d'État arabe sur cette partie-là de la Palestine du mandat britannique, et ça aussi, on explique les détails, l'histoire, la géographie, etc., etc., tout simplement parce que les Arabes ont déclenché la guerre, non pas pour créer un État, mais pour détruire Israël. Et la conséquence de cette Nakba, de cette catastrophe, qui n'est pas le fait que des Palestiniens sont devenus des réfugiés, qui est le fait, la catastrophe, c'est le fait d'avoir échoué à détruire Israël. Pour les Arabes, ça a été une catastrophe. 5 États arabes, lourdement armés, qui s'attaquent à un embryon d'État qui vient d'être créé, ils ne sont pas capables de le détruire, de le jeter à la mer, comme ils disaient à l'époque, qui finissent par perdre cette guerre. Ça, c'est la catastrophe qui a généré, évidemment, tout le reste. Et il faut que nous arrivions à une situation où aux trois noms de Khartoum de 1967, les plus férus d'histoire le savent, où les États arabes réunis au lendemain de la guerre des six jours ont dit non à la reconnaissance d'Israël, non à la négociation avec Israël, non à la paix avec Israël. Il faut maintenant que les États arabes dans leur globalité, que la Ligue arabe, que le monde arabe accepte et reconnaisse enfin que non seulement Israël existe, ça c'est un fait que chacun peut observer, mais que Israël a le droit d'exister. Et ayant le droit d'exister, on peut à ce moment-là reprendre le problème là où nous l'avons laissé il y a 75 ans et bâtir un avenir pour toutes les populations de la région, y compris pour les Arabes palestiniens qui ont des droits parce qu'ils vivent là où ils vivent et comme vous l'avez dit, personne ne songe, enfin en tout cas personne de normalement constitué intellectuellement et moralement à les chasser de là où ils vivent, mais on peut trouver des solutions en créant les conditions avec l'Égypte d'un côté qui, je le rappelle, avant 48 avait la main sur la bande de Gaza, avec la Jordanie qui, je le rappelle, pendant la guerre de 48 a envahi les territoires à l'ouest du Jourdain, a occupé ces territoires, les a annexés en donnant le nom de Cisjordanie, une annexion qui n'a pas été reconnue par les États. Bref, il y a des solutions que l'on peut trouver, des solutions originales, intelligentes, mais il va falloir repartir de zéro et investir dans la déradicalisation, la désislamisation des sociétés arabes et palestiniennes. Ça peut prendre du temps, mais dès lors que il y a de la bonne volonté, comme disent les Américains, if there is a will, there is a way, s'il y a une volonté, on trouvera toujours le chemin. Je suis un ardent partisan et défenseur de la paix, mais vous savez, la paix, comme je l'écris en citant une formule que tout le monde connaît de Rabbi Shimon ben Gamliel dans la Maxime des Pères, par trois principes le monde subsiste, la justice, la vérité et la paix. Donc on ne peut pas construire la paix sur le mensonge et l'injustice. On ne peut le faire qu'à partir du moment où la justice permet la manifestation de la vérité et qu'avec la vérité, on peut arriver à une situation qui est celle de la paix, c'est-à-dire la rencontre qui doit s'opérer entre tous les acteurs, tous les protagonistes finalement de ce qui se passe au Moyen-Orient. Il n'y a plus que jamais la possibilité d'espérer et je pense que moyennant le renforcement des coopérations, la mise à plat de l'ensemble des problèmes auxquels nous sommes confrontés, qu'on arrête d'instrumentaliser et le droit international et le droit humanitaire, qu'on arrête de diaboliser Israël, comme c'est malheureusement le cas aujourd'hui, avec la complicité de toutes les grandes démocraties. Je rappelle qu'à l'heure où nous parlons, il y a un salon international sur l'armement qui s'appelle Eurosatory, que dans ce salon de l'armement, les entreprises israéliennes ont été bannies. Le stand que le gouvernement israélien avait réservé et payé a été annulé. Et que pour ceux qui vont à Eurosatory, comme on l'avait vu l'année dernière au Bourget, il y a les stands israéliens qui ont été bâchés pour être inaccessibles au public. Et on interdit à Israël ce que l'on interdit à aucun autre pays, c'est-à-dire la possibilité de présenter ces solutions d'armement, principalement évidemment défensives. C'est-à-dire Israël est un pays qui a organisé son industrie de l'armement pour se défendre et pour lutter contre un péril existentiel. Eh bien, nous sommes là face à un apartheid économique qui dit son nom, malheureusement, après tout ce que nous avons vécu. Et la France, pays qui se prétend ami et allié d'Israël, eh bien, se commet dans quelque chose qu'il ne faut pas hésiter à appeler cet apartheid économique, donc cette diabolisation d'Israël. Où a-t-on vu un pays qui participe à un salon international, donc qui est bâché? C'est un signe de honte et de déshonneur pour ceux qui le font. Et voilà la situation dans laquelle nous sommes aujourd'hui. Donc il faut le dénoncer. Et pour cela, il faut que Israël, eh bien, cesse d'être diabolisé, cesse d'être délégitimé, et que les nations arrêtent de traiter Israël comme un État paria. Et comme je l'avais dit dans une autre intervention, il faut cesser de mettre une étoile jaune sur l'État juif, parce que sinon nous allons malheureusement répéter les erreurs du passé et se priver d'abord de toutes les capacités que Israël peut apporter à l'humanité, de tous les progrès qu'Israël peut apporter à la région et à tout ce que finalement ce Moyen-Orient pourrait apporter au monde s'il était enfin pacifié. Mais pour cela, il faudra que cesse la calomnie, que cesse les mensonges et que voilà, l'État d'Israël puisse être considéré pour ce qu'il est, c'est-à-dire une grande démocratie qui se bat pour sa survie et qui n'a qu'une seule volonté finalement, c'est de vaincre ses ennemis pour pouvoir instaurer la paix. C'est ce à quoi les Israéliens s'emploient. Mais nous aimerions que dans ce combat, eh bien, les grandes démocraties soient aux côtés d'Israël. Et aujourd'hui, on peut le dire, c'est loin d'être le cas. En tout cas, elles ne le sont pas toutes derrière Israël. Et puis, il y a encore beaucoup de biais qui, malheureusement, empêchent que ces collaborations et ces coopérations puissent se développer.
3: Dernière question, Arié Ben-Simon, il nous reste 2 minutes. Justement, ce cheminement qui doit se faire de façon collective, et vous écrivez dans votre livre que les Européens sont devenus des puissances d'un nouveau tiers-monde. Alors, avec qui il se fait ce cheminement? Est-ce qu'on ne voit pas aussi ces derniers jours que la puissance américaine, de par cet accord avec la République islamique d'Iran, est elle aussi fragilisée dans sa capacité d'influence au Moyen-Orient?
8: Vous savez, ce qui pose problème dans le conflit que nous sommes en train de traverser face à l'Iran notamment, c'est pas tellement la faiblesse des Américains. Les Américains sont très forts, les Israéliens sont très forts aussi, mais malheureusement, les Américains se sont retrouvés seuls face aux Iraniens. Quand toutes les démocraties qui sont sur la ligne de front face aux Iraniens, que les Iraniens menacent autant qu'ils peuvent menacer les Américains dans le Golfe, mais surtout l'État d'Israël, à partir du moment où les démocraties refusent d'être aux côtés de leurs alliés pour combattre contre ceux qui représentent aujourd'hui le nouveau totalitarisme du 21e siècle. C'est quelque chose de terrible. Et ce qui fait et qui oblige, d'une certaine manière, Donald Trump à signer un texte dont on ne connaît pas les tenants et les aboutissants. Je doute fort que tout cela aille très loin, parce que les Iraniens, on les connaît. Ils n'ont jamais fait aucune concession, ils n'ont jamais renoncé à leurs vœux et à leurs rêves. Il y a là quelque chose qui est une constante, c'est l'irrédentisme dans toute sa splendeur. On ne sait pas très bien où cela ira dans les 60 jours qui ont été pris pour la négociation, mais disons que quoi, comment ? Les démocraties doivent se réveiller. Enfin, il faut apprendre de ce qu'ont été les accords de Munich en 38. Nous sommes exactement dans cette situation. C'est une capitulation des puissances démocratiques européennes et de la civilisation occidentale face à un ennemi irréductible qui a juré la destruction d'Israël, mais qui a juré la perte de l'Occident. L'islam politique qui a envahi l'Europe, l'antrisme des frères musulmans que les Iraniens ont adopté, même si d'un côté c'est les sunnites, de l'autre côté c'est les chiites, mais quand il s'agit d'utiliser tous les moyens de la déstabilisation, ils sont capables de se retrouver, de s'asseoir à la même table, c'est ce qu'ils nous ont prouvé depuis longtemps. Donc aujourd'hui, il faut que les démocraties se ressaisissent. Ni les Américains, quelle que soit leur puissance militaire, ni les Israéliens seuls ne pourront venir à bout de cette dictature, de cette théocratie apocalyptique. Ce qui se passe est extrêmement grave, est extrêmement dangereux. On sait où cela va nous mener, parce que aujourd'hui, on avait, avec ces opérations militaires contre l'Iran, la possibilité de terminer ce conflit et de faire tomber ce régime pour d'abord l'intérêt des Iraniens eux-mêmes, et puis de la sécurité régionale, et puis de la sécurité du monde dans sa globalité. Mais là, c'est un immense chantier. Alors, j'espère que tout cela va retrouver un sens et une cohérence. Le chemin va être difficile. Je suis optimiste, finalement, sur la capacité des Israéliens à tenir face à leurs ennemis, même si, encore une fois, on arrivera à bout et du Hezbollah, et du Hamas, et du régime des Mollahs, que si toutes les démocraties se coalisent, si toutes les sociétés qui sont en première ligne dans ce combat et qui continuent à le refuser. Vous savez, les gens sont dans le déni. Ils nous parlent toujours de l'extension, ils nous parlent toujours de l'importation du conflit du Moyen-Orient, comme si on n'avait rien à voir avec ça et que finalement, c'est la faute d'Israël que ce conflit soit importé. Pas du tout. Le conflit n'est pas importé. C'est une extension du conflit. Les islamistes nous ont déclaré la guerre. Et nous ne voulons pas mener ce combat. Nous pensons qu'on peut le cantonner à ce qui se passe au Moyen-Orient et qu'en sortant de tout ça, tout ira bien dans le meilleur des mondes. C'est une très, très grave erreur. Et je pense que nous devons réveiller nos sociétés et la majorité silencieuse et faire en sorte que les questions internationales, les menaces qui pèsent sur la France ne soient pas l'angle mort de l'élection présidentielle dans laquelle nous sommes entrés de plein pied. Si les Français, si les Européens ne se réveillent pas, ils seront les prochaines victimes des islamistes, que ce soit à nos frontières avec un régime des mollahs qui va continuer à se renforcer et à l'intérieur avec cet entrisme islamiste qui a été si bien décrit par tout le monde, mais que tout le monde veut continuer à croire que tout ça va finir par passer. Ce n'est pas bien grave. Donc voilà, nous sommes face à tout cela. J'espère que ce livre ouvrira les esprits, que éclairera la compréhension d'un phénomène qui va bien au-delà du Moyen-Orient, et que bien voilà, on pourra envisager un avenir meilleur, comme on dit. Mais c'est à l'heure où je le dis, ça semble un vœu pieux, mais je reste très optimiste sur nos capacités à convaincre autour de nous que ce combat-là, c'est pas celui des Juifs, évidemment, c'est pas seulement celui d'Israël, mais que c'est celui de tous les démocrates. Et je pense que de plus en plus de personnes en ont pris conscience. Malheureusement, il y a une poignée d'irréductibles qui continuent à s'arc-bouter sur des fantasmes, comme ceux qui voteront, j'espère qu'ils ne le feront pas, mais malheureusement, c'est à l'ordre du jour une résolution au Conseil de Paris pour que tous les Palestiniens, Gazaouis et Palestiniens soient nommés citoyens d'honneur de la ville de Paris. C'est une flétrissure de ce que la République représente. J'espère que nous éviterons cela. Et si nous ne l'évitons pas, eh bien, nous devrons combattre contre tous ceux qui aujourd'hui veulent continuer à servir de marchepied à ces islamistes qui veulent nous dominer et nous soumettre.
3: Merci beaucoup Arié Bensemoun, directeur exécutif d'Elnet France et auteur de ce livre « État de Palestine, solution ou illusion » d'avoir été notre invité ce midi sur RCJ, midi et 46. Restez avec nous, on se retrouve dans un instant, ce sera notre séquence hebdomadaire à la Une d'Académ.
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1: Midi 48 sur RCJ, le footballeur qui défia Hitler. C'est le récit que vous nous faites aujourd'hui dans cette séquence hebdomadaire à la une d'Académie Elisheva Götterfarstein. Bonjour.
2: Bonjour Elsa. Aujourd'hui, la France dispute son premier match de la Coupe du Monde 2026. C'est l'occasion de vous parler d'un footballeur exceptionnel, dont le nom ne vous dit peut-être plus rien aujourd'hui. Pourtant, il était le Zidane autrichien des années 30 et il paya de sa vie son engagement anti-nazi. Il s'appelait Matthias Sindelar. Attaquant de génie, on le surnommait le Mozart du football. Il était issu des quartiers populaires de Vienne, son père était maçon, travaillait 15 heures par jour et peinait à joindre les deux bouts. Repéré à 15 ans et identifié comme un dribbleur hors pair, Matthias Sindelar intègre le club de l'Austria de Vienne, un club important qui connaît alors une période faste en remportant plusieurs coupes lors de championnats d'Europe centrale. Depuis 1932, l'Austria de Vienne est présidée par un médecin juif autrichien, Michel Schwartz. C'est sous sa présidence que le club connaît son premier âge d'or. Mais en 1938, la Wehrmacht entre en Autriche et met en œuvre son annexion, c'est l'Anschluss. Dès lors, Matthias Sindelar ne va cesser de manifester son opposition au régime nazi. Un premier événement marque son engagement public. Peu avant la destitution de Michel Schwartz à la présidence du club de l'Austria de Vienne, l'ensemble du personnel est sommé par le chef des SA de ne plus adresser la parole au président. Face à cette sommation publique, Matthias Sindelar se lève, se tourne vers Michel Schwartz et prononce les mots suivants. « Moi, monsieur, je vous saluerai toujours. » C'est ce même courage qui l'a guidé peu de temps après lors du match historique qui opposait l'Autriche annexée à l'Allemagne. Ce match, orchestré par le régime nazi, devait représenter les retrouvailles des deux peuples. Son scénario était écrit à l'avance et devait s'achever par un match nul, 0-0, en signe d'unification. Mais rien ne se passe comme prévu. C'est Olivier Margot, ancien rédacteur en chef de L'Équipe, qui en fait le récit dans la biographie qu'il a consacrée à Matthias Sindelar, intitulée « L'homme qui n'est jamais mort ». Il y a quelques années, Samuel Blumenfeld le recevait à Académ. Le journaliste sportif lui racontait alors comment le footballeur autrichien avait contrarié les plans nazis.
3: Et puis, voilà, ils sont dans le vestiaire, entourés par ce qu'on devine, hein, par la Wehrmacht, voilà, les mitrailleuses, les chiens, enfin bon. Et Sindelar s'aperçoit que les maillots qu'on leur donne ne sont pas les maillots de l'équipe d'Autriche. Et il dit, dans un silence de mort, il dit on ne joue pas. Bon, stupéfaction, ses copains viennent le voir, Matthias, tu veux nous faire mourir là. Et lui dit on ne joue pas. Et il va gagner ce bras de fer. C'est-à-dire que les nazis vont être obligés de donner les maillots de l'équipe d'Autriche. Ils enfilent le maillot comme un maillot apostolique. Et au moment de sortir sur le terrain, on leur dit évidemment, vous n'avez pas le droit de marquer. Et la première mi-temps, c'est une première mi-temps merveilleuse sur le plan du jeu. Le Wunder Team joue comme il a toujours joué, mais mieux encore peut-être. Et chaque fois qu'ils s'approchent du but, ils font demi-tour.
4: Oui. C'est un chef-d'œuvre en vain.
3: Voilà. Et Sindelar tire à côté. Enfin, si bien que les gens comprennent qu'ils n'ont pas le droit de marquer. Mais comme Sindelar est Sindelar, en deuxième mi-temps, il craque. Un ballon qui rebondit sur le poteau lui revient dans les pieds, il marque. Et là, il existe un film cinématographique pour les actualités de l'époque. Où on voit Sindelar marquer, où on le voit lever les poings et aussitôt se précipiter vers une tribune. Et cette tribune, c'est celle de l'aéropage nazi. Et là, il arrive devant et il est accompagné d'un ami, Karl Sesta, et il fait ça. Et il n'y aura qu'un quotidien viennois parmi les dizaines et les dizaines qui existent qui, le lendemain, aura le courage de parler de cette manifestation, de cette provocation, et qui appellera ça très joliment une petite danse.
2: Cette petite danse de Sindelar défie donc les dignitaires nazis et le fait entrer dans l'histoire. Ce geste et plusieurs autres qu'Olivier Margot raconte dans cet entretien font rapidement du footballeur une cible politique pour les nazis. Le 23 janvier 1939, Matthias Sindelar est retrouvé mort avec sa compagne juive, Camilla Castagnola, dans son appartement à Vienne. L'enquête est expédiée et conclut à une intoxication au monoxyde de carbone. Mais les rapports biologiques démentent cette conclusion. À ce jour, l'assassinat politique par la Gestapo demeure la thèse la plus plausible. Plus de 30 000 personnes accompagnent leurs dépouilles lors des funérailles et chaque année, des sportifs autrichiens se recueillent sur la tombe du footballeur. Si sa mémoire semble encore vive à Vienne, il n'en est pas de même en dehors des frontières autrichiennes. Il ne tient qu'à nous de l'entretenir, de faire du footballeur Matthias Sindelar, comme le préconise Olivier Margot, un homme qui n'est jamais mort.
4: Merci beaucoup Elie Chevaille. On retrouve donc cet entretien en intégralité sur le site d'Académ, www.académ.org, midi 54 sur RCJ. Et tout de suite, le regard philosophique de Gabriel Alperne.
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5: Bonjour à tous. Aujourd'hui, j'aimerais vous parler d'une question d'une éternelle actualité qui me turlupine depuis longtemps. Quand devient-on adulte? Comment sait-on que l'on est devenu adulte? Je tiens à vous rassurer immédiatement, cette chronique philo n'apportera aucune réponse, elle ne vous apportera que des questions. Quand devient-on adulte? Comment sait-on que l'on est devenu adulte? Quand on souffle ses 18 bougies d'anniversaire et que l'on a le droit de vote? Quand on est financièrement indépendant? Quand on a son propre appartement? Quand on sait faire ses lacets, sa déclaration d'impôts et ses repas tout seul? Quand on comprend que la vie est faite de contraintes et que l'imagination a des limites? Quand devient-on adulte? Comment sait-on que l'on est devenu adulte? Quand on a des enfants? Quand on perd ses parents? Quand on ne jongle plus avec des poupées et des petites voitures, mais avec des agendas et des responsabilités? Quand devient-on adulte? Comment sait-on que l'on est devenu adulte? Quand on a pardonné à ses parents? Quand on s'est réconcilié avec l'enfant que l'on était? Quand on n'en veut plus à ses frères et ses sœurs pour les querelles et les jalousies de l'enfance? Quand devient-on adulte? Comment sait-on que l'on est devenu adulte? Quand on a fondé sa propre famille? Quand on prend des décisions non plus en fonction de ce que veulent les parents ou tout autre membre de son entourage, mais seulement en fonction de soi? Quand on ne recherche plus le regard, l'acquiescement de ses parents? Quand on devient responsable de ses parents? Quand devient-on adulte? Comment sait-on que l'on est devenu adulte? Quand on n'en veut plus à son enfance? Quand on n'a plus besoin de justifier son comportement ou de se trouver des excuses par l'empreinte des autres? Quand on devient responsable de soi et des autres? Quand devient-on adulte? Comment sait-on que l'on est devenu adulte? Quand on nous dit « monsieur » ou « madame » dans la rue? Quand les autres vous voient? Quand on a arrêté de compter les nuages, d'observer les escargots et de sauter dans les flaques d'eau? Quand devient-on adulte? Comment sait-on que l'on est devenu adulte? Quand on n'a plus besoin qu'une personne vienne vous border dans votre lit? Quand on n'en mange plus de bonbons? Quand on se prépare volontairement des brocolis et des petits pois? Quand devient-on adulte? Comment sait-on que l'on est devenu adulte? Je vous laisse y réfléchir.
4: Merci beaucoup Gabriel Alperne et on revient à nouveau sur cette date, le 16 juin 1944. C'était l'assassinat, la fusillade par les nazis de Marc Bloch.
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6: Le 16 juin 1944, Marc Bloch, héros de la résistance, a été exécuté par la Gestapo. Il est né le 6 juillet 1886 à Lyon, dans une famille juive alsacienne. Fils de Gustav Bloch, un historien renommé spécialisé sur la Rome antique. Imprégné dès son plus jeune âge d'un profond patriotisme, il est marqué par l'affaire Dreyfus qui secoue la France à la fin du 19e siècle. Brillant élève, il intègre l'école normale supérieure en 1904 où il se distingue par son excellence académique. Mobilisé en 1914 pour la Première Guerre mondiale, il a reçu la Légion d'honneur et la Croix de guerre. En 1919, après avoir enseigné à l'Université de Strasbourg, il fonde avec Lucien Febvre la revue Annales d'histoire économique et sociale, une revue mettant l'accent sur l'histoire sociale et économique. En 1936, il rejoint la Sorbonne en tant que professeur d'histoire économique, consolidant ainsi sa réputation d'historien innovant. Le 24 août 1939, il a 54 ans, et bien qu'ayant 5 enfants à charge, il est mobilisé comme capitaine d'état-major. Après l'armistice du 22 juin 1940, il se réfugie en zone non occupée en se déguisant en civil. En 1943, il met sa famille à l'abri et rejoint la résistance dans le groupe Franc-Tireur et s'engage activement dans la résistance française sous le pseudonyme de Chauvret. Le 8 mars 1944, il est arrêté et torturé par Klaus Barbie. Bien que né dans une famille juive, Marc Bloch se considère agnostique. Néanmoins, son identité juive influence sa vie, notamment lorsqu'il est démis de ses fonctions universitaires en 1940 en raison des lois antisémites du régime de Vichy. On lui doit la citation « Je ne revendique jamais mon origine que dans un cas, en face d'un antisémite ». Il fut l'un des plus grands historiens du XXe siècle, sinon le plus grand. Marc Bloch est fusillé par les nazis le 16 juin 1944 au bord d'un champ à Saint-Didier-de-Formans près de Lyon, avec d'autres résistants. Il tombe en criant « Vive la France ! » C'était le 16 juin 1944.
4: Merci beaucoup Jérôme Attal, on vous retrouve demain, c'est la fin de cette édition sur RCJ. Merci à toutes et à tous de l'avoir suivi. Dans un instant, retrouvez votre chronique musique avec Frédéric Gutmann, puis ce sera Postface, l'émission littéraire de Caroline Gutmann. On se retrouve quant à nous demain dès 8h pour l'information. Très bel après-midi sur RCJ.
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9: Bonjour, il y a les bons pianistes, les excellents pianistes et les pianistes hors du commun. Il en est un parmi quelques autres qui se rangent aujourd'hui dans cette dernière catégorie. Je veux parler d'Andras Schiff. Celui-ci a plusieurs amours musicales, au premier rang desquels Jean-Sébastien Bach et Beethoven. Andras Schiff a enregistré l'essentiel de la musique pour clavier de ses compositeurs et il aime particulièrement la donner au concert. On se souvient, s'agissant de Bach, de mémorables partitas au Théâtre des Champs-Élysées ou de sublimes variations Goldberg à la Philharmonie la donner au concert. On se souvient, s'agissant de Bach, de mémorables partitas au Théâtre des Champs-Élysées ou de sublimes variations Goldberg à la Philharmonie de Paris. En

0: qui, après la mort de Schubert, a établi un catalogue de ses œuvres. Donc, c'est la raison pour laquelle vous voyez D devant tous les numéros d'œuvres de Franz Schubert. Donc, un grand récital d'András Schiff à attendre le 29 juin prochain par ce grand musicien. De surcroît, un homme très courageux, à en juger notamment par son attitude lors du concert donné le 6 novembre dernier à la Philharmonie de Paris par l'Orchestre Philharmonique d'Israël. András Schiff y a donné le 5e concerto pour piano et orchestre de Beethoven, nommé l'empereur par d'autres que le compositeur, et qui a rarement aussi bien porté son nom. Ce soir-là, András Schiff, interrompu à 3 reprises, notamment au moyen de fumigènes lancés par des nervis antisémites de LFI, ce qui est un pléonasme, a fait preuve d'un immense sang-froid. Sans se démonter, il a à chaque fois repris aux côtés de l'Orchestre Philharmonique d'Israël, placé sous la direction de son chef Lahav Chani, les passages au milieu desquels il avait été interrompu. Le concert a pu se terminer sous les applaudissements totalement enthousiastes d'un public conquis tout autant par l'interprétation musicale que par le défi qu'avait constitué une représentation placée sous les lazzi de 3 ou 4 personnages haineux. András Schiff est donc un grand musicien et un grand monsieur. L'occasion nous est donnée de l'écouter 2 à 3 fois par an à Paris et il faut à chaque fois en profiter. Donc rendez-vous le 29 juin prochain au Théâtre des Champs-Élysées et pour ceux qui ne pourront s'y rendre, n'hésitez pas à vous procurer les disques d'András Schiff qui a exploré tout le grand répertoire classique et romantique. Quant à moi, j'aurai le plaisir de vous retrouver dimanche prochain à 23h pour une nouvelle interview. Bonne journée sur RCJ.
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1: Je vais souvent à deux pas de chez moi, place de l'île de Saint, qui est dans le 14e. On y trouve une plaque qui évoque les jeunes marins de l'île qui se sont embarqués sur 5 bateaux de pêche en juin 40 pour répondre à l'appel du général de Gaulle. Ils étaient 128, le plus jeune avait 14 ans. Et sur cette place, j'ai envie, j'admire le courage des gens des îles et je suis souvent saisie par une envie de partir. Et là, un livre a devancé mes envies et m'a offert un formidable voyage à travers les îles du Ponant. Et je vous invite à nous suivre. Thierry Clermont, c'est vous,
2: bonjour.
1: Le navigateur guide.
2: Oui.
1: Vous publiez Ponant Express, c'est aux éditions Stock, avec un sous-titre, une lecture sensible des îles de la Manche et de l'Atlantique, parce que les îles du Ponant, elles sont 15.
2: Oui.
1: Et elles vont, ce que je ne savais pas, de Chauzet.
2: Oui. Au nord.
1: Ouais, mais au plus bas.
2: Oui, jusqu'à l'île d'Aix.
1: Ouais, jusqu'à l'île d'Aix. Et là, ces îles, vous les avez découvertes en toute saison. Qu'il vente, qu'il pleuve, qu'il tempête, et vous êtes là à les arpenter, chaque fois curieux de tout, avec vraiment le sens de la poésie. Vous écrivez, c'est un compagnonnage avec la mer et le ciel. Et là, il y a à la fois, bon, la richesse

0: de la poésie des mots, parce que vous avez tous les mots pour décrire ces paysages fracturés, cette végétation, les animaux. Et puis la curiosité des êtres. Il y a des grandes figures dans chaque île. Il y a ceux que vous allez rencontrer, parce que c'est ça d'être voyageur, c'est d'aller à la rencontre des autres. Et puis surtout de trouver la singularité de chaque île. Et puis, au fond, la grande leçon de tout ça, c'est de sculpter la solitude. Qu'est-ce que c'est ? De devenir insulaire. Voilà. Et donc, ce périple, il suit le premier que vous aviez fait à Saint-Michele. Vous avez publié un très beau texte. Il y avait eu le prix Méditerranée. Barocco Bardello, Long Island Bellby, que j'avais adoré aussi, Vilna Tango. Et puis voilà, donc c'est pas la fin d'un cycle. Vous nous direz. Et puis par ailleurs, vous êtes critique littéraire au Figaro. Oui. Et là aussi, curieux de tout. Un lecteur avec nous, Vincent Jory. Alors bonjour. Là, vous êtes à double titre, Vincent. Déjà, je voudrais reciter votre texte que j'ai beaucoup, beaucoup aimé et qu'il faut que nos éditeurs, qui ne l'ont pas encore lu, le lisent cet été. C'est le livre que vous avez consacré à votre grand-mère, Archive Berthe Bendler, qui est un livre bouleversant, précis sur voilà, ce que ça a pu être la vie d'une femme dans la Shoah. Et voilà, cette grand-mère...
1: Merci Caroline.
0: Vraiment un très beau texte. Et puis par ailleurs, vous êtes l'une des âmes de Transfuge. Et là, on va parler de ce numéro qui couvre juin-juillet, où, pour faire le pont avec notre ami Thierry Clermont, qui est un journal de voyage, puisque vous voyagez à travers les arts, toutes les disciplines. Vous voyagez avec les signatures de vos journalistes, qui sont chaque fois différents, je trouve. Hein. Ils ont des goûts, des points de vue différents. Et c'est un journal de liberté. Enfin, et puis, dans ce journal, vous avez fait parler du livre de Thierry Clermont. On est même dans sa bibliothèque, qui est une très belle double page. Ben voilà, il y a des lumières sur des gens parfois pas connus. Voilà.
1: Oui. Nous partageons, je crois, à Transfuge un goût prononcé pour la littérature étrangère, puisque Transfuge a été fondé. Au départ, nous ne faisons que la littérature étrangère. Et Thierry Clermont, si je ne m'abuse, a un goût très prononcé pour l'étranger, les littératures étrangères.
2: Je confirme.
0: Oui, mais tout est mêlé. Hein, on reviendra sur certains articles et puis vous nous direz votre coup de cœur, l'un et l'autre, pour les livres de la rentrée. Alors, avant de faire un voyage personnel dans vos îles, parce que vous faites un voyage personnel, mais moi aussi, comme lectrice, je voudrais faire un petit point sur votre art du voyage. Alors déjà, une chose importante, c'est que vous n'avez pas de voiture, vous ne savez pas conduire.
2: Non.
0: Donc, vos déplacements, c'est les bus, c'est à pied.
2: Enfin, voilà, oui, beaucoup de marches.
0: Beaucoup de marches, on vous voit beaucoup prendre. Et puis cette idée d'avoir vous avez un besoin de prendre régulièrement le large. Alors, vous évoquez votre méthode avant de partir. Il y a un carnet, la moitié c'est finalement pour les lieux, les toponymes, c'est les transports, les phares, enfin c'est une investigation de tous les lieux que vous allez visiter en amont. Et puis la seconde moitié, et c'est la force peut-être de votre livre, c'est le lexique de la mer. C'est-à-dire que le lexique, moi j'ai pris un petit carnet où j'ai noté beaucoup de vos expressions, beaucoup de vos mots que je ne connaissais pas. Ben, le lexique de la mer, c'est à la fois le littoral, la végétation, les noms d'oiseaux, les noms des animaux. Il est multiple, et puis les noms des habitants des îles. Et là, c'est un immense plaisir. Et puis le troisième point, moi, qui me plaît beaucoup, c'est que vous êtes un voyageur et vous dites « je ». C'est qu'on vous suit et le plaisir, c'est de vous suivre aussi bien quand vous êtes fatigué, irrité, intrigué et parfois déçu. Déçu par des endroits. Et là, il y a un moment qui m'a beaucoup plu. C'est que vous racontez quand vous avez peur, parce qu'il y a beaucoup de scènes où vous êtes seul sur l'île, quasiment seul, peu de touristes, le soir, obscurité. Et il y a une scène où vous êtes sur l'île de Batz, et ça va se reproduire d'ailleurs. Au Glénan, quand vous avez un fou de bassin, le cas d'un fou de bassin, vous avez presque envie de repartir parce que vous êtes glacé. Et vous dites comment l'imagination doit jouer quand on découvre une île. Là, vous avez l'obscurité m'avait rendu nerveux. C'est l'inquiétude nécessaire au voyage et aux révélations. Et là, vous entendez des bruits qui sont décuplés parce que c'est l'obscurité. C'est un sentiment qui est précieux finalement pour écrire.
2: Oui, et puis l'exemple que vous citez est un peu particulier, c'est-à-dire que ça se passait à l'île de Batz, enfin les locaux prononcent Bas, c'était ouais. dans les environs de la vieille chapelle Sainte-Anne, mm-hmm. qui est à moitié ensablée, mais dont il reste les principaux vestiges, et c'est un lieu à la fois fantomatique et qui mm-hmm. excite un petit peu l'imagination, et ce que les latino-américains appellent le réalisme magique. Mm-hmm. Il se passe quelque chose où il pourrait se passer quelque chose, et c'est vrai que explorer ces îles essentiellement bretonnes, hein, donc je ouais. rappelle ces Ouessant, Groix, Molène, Belle-Île, l'île aux Moines, etc., sont des mondes très très particuliers en fait, mmh. voilà.
0: Très arides souvent, très sauvages. Alors là aussi, vous, un des points de votre art du voyage, c'est que vous y allez pas en touriste, vous y allez déjà avec des lectures, une connaissance oui. des lieux. Et il y a un passage très rigolo où vous dites à la façon dont les gens des îles qualifient les touristes. Alors, ils ont oui. des noms. Il y a les chinchards, les doriforts, les mille pattes.
2: Bon, on n'est pas... Et les KGB.
0: Ouais, KGB, ça c'est oui. quelque chose. Hein. Et là, vous savez les prendre. C'est-à-dire que vous allez dans des petits hôtels où il n'y a parfois pas de chauffage la nuit, ou oui. bon, vraiment des lieux complètement isolés. Et vous savez tisser les liens. Que ça soit avec des gens rencontrés dans un café, avec oui. l'aubergiste, et qui vous confie beaucoup de choses.
2: Oui, je pense que c'est l'essentiel quand on part comme ça un petit peu à l'aventure, parce qu'évidemment ces 15 îles, je les ai parcourues toutes, et j'y suis resté, évidemment, sur place. C'est la rencontre.
0: Ouais.
2: La rencontre double ou même triple, et la rencontre de livres déjà écrits, de récits. Ouais. Notamment de femmes, on y ouais. reviendra, d'aventurières, c'est la rencontre des paysages,
0: ouais.
2: hein, donc essentiellement la lande, les falaises, les rochers, ce qu'on appelle l'estran, partie de la plage, assez spéciale, et les anonymes.
0: Et les anonymes,
2: des gens qui
0: vous
2: vivent sur place.
0: Beaucoup de clés, souvent.
2: Oui, des anonymes et puis aussi des fortes personnalités, des grandes gueules, comme on dit, donc d'anciens marins, navigateurs, etc., que j'ai pu rencontrer. Donc c'est vraiment un hymne à la rencontre et à la découverte. Vous vous dites le jeu, la première personne du singulier. Mmh. Je pense que c'est indispensable, non pas pour me mettre en avant, parce que l'intérêt justement c'est d'être un peu en retrait par rapport au paysage, faut pas boucher l'horizon et le paysage, comme disait Gilles Lapouge. Mais c'est prendre le lecteur par la main.
0: C'est prendre le lecteur par la main.
2: Vous venez avec moi, je vous accompagne, je vous guide, et je vous livre voilà.
0: mes sentiments. Alors vous dites oui. aussi ce qui est très beau. D'ailleurs, vous l'avez cité. Enfin, c'est le journaliste qui a fait la double page sur votre bibliothèque. Cette phrase où vous dites que finalement découvrir un port, une ville ou un bord du littoral, des contrées perdues ou désolées, s'apparente à lire un texte dans une langue étrangère.
2: Oui.
0: C'est qu'il faut être ouvert, complètement oui. ouvert. Oui, sans oui. a priori, et c'est ça la signature de ce livre, de votre livre, vraiment.
2: Oui, il faut savoir déchiffrer, ouvrir ses yeux, ouvrir ses oreilles, tendre la main, c'est pas toujours facile, hein, parce mm-hmm. que vous dites, je ne suis pas allé en touriste, mais pour les gens sur place, je suis un touriste.
0: Pas trop, vous je êtes un touriste, mais vous allez arriver...
2: Mais comme je suis curieux et à l'écoute, ça passe mieux que les fameux KGB, pour la petite ouais. histoire, j'y reviens. C'est Kawaii, glacière, basket. Voilà,
0: c'est terrible.
2: C'est charmant.
0: C'est charmant, mais c'est drôle.
3: Oui, allez-y. Juste ajouter quelque chose sur le livre.
0: Et on va parler de très
3: vite. Qui est un livre que j'ai énormément aimé. Je cherchais un adjectif pour le qualifier. C'est toujours réducteur, mais... C'est un livre qui m'a impressionné. Je trouve que c'est un livre impressionnant.
0: Qui s'imprime en vous.
3: Qui s'imprime en vous, l'impression, mais aussi impressionnant. J'ai une admiration pour le travail que Thierry Clermont a fait dans ce livre. Ouais. C'est un livre très à contre-courant, je trouve. C'est-à-dire que c'est un livre que je qualifierais d'encyclopédique. C'est un livre très 18e, c'est-à-dire que on passe de la géographie à l'histoire, à la mythologie, à la poésie, à la littérature. Enfin, vraiment, ça brasse un nombre de domaines très importants, et c'est admirable et relativement rare aujourd'hui. Une approche qui est quand même assez singulière et ce qui fait la, pour moi, la force du livre.
0: Et jamais ennuyeuse. On rentre en profondeur dans un lieu.
3: On s'ennuie absolument jamais. On apprend évidemment énormément de choses. Mais de manière très très agréable. Et là aussi où il est à contre-courant et ce qui en fait un livre singulier, c'est que effectivement le jeu s'efface quand même beaucoup devant les paysages, les gens rencontrés, les livres, etc. Et ça, il faut le dire, on est à une époque plutôt d'autofiction où les gens se racontent beaucoup.
0: Ben c'est une autre forme de jeu, moi je dirais. C'est son regard, le regard de Thierry sur les paysages.
3: Alors, il a bien sûr.
0: C'est ça que j'aime, moi.
3: Mais un regard extrêmement discret.
0: Oui.
3: Et qui se fait rare aujourd'hui en littérature contemporaine. Oui. Et c'est ce qui fait, je pense, la force du livre.
0: Oui.
3: Et un dernier.
0: Je fais une petite parenthèse dans ça. Oui. Chaque fois, vous parlez d'une notion que je trouve très importante, c'est ce petit quelque chose qui vous accompagne. On ne sait pas le définir.
2: Oui.
0: Et on l'a ou on ne l'a pas dans un endroit. Et vous le communiquez au lecteur. Et ça, je trouve ça très fort.
2: Mais c'était un peu le but de l'aventure, c'est-à-dire c'est être à l'écoute du lecteur anonyme et dans le même temps donner la parole à des gens qui n'ont pas d'habitude la parole.
0: C'est étonnant.
2: Quitte à aller chercher dans les choses du passé des poètes, des navigateurs. Les aventurières, on ouvre les guillemets, on dit bah voilà, ils ont déclaré ça, ils ont écrit ceci.
0: Quelques-uns, Jean Epstein et d'autres qui sont des
2: personnages. Telle madame retraitée à la terrasse du café qui me dit ça, voilà, c'est...
0: L'ancien Mécano, moi j'ai adoré, ça, on va revenir, j'ai adoré.
2: L'ancien Mécano, la Marine nationale qui collectionne les sons de marins à Ouessant, des choses comme ça.
0: C'est magnifique. Voilà. Et pour revenir à Transfuge, un journal, c'est vous qui coordonnez tout ça avec Auriane Joncourt, il faut donner un ton. Et c'est quand même souvent l'édito. Et c'est vrai que dans les éditos, Vincent, vous prenez parti. C'est jamais gratuit, mais c'est toujours fort. Moi, je trouve vos éditos, et je trouve ça très important. Un journal où on dit ce qu'on veut, et l'édito de votre numéro, j'aimerais que vous en parliez, parce que c'est très fort.
3: C'est un édito très particulier, parce que il est assez rare que je traite d'un livre qui n'est pas encore paru en France, qui n'est pas encore traduit, et qui le sera heureusement en janvier 2027 aux éditions. Non, je vais pas le dire. Peut-être que
0: ne dites
3: faut pas.
0: Pas
3: le dire. Donc, en tout cas, c'est un livre extraordinaire de Rachel Goldberg-Pauline, When We See You Again. C'est un livre bouleversant puisque c'est un livre écrit par une femme, une mère de famille, qui a perdu son fils. Echt, à 23 ans, dans les tunnels de Gaza, torturé puis assassiné par les monstres du Hamas, comme je les appelle dans mon édito. Et elle raconte non seulement l'amour qu'elle avait pour ce fils, c'est une femme extraordinairement intelligente, très religieuse, très religieuse. Elle vient de Chicago, c'est une Américaine avec son mari, ils sont arrivés de Chicago. Ils vivent à Jérusalem et donc elle évoque souvent le Talmud, mais de manière très précise et très très intelligente pour qu'elle utilise pour ne pas sombrer puisqu'elle a perdu son fils. Et elle raconte comment on se reconstruit après la mort d'un fils dans ces conditions-là, parce que c'est pas une mort anodine.
0: Il est resté quand même 330 jours dans les couloirs.
3: 330 jours. Et le vice a été poussé très loin puisque l'assassinat a été filmé par les monstres du Hamas. Il a été en fait assassiné comme les Allemands, les nazis le faisaient pendant la guerre, c'est-à-dire que le Tsahal était en train d'arriver dans les tunnels et pour ne pas laisser de traces, puisqu'ils avaient été torturés, pour pas qu'ils puissent témoigner de ce qu'ils avaient vu, ils ont décidé de tuer ce qu'ils appellent en Israël les cinq magnifiques, lui et quatre autres jeune homme de Tsahal. Donc c'est un livre bouleversant et nécessaire. J'espère que le livre aura un écho en France, parce que d'abord le livre est excellent, et ensuite rappeler ce qui s'est passé pendant ces quelques années aussi côté israélien, qui est un peu oublié aussi aujourd'hui malheureusement, je pense c'est salutaire.
0: C'est très important. Mais merci, moi j'ai très envie de lire le livre, une fois avoir lu votre édito. Alors, on repart avec vous Thierry. en voyage. Alors, 15 îles, on va pas pouvoir parler de toutes, surtout qu'il y en a qui sont peut-être un tout petit peu moins. Alors, il y a les stars, hein, Bréa, Belle-Île, Ouessant, l'Île-Dieu, et puis il y en a plus, des plus modestes, plus effacées, Molène et d'autres. J'ai vraiment envie d'y aller, vraiment. Et là aussi, ce que vous disiez avec beaucoup de justesse, Vincent, c'est que sur chaque île, il y a une densité d'informations jamais ennuyeuse, aussi bien sur l'histoire que sur l'architecture, sur les menhirs, sur la végétation, sur les oiseaux. Donc moi, je vais choisir mes îles, mettre à bord, comme les capitaines, c'est pas mal.
2: On embarque.
0: Voilà. Et puis choisir ce qui m'a plu dans votre description. Hein. Mm-hmm. Alors, on va commencer par la première, qui est donc Chauzet. Et c'est vrai qu'on a souvent l'idée qu'elle est anglaise. Et j'avais pas du tout l'idée de ça, qu'elle était petite, étroite. Et vous en parlez superbement. Alors, il y a deux choses qui frappent quand vous arrivez. Vous parlez d'abord de l'odeur, l'odeur de varech avec les crustacés morts. Et puis alors, un autre point, et ça, je voudrais vous expliquer que cette maison blanche que vous allez voir, c'est votre amer.
2: Oui.
0: Amer. Alors, dites-nous ce qu'est un amer. Vous saviez ce que c'était?
3: Je l'ai appris grâce à...
2: Un amer, c'est un terme de marine, qui est très connu en Bretagne notamment, en fait, qui désigne un repère. Un repère géographique qui est soit naturel, soit artificiel, et qui complète un peu le phare s'il y a un phare à terre. Voilà, ça sert de borne de sécurité, en fait, pour les marins.
0: Et cette maison blanche, ça va être, vous dites, votre boussole intérieure, mais pendant tout votre périple, vous allez repenser à cette maison blanche.
2: Oui, parce que cette maison était occupée par un peintre, un navigateur de la marine, qui s'appelait Marin Marie, qui est un personnage mythique qui avait traversé dans les années 20 l'Atlantique en solitaire et qui avait pratiquement inventé le pilotage automatique.
0: Oui.
2: C'était plutôt audacieux. Donc il a beaucoup navigué, évidemment, il a beaucoup peint. On le retrouve à Merselkébir sous les bombardements anglais au tout début de la guerre. Et c'est vraiment un personnage hors norme.
0: Et vous montrez la filiation, il a aussi un fils qui a fait les vitraux d'une chapelle que vous avez beaucoup aimé. Il y a quelque chose de très lumineux dans ces vitraux, il y a la lumière qui pénètre.
2: Oui, exactement. Oui, c'est une chapelle en fait qui est perchée sur une espèce de tertre, donc il y a même pas de parvis, il y a même pas de soubassement, à mon avis. On a vraiment l'impression qu'elle a été posée là, c'est pas très loin de sa maison atelier, justement de Marie. Et son fils avait vécu en Polynésie.
0: Ouais, c'est beau. C'est de la poésie. Et alors, vous rappelez, ce que j'avais pas, c'est une île où il y avait des moines, des flibustiers, et c'est surtout l'île du granit bleu. C'est que ça a alimenté toutes les villes, enfin, que ça soit Saint-Malo, qui avait des carriers, et toutes les villes très loin.
2: Saint-Malo a été reconstruit après la guerre, enfin, la vieille ville, justement, avec ces matériaux puisés dans les carrières. Le port de Cherbourg aussi, les rebords de trottoirs parisiens également.
0: Le Mont-Saint-Michel, vous dites
2: le
0: même.
2: Mont-Saint-Michel,
0: ah oui, c'est incroyable. Et ce qui est beau, c'est qu'à la fois c'est magnifique, et il y a quelque chose de désolé. Il y a un moment où vous parlez géomoniers. Vous voyez, je bafouille.
2: Les
0: goémoniers, je suis nulle. Disparu. Goémonier.
2: Goémon, c'est le varech, c'est les
0: c'est
2: algues.
0: Le varech.
2: En fait, c'était. C'est vrai, quand on parle des îles bretonnes, normandes et vendéennes, on pense beaucoup aux pêcheurs, aux marins pêcheurs, à la marine marchande, évidemment. Mais il y avait une espèce de prolétariat très développé sur les littorales et dans les îles, où des familles entières, donc jusqu'aux gamins, ramassaient sur les plages le goémon. Il le faisait sécher, en le transformait en espèce de bloc de pain de soude pour fabriquer de l'iode, qui avant la guerre était très très utilisé dans l'industrie pharmaceutique, cosmétique, etc. Et en fait, c'est des conditions de vie et de travail dignes de l'esclavage.
0: Mais là, il y a beaucoup de nostalgie dans tout notre périple. Quand vous êtes à Bath, il y a donc on dit Bath.
2: Bath.
0: Vous êtes dans un bistrot où il y a plein de photos de tous les bistrots disparus. Oui. Parce qu'on voit tous les mondes qui ont disparu. Il y a de moins en moins de monde sur ces îles, hein. Vous donnez chaque fois, avec beaucoup de précision, même l'île aux Mimoines, il y a que 600 personnes qui y vivent à l'année.
2: Oui, alors que c'est une île très peuplée. Est plutôt très peuplée, parce que si on prend l'exemple de Chauzet, il y a une dizaine d'habitants.
0: Ouais, c'est extraordinaire. Et là, tout est beau. Enfin, vous montrez, vous parlez de cette constellation de cailloux qui ont reçu souvent des noms poétiques ou incongrus. Alors, la Gente, la Grande Épaille, l'île aux choux, la Langue d'Aspic, le Trou de Cochon, Guinée-Fosse, l'Étardière, le Petit Puceau, le Roi Calamove. Tout ça est beau. Enfin, c'est... Et puis, bien sûr, il y a Hugo qui est là, parce que moi, je ne savais pas ce que c'était que aussi les grunes. Vous saviez?
3: Bon. Non plus.
0: Alors, des hauts fonds rocailleux, non, je sais. Et il y a cette phrase de Hugo que vous citez qui est très belle. Un écueil, c'est de la tempête pétrifiée. C'est magnifique, hein?
2: Ah, c'est Hugo.
0: Hein, ah ouais. Mais franchement, mais c'est du Hugo Clermont-Père. Enfin, on va dire ça comme ça. Donc, alors, on va. Tout votre périple est passionnant. Vous allez croiser Orsena à Paimpol. Mais bon, on va. Passer Bréa où il y a trop de monde. Et il y a, voilà.
2: Bon. C'était mon seul voyage au cours de l'été. Tous les autres ont été effectués hors saison.
0: Hors saison, oui. Ouais. Et le plus spectaculaire, c'est peut-être celui du Ouessant, le 31 décembre, en pleine tempête. Mais avant d'arriver à Ouessant, il y a Bas, où il y a ces Tristan Corbière.
2: Oui.
0: Hein? Oui. C'est ça qui vous anime pour aller à Bas, qui est une île. Ah, moi, j'ai très envie d'y aller. Hein. Je sais pas ce que.
3: Ah oui.
0: Bas, j'ai vraiment envie d'y aller.
2: L'île de Bas, on embarque à Roscoff pour s'y rendre. Et Tristan Corbière, le premier poète maudit, contemporain de Rimbaud, qui est mort assez jeune d'ailleurs, et dont le père était auteur de romans maritimes très très, très connus. Comme tout bon breton du littoral, il avait son petit bateau, il se promenait, il allait dans les tavernes des îles, et il a beaucoup écrit sur l'île de Bas et même sur Ouessant.
0: Voilà. Ah, ça donne vraiment envie d'y aller. Et puis, ce jardin extraordinaire aussi, dont on m'a beaucoup parlé, parce qu'elle est, à la fois cette île, elle est spectaculaire, sauvage, et en même temps, il y a des végétations très belles. Enfin, c'est les deux. Là aussi, c'est un personnage assez incroyable, ce Georges de La Celle, qui a construit ce jardin botanique.
2: En important justement des espèces, mais des essences, comme on dit, d'arbres exotiques.
0: Enfin, ouais. c'est un Parisien, il est arrivé à Bas à 28 ans.
2: Oui, voilà, il est tombé amoureux de l'île, il a racheté plusieurs hectares, ensuite d'autres hectares, il a commencé à importer des plantes, des fleurs, des arbres venus du monde entier.
0: Ah, vous le décrivez ça, vous dites que c'est une mosaïque d'arbres, c'est somptueux, c'est une beauté.
2: Alors évidemment, comme toute île, elle est extrêmement fragile, elle est soumise aux caprices de la nature. Donc en 2023, il y a eu la tempête Ciaran, ou Ciaran.
0: Ouais.
2: Qui a dévasté une bonne partie du jardin. Et donc, une souscription a été lancée pour...
0: Des arbres arrachés.
2: Oui, les arbres arrachés. Parce qu'en fait, ce ne sont pas des essences d'arbres naturelles. Normalement, sur ces îles, il n'y a pas de place pour les arbres. C'est comme en Irlande, quoi. C'est, le vent, le sel marin fait que...
0: C'est difficile qu'elle subsiste. Alors, on va arriver à Ouessant. Alors, vous dites que Ouessant, c'est la reine des îles. C'est vrai?
2: C'est même l'impératrice.
0: C'est l'impératrice, d'accord. Et vous y arrivez, alors ça c'est quand même extraordinaire, vous choisissez d'y aller le 31 décembre, et vous êtes accueillis par tempête, bourrasque, et quand même, vous citez ça, on dit de Ouessant, c'est l'île qui ouvre et comble le cœur. Ou c'est vous qui le dites?
2: Oui.
0: Eh oui, c'est vous le poète là. C'est même pas une citation.
2: J'avais complètement oublié.
0: Ah ben c'est beau.
2: Parce qu'elle
0: elle est pleine de mystères, de légendes. Et moi, ce que j'ai vraiment aimé dans cette description de Ouessant, qui est d'une immense poésie et de beauté dans tout ce que vous allez décrire, c'est votre rencontre. Vous allez, il y a une boulangerie café. Et vous donnez d'ailleurs tout de suite l'atmosphère. Bon, c'est la boulangerie du bourg qui fait également office de débit de boissons face au cimetière.
2: Oui.
0: Pas grand monde, accroché au mur décoloré de ce lieu triste comme un lendemain de fête. des portraits de Jan Tiersen, qui vit et compose à Ouessant depuis une vingtaine d'années, son ami Miossec. Et là, vous mettez odeur d'ennui, de détergent et de café froid. Et il y a un homme qui vous frappe, enfin bon, qui est visiblement en quête d'amitié. Il a une gabardine et il va se confier à vous.
2: Oui.
0: Incroyable. Et ce qui est beau, c'est que vous parlez de lui comme un rafalé. Alors, nouveau mot de notre vocabulaire, dites-nous ce qu'est un rafalé.
2: C'est un rafalé, c'est quelqu'un qui a été un petit peu déboîté par la vie.
0: Ouais.
2: Donc, victime, comme une rafale de vent.
0: C'est voilà. Triste encore bien.
2: Oui. Les rafalés, justement, pour parler de ces marins qui avaient souffert à bord ou voire à terre. Voilà. Et lui, donc, ce monsieur retraité que j'ai rencontré par hasard, c'est un ancien mécanicien de la Marine nationale. Qui avait œuvré principalement sur le porte-avions, et qui a commencé à me raconter sa vie, voilà, dans les détails, et de m'avouer sa passion pour les chants de marins.
0: Ouais, il vous chante, vous êtes pris au piège,
2: voilà,
0: vous ne pouvez plus vous en sortir, c'est très drôle.
2: Même devenu collectionneur de partitions, de vieux 78 tours, etc. Mais c'est un répertoire qui est toujours vivant aujourd'hui. En Bretagne, avec des classiques comme Les Roses d'Ouessant, Valparaiso, etc. Enfin, ce que chantaient notamment les Yvonne Georges ou Damia ou d'autres chanteuses pendant l'entre-deux-guerres. Et lui, c'était un passionné allant jusqu'au chant anglais ou irlandais, ce qu'on appelle les Sea Shanties. Et c'était sa passion. Donc, il tuait le temps et il tuait l'ennui à Ouessant. En apprenant ces chansons.
0: Et on va croiser des personnages aussi tout à fait passionnants, cette Ondine Morin.
2: Oui,
0: Mais le très fort, vous aviez visionné un film qui s'appelle Finisterrae, qui date de 1929, d'une figure vraiment très singulière de toute la région, c'est ce Jean Epstein, qui est le père du document fiction, c'est ça?
2: Oui, c'était vraiment un pionnier du cinéma. Vous parliez de Ondine Morin, que j'ai rencontré sur place et avec qui je continue de...
0: Qui fait une visite le 31 août.
2: Le 31 décembre.
0: Le 31 décembre.
2: Voilà.
0: Bah oui, comme vous étiez au pied du phare.
2: Une retraite au flambeau. Assez spectaculaire. En fait, elle, c'est la petite fille de François Morin. François Morin, en fait, qui était le guide à Ouessant de Jean Epstein. Pour lui montrer un petit peu de quoi il est retourné.
0: Alors,
2: ce Jean Epstein n'est absolument pas breton, puisqu'il est né à Varsovie en 1897. Il arrive assez tôt à Paris, après un passage par Lyon. C'est un passionné de littérature. Et en fait, à 20 ans, il rencontre à sa demande Blaise Cendrars, qui l'accueille bien gentiment. Et Jean Epstein, dès le tout début des années 20, publie une espèce d'anthologie commentée de la poésie contemporaine. C'est-à-dire contemporaine, c'est avec toute l'avant-garde. C'est le premier à l'avoir fait. C'est préfacé par Cendrars. On y trouve Apollinaire, Cocteau, le jeune Aragon, qui n'a pas encore publié de recueil.
0: Donc, c'est un personnage extraordinaire.
2: Il se prend de passion ensuite pour le cinéma qui est en pleine ébullition, parce qu'en fait, une partie du cinéma était rattachée à l'avant-garde surréaliste, avec Abel Gance, Grémillon, des gens comme ça, ou même Max Ernst. Donc, il s'intéresse au cinéma.
3: D'autant plus, pardon, que le 1929, c'est le passage, 28-29, le passage au parlant.
2: Oui.
3: C'est une vraie révolution.
2: Une vraie révolution. Et Jean Epstein, qui ne connaissait de la mer que la Baltique et Sopot à côté de Gdansk, se prend de passion pour Ouessant et ce qu'on appelle les îles de la mer d'Iroise.
0: C'est beau d'ailleurs, la mer d'Iroise.
2: Et il prend une caméra et commence à tourner des documentaires. Qui ressemble à la fiction, mais en ayant recours à aucun comédien ou acteur professionnel, uniquement des gens du cru qui jouent leur propre rôle, en fait.
0: C'est
2: une espèce d'exploration mi-poétique, mi-ethnographique, carrément. Donc, son premier court-métrage, c'est Finisterre, les terres des confins, quoi.
0: Après, c'est
2: l'Amérique. Il a tourné également à Belle-Île, à Molène.
0: Oui, Molène, c'est magnifique. Hein. Il y a un envoûtement à Molène.
2: En tout, il a réalisé une dizaine de courts-métrages et de longs-métrages. Et il est très connu en Bretagne, parce qu'en 1934, c'est le premier à avoir tourné un film parlant en breton.
0: C'est formidable. Voilà. Ah oui, c'est formidable.
2: Donc là, et tous ces films
0: ont été
2: restaurés par la Cinémathèque.
0: Oui.
2: Et il fait toujours figure, même si il n'est pas assez connu, à mon avis, vraiment de pionnier de ce qu'on appelle le docu-fiction.
0: Mmh. Ouais, ça serait bien de faire une rétrospective.
3: Oui. Je peux poser une petite question à Thierry. Oui, comme on parle de cinéma, est-ce que tu peux nous parler un peu de quelque chose que je trouve dans votre livre assez extraordinaire? C'est ce film fantôme de Marcel Carnet, dialogué par Jacques Prévert.
2: Oui, parce que ce film a complètement disparu.
3: On sait pourquoi
2: Il ne reste même pas... c'est le film maudit, parce qu'il y a eu des morts au cours du tournage. C'était juste après-guerre, si je dis pas de bêtises.
3: La fleur de l'âge.
2: La fleur de l'âge, ouais, avec Arletty, notamment. Voilà, il faut pas l'oublier.
0: Ah,
2: ouais. Et il est resté quelques photos, en fait, prises par un opérateur.
0: Mm-hmm.
2: Et c'est vraiment le film maudit qui n'a pas pu être réalisé.
0: Réalisé.
3: Et ces photos, vous les avez vues
2: Oui, il y a un album qui est sorti, assez cher d'ailleurs, mais assez spectaculaire. Ouais. Les photos en noir et blanc. Voilà, on est vraiment dans le monde des îles. Et c'est assez dramatique, tragique, l'histoire, mais un peu comme ce que relate Jean Epstein dans ses films et dans ses romans.
0: Ouais.
2: C'est-à-dire qu'il a publié deux romans, notamment L'or des mers.
0: Oui.
2: Qui est absolument superbe. Et le Tempestaire. Le Tempestaire, c'est une espèce de... Il a tourné à Belle-Île. Une espèce de sorcier breton qui a le pouvoir de contrôler et d'arrêter les tempêtes. Et Ondine Morin, dont on parlait, qui vit à Ouessant, qui est marin-pêcheur, ou pêcheur, je ne sais pas comment on dit,
0: avec
2: son mari. Son surnom, c'est Lady Tempestaire.
0: C'est beau. Ah, c'est formidable. Alors après, on va arpenter une île qui m'a beaucoup fascinée. D'ailleurs, vous dites que vous êtes envoûté par Molène, qui est une île chauve, dit-on, ou silencieuse, qui est souvent un peu délaissée. Et je voudrais juste lire un passage où vous nous parlez de la basse mer. La basse mer nous dévoile tout un monde, encore englouti quelques heures auparavant, fait de rochers coupants, de récifs déchiquetés, de bouts d'îlets, de presqu'îles miniatures, d'estrans sableux, d'aiguilles de granit, de brisants, de chapelets d'écueils, variant leurs couleurs selon les nuances du ciel et de la mer, du parme au gris, en passant par les ocres roux, les bleus sombres ou les roses éteints, en attendant le retour de la tempête. Les Molenais disent « La mer est mal pavée ». Et quel spectacle Ça fait rêver. Vraiment,
2: oui, parce que c'est d'une grande sauvagerie. Elle fait un peu plus de 60 hectares, donc c'est vraiment petit. C'est comme Chausey, hein. Ce sont les plus petites des îles dites du Ponant.
0: Ouais.
2: En fait, elle s'appelle Ponant parce que ça s'oppose à soleil couchant.
0: Ah oui, c'est
2: ça. On n'est pas à l'est, là, on est tout à l'ouest.
0: Et vous dites que c'est là où il y a le sentiment d'insularité qui est le plus fort. Vous avez ressenti ça ou...
2: Oui, parce que Molène est... C'est une petite île, c'est sauvage, on est en plein dans la mer d'Iroise, et entre Ouessant et Molène, c'est une des mers les plus dangereuses au monde, avec beaucoup de naufrages, d'échouages, voilà, c'est connu pour ça, et c'est aussi renommé pour la qualité et le courage des marins, qui, au cours des siècles, les marins de ces îles, sont venus au secours, justement, des naufragés.
0: Ah ouais, c'est magnifique.
2: Oui.
0: Alors, courage à l'île de Saint. Il faut lire votre description de l'île de Saint, qui est magnifique, dans le petit hôtel qui est tenu par deux sœurs. C'est assez extraordinaire ce que vous racontez. Et puis là, il y a un autre poète, Georges Perros, qui est là. Et puis, il y a toutes les images, les textes de Yann Kefelex qui reviennent, qui sont magnifiques. Tout comme quand vous parlez de Groix, il faut vraiment vous lire, parce que elle est double, cette île. Il y a une campagne douce, et puis vous dites à l'ouest, un côté très sauvage, que pensez que c'est une île qui a été bombardée, que c'est là où il y a le festival du film insulaire.
2: Oui.
0: Et je voudrais que vous nous parliez aussi de cette plage convexe. Qu'est-ce que vous appelez une plage convexe?
2: Oui, c'est-à-dire qu'elle n'est pas concave.
0: Ouais. Non, mais elle se retire, elle bouge.
2: Oui, c'est-à-dire elle bouge de plusieurs mètres au fil des ans.
0: Ouais.
2: Et en fait, c'est une plage qui va vers la mer. En fait, mm-hmm. elle s'arrondit en se dirigeant vers la mer et non pas en se rétractant.
0: Ouais, c'est ça.
2: C'est pratiquement unique au monde.
0: Ouais. C'est unique au monde, hein. Oui, comment elle bouge. Et c'est au fond, dans ces trois îles et autres, que vous avez vraiment l'attention à ce que vous pourriez y vivre.
2: Y vivre à temps plein, non, je ne pense pas.
3: Et sur quelle île, s'il y avait une île sur laquelle vous pourriez vivre, ce serait laquelle?
2: Ouais, il faut prendre la plus éloignée, Ouessant, à ce moment-là.
0: Ouais.
3: Pourquoi Ouessant?
2: Ouessant, parce que Ouessant est assez grand, c'est une île assez animée, avec des paysages très très variés, et peut-être plus à Ouessant qu'ailleurs, un sentiment de culture insulaire très très propre à l'île, avec des traditions qu'on ne trouve pas ailleurs, avec une histoire qu'on ne trouve pas ailleurs. En fait, tous ces îliens, ces insulaires, sont extrêmement attachés à leur patrimoine historique et culturel.
0: Oui.
2: Pour eux, le patrimoine n'est pas du passé. Le passé, c'est le présent.
0: Il y a des chapelles magnifiques que vous décrivez abondamment.
2: Il y a des chapelles, et puis c'est comme toutes ces îles. Elles ont des problèmes liés à l'insularité, le transport, la logistique, l'école publique, les médecins, la surfréquentation touristique, ce que j'appelle la touristification, qui menace
0: plus
2: des éléments naturels.
0: Et vous dites quand même, pourquoi pas vivre ici, s'installer définitivement à Groix, ou à Saint, ou à Saint, et puis vous demain, et puis l'interrogation revient le lendemain, plus insistante. Voilà, c'est l'idée d'une méditation sur la suite d'une histoire, quand même, ce que vous allez vivre là-bas.
2: Oui, parce que l'île permet de couper les ponts, tout simplement.
0: Ouais.
2: C'est-à-dire, on est éloigné du vacarme du monde, du bruit du monde, on est loin des écrans. Et là,
0: c'est un choix radical.
2: Hein.
0: Ouais.
2: On est vraiment affronté, il n'y a pas d'autre mot, aux éléments naturels.
0: Mm-hmm.
2: C'est-à-dire les choses que l'homme ne peut pas contrôler.
0: Ouais.
2: C'est la mer, c'est les marées, les horaires de marée, c'est l'amplitude des marées, c'est les tempêtes, c'est le vent, c'est la pluie. Il faut faire, il faut composer avec.
0: Vincent Jory, je me tourne vers vous parce qu'il y a dans ce numéro de Transfuge, donc du mois de juin-juillet, l'interview de Salman Rushdie qui est passionnant. C'est Oriane Jeancourt qui l'a mené, puisqu'il a sorti un recueil de nouvelles où justement il parle de l'avenir, de son avenir. Les nouvelles, c'est la 11e heure. Alors à un moment, il va dire qu'il n'en est pas encore à la 11e, il en est à la 9e heure et demie de sa vie, de son existence. Mais c'est passionnant parce que ce retour à la fiction, ça lui donne... Il a 78 ans, il faut penser que c'est le petit Indien qui était arrivé en Angleterre. Et là, il réfléchit, finalement, il a 2 ans de plus que son père, quand son père était déjà mort.
3: Alors, ce qui est passionnant, chez Salman Rushdie aujourd'hui, c'est qu'effectivement, il a écrit ses nouvelles. Est-ce qu'il arrivera à écrire un roman? La question est posée. Il faut remettre un peu dans le contexte, c'est-à-dire qu'effectivement, il a 78 ans, il arrive encore à écrire de la fiction, après son livre où il racontait le coup de couteau qu'il a reçu il y a quelques années, et il faut savoir que au-delà du livre lui-même, il ne peut plus écrire, hein. Il dicte maintenant ses livres, son bras et il ne veut plus taper à la machine, hein. Ses doigts sont plus valides, donc ça c'est déjà assez extraordinaire. Encore plus extraordinaire, désolé, je parle un peu de l'homme, mais comme la vie de cet homme est tellement extraordinaire qu'il faut en parler, j'ai appris, on a vu qu'il a encore fait des conférences à Paris sur son livre, sur son œuvre, sur sa vie, qui est aussi un courage absolument immense. Mmh. Et on l'a interrogé là-dessus et il s'explique, il dit, moi, mon idée forte de cette fin de vie, enfin, une des idées importantes pour lui, c'est de dire aux islamistes qu'ils ne gagneront jamais. Ils ne gagneront jamais contre lui et qu'il continuera à vivre comme il a toujours vécu, c'est-à-dire à faire la promotion de ses livres dans le monde entier, à faire des conférences, à écrire des livres. Donc pour lui, écrire, c'est pas comme pour n'importe quel écrivain, c'est écrire contre, écrire pour dire je ne suis pas, je ne vous laisserai pas gagner. Ouais, donc, on a voulu l'interviewer aussi pour ça, parce que entendre cette voix d'un courage inouï. Et là, je peux aussi ajouter que je suis extrêmement déçu. Je sais que je ne suis pas le seul. Que il mérite tellement le prix Nobel de littérature, Salman Rushdie, d'abord pour son œuvre qui est immense, immense. Il a fait une œuvre romanesque immense pour son courage. Donc c'est vrai que quand Annie Ernaux, je dis un peu de mal d'Annie Ernaux, a reçu le prix Nobel il y a quelques années, j'étais, je sais que je ne suis pas le seul, très très très déçu.
0: Bon. Je reviens donc, vers vous, Thierry Clermont.
2: Juste pour rebondir sur Salman Rushdie que j'admire. Salman Rushdie reste un conteur extraordinaire.
0: C'est vrai.
2: Extraordinaire. C'est un raconteur d'histoire.
0: Ouais.
2: Il sait y faire. Et là, dans son recueil de nouvelles, 5 nouvelles.
0: C'est des histoires.
2: Bien sûr. Ouais. C'est de la pure fiction.
0: Ouais. Et cette interview donne vraiment envie de lire ces nouvelles.
3: Il faut continuer à lire ça dans Salman Rushdie.
0: Vraiment. Alors, Thierry Clermont, votre pèlerinage continue, plus vers le sud. Il y a l'île d'Arts, que j'aime beaucoup, une île humblement enchantée. Aix, qui m'a beaucoup intéressée aussi, cette ville fortifiée, où finalement aucun peintre n'y est allé.
2: Non.
0: Et elle est méconnue finalement. Il y a des paysages que vous décrivez qui sont magnifiques. Magnifique. Et ce qui est beau, c'est que vous dites que vous avez une collection dans chaque île du Ponant visité, vous avez rapporté un galet plus ou moins poli, un fragment de granit. Et ça, c'est votre collection de tous vos voyages.
2: Oui.
0: Il y a une sorte d'hôtel.
2: Il y en a 15 sur une étagère chez moi.
0: C'est magnifique. Et en fait, c'est Saint, l'île de Saint. Vous dites que c'est la seule et unique. Vraiment?
2: Saint est seul et unique dans le sens où c'est vraiment l'île de la résistance et du combat.
0: Ouais, oui.
2: Comme dans beaucoup d'îles, comme à Bouesson d'ailleurs. On est le 18 juin 1940. Il y a un seul poste de TSF, de radio, dans l'île. La dame qui le possède, je crois que c'était l'épicière, met la TSF, comme tous les soirs, sur le rebord de la fenêtre, écoute la BBC. Et là, en direct, les gens rassemblés, les familles, les pêcheurs, etc., entendent l'appel du général de Gaulle, l'appel à la résistance. Dans la nuit même, donc dans les heures qui suivent, des dizaines et des dizaines de marins-pêcheurs embarquent.
0: C'est formidable.
2: Et vont rejoindre l'Angleterre.
3: Et ce sont bien les premiers à avoir rejoint le général de Gaulle.
0: C'est les premiers.
2: Oui. Ce sont les tout premiers. Ensuite, quelques heures ou quelques jours après, les marins de Molène.
0: Ouais.
2: Ouessant, donc la mer d'Iroise, ont suivi, mais ce sont les premiers. À tel point que, juste après la guerre, l'île de Saint, a été nommée, élevée au rang de Compagnon de la Libération.
0: Compagnon. Et sur la plaque de ma place.
2: Il y a un superbe monument.
0: Voilà. Je ne sais pas. Je pense que vous allez revenir, Vincent Jory, pour nous parler de vos coups de foudre de la rentrée. Peut-être dire deux noms, parce que malheureusement, temps nous prend, ça sera donc dans
3: le livre de Gérard Cortance, qui est extraordinaire, sur Don Juan, qui s'appelle Don Juan à Prague, sur Da Ponte, Mozart et Casanova, qui vont mettre en place cet opéra à la fin du XVIIIe siècle, extraordinaire. Et le livre de Jean-Noël Orango, La Rédemption, sur l'histoire d'amour entre Drieux La Rochelle et sa première femme, Colette Germanek, qui se fera qui se fait arrêter à Drancy en 43, et c'est l'histoire de comment Drieux va tout faire pour sortir sa première femme et ses deux enfants de Drancy.
0: Ça va être passionnant.
3: Chez Grasset.
0: En tout cas, chers auditeurs, il faut prendre dans vos bagages, et vous pourrez le lire sur le sable, que vous soyez dans le sud ou dans un pays très lointain. Il faut prendre le livre de Thierry Clermont, Ponant Express, c'est chez Stock, et c'est un formidable morceau de poésie.
2: Merci.
0: Et puis, il faut reprendre aussi, relire si vous ne l'avez pas fait, le livre de Vincent Jory sur cette grand-mère, Berthe Bendler, formidable. Voilà, et puis, toujours avec soi, un transfuge. Hein, vous êtes d'accord?
3: Évidemment.
0: Merci à tous les deux.
2: Merci.
0: Merci.
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13: Bonjour. Nous avons vu que Menachem Begin devient un des leaders du mouvement révisionniste de Jabotinsky en Pologne. Et sa vie, comme celle de tous les juifs polonais, va être par l'invasion allemande de la Pologne, accompagnée, il ne faut pas l'oublier, de l'invasion soviétique qui, à partir de la mi-septembre 1939, va occuper le côté oriental de la Pologne jusqu'en 1941. Begin va devant l'avance allemande, il va aller à Vilnius où il va être en fait protégé du moins physiquement. Puisque Vilnius, aujourd'hui capitale de la Lituanie, qu'on appelait à l'époque en polonais Vilno, est une très grande ville juive et est située dans la zone soviétique. Il laisse derrière lui, dans la Pologne occupée par les Allemands, toute sa famille, son frère, sa mère, son père, qui seront tous exécutés, sa mère... sera tiré d'un hôpital pour être fusillé sur son lit de douleur. Son père sera noyé par les Allemands avec de nombreux autres Juifs. Begin, lui, va connaître des difficultés et des souffrances, mais pas du même ordre, puisqu'il va être arrêté en zone soviétique par le NKVD, la police politique de Staline, et il va être expédié en Sibérie, à Petchora, dans un camp de travail pendant de nombreux mois jusqu'en 1941. Il va passer pratiquement 18 mois dans un camp de travail soviétique, quand tu appartiens en fait au goulag, il lui est resté à donc à peu près 18 mois. Il écrit tout ça de manière forte dans ses mémoires. Et il va profiter de l'accord qui est signé en 41 après l'invasion de l'Union soviétique, qui va être signé entre le gouvernement polonais du général Sikorski, qui est en exil à Londres, et l'ambassadeur soviétique à Londres, les accords Sikorski-Maïski, qui crée une armée polonaise en Union soviétique et qui va quitter, sous le commandement du général polonais Anders, qui va quitter l'Union soviétique pour se rendre à travers le Kazakhstan en Iran et de là en Palestine pour aller ensuite combattre les nazis. Le général Anders recrute, et il recrute sans distinction, les Polonais catholiques, communistes, socialistes, toutes les idéologies polonaises, et tous ceux qui veulent se battre, y compris les Juifs. Et plusieurs milliers de Juifs vont profiter de la circonstance, et le fait de vouloir rejoindre cette armée permet à Menachem Begin de quitter son camp de Sibérie et de marcher avec l'armée du général Anders. Il va donc, avec les troupes du général, traverser le Kazakhstan, traverser l'Iran et se retrouver, après une longue période de plus d'un an, de se retrouver en Palestine. Là, il va, comme 3000 juifs environ, déserter l'armée polonaise pour vivre en Eretz Israël, au nez à la barbe des Anglais qui, naturellement, ont limité, vous le savez, en 1939, l'arrivée des Juifs en Palestine mandataire à 15 000 personnes par an. Et donc, il va déserter. Anders ne fait rien contre ces Juifs qui désertent, parce que lui, il sait que ils ont, pour la plupart d'entre eux, trouvé une nouvelle patrie, même si elle n'est pas encore déclarée en tant qu'État. Et donc, il ne fait absolument rien contre ces 3000 Juifs qui désertent. Le reste de son armée, qui est quand même important, va rejoindre les troupes alliées sur le front occidental, notamment en Italie, où ces troupes polonaises vont se battre très courageusement à Monte Cassino et vont contribuer très largement à la victoire alliée sur ce front italien, même si cela conduit à la destruction de ce Mont Cassin, en français le Monte Cassino. Begin, lui, en Israël, va prendre, en Eretz Israël, pas encore dans l'État d'Israël, va prendre la tête de l'Irgun, et donc cet Irgun, qui est la fille de Jabotinsky, cette armée juive de droite qui a refusé l'intégration dans la Haganah, va beaucoup faire parler d'elle dans les années qui vont conduire à l'indépendance d'Israël.
14: C'était Les personnages juifs ayant marqué l'histoire, un feuilleton proposé et présenté par Gérard Quay.
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0: Y oyéndomos canticas y músicas judías españolas, buena emisión para todos.
1: Et nous écouterons des chants et des musiques judéo-espagnoles. Bonne émission à tous.

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1: 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Née Beatriz de Luna Míquez, plus connue sous Doña Gracia ou la Señoria, née à Lisbonne, Portugal, et morte à Constantinople, Empire ottoman, est une figure de la Renaissance qui géra une immense fortune familiale et prêta de l'argent au roi, tout en venant activement en aide aux Juifs persécutés à travers l'Europe.
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1: Elle naît d'une famille marane de nobles, les benvenistes, d'origine aragonaise, qui avait fui l'Espagne au début de l'Inquisition. Elle est morte à Constantinople, Empire ottoman. Gracia, en espagnol et en portugais, est l'équivalent de Hanna en hébreu. Son père,

0: est le docteur Agostino Miques, qui a enseigné la médecine à l'Université de Lisbonne et dont le nom hébreu était Nassi.
1: Se casó a los 18 años con José Francisco Méndez Nassi, nombre hebreo Tzemach Benveniste, también conocido como Joao Miques. Las familias Benveniste y Méndez están emparentadas con 48 años, el mayor comerciante de especias de Europa, especialmente pimienta negra de la India. 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Ella era tía de Joseph Nassi, futuro duque de Naxos. Como muchos correligionarios, se ven obligados a ocultar su judaísmo. Oficialmente se llama Beatriz de Luna.
0: Mariée à 18 ans avec Joseph Francisco Méndez Nassi, de son nom hébraïque, Tzemach Benveniste, dit également Joao Miques, les familles Benveniste et Méndez sont apparentées. Âgé de 48 ans, le plus grand négociant d'épices en Europe, particulièrement le poivre noir venu d'Inde qui possédait une des plus importantes banques du monde, la banque Méndez. Elle était la tante de Joseph Nassi, futur duc de Naxos. Comme de nombreux coréligionnaires, ils sont obligés de cacher leur judaïsme. Elle s'appelle officiellement Béatrice de Luna.
1: Su vida fue un viaje. Tras la prematura muerte de su marido, Francisco, Gracia heredó sus negocios, incluyendo una flota de barcos. Diego Méndez, hermano de Francisco, que se había casado con Brianda, hermana de Gracia, y que hasta entonces había estado a cargo de la sucursal española del banco, trasladó su actividad a Amberes, 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sus actividades, entre ellas el préstamo de dinero a muchos reyes y señores de Europa.
0: Sa vie fut un voyage. À la mort prématurée de son mari Francesco, Gracia hérita de ses entreprises, dont une flotte de navires. Diogo Méndez, le frère de Francesco, qui avait épousé Brianda, la sœur de Gracia, et qui dirigeait jusqu'ici la branche espagnole de la banque, en déplaça l'activité à Anvers, où Gracia, abandonnant ses biens et une partie de sa fortune, s'installa à 26 ans, en passant par Londres avec son enfant unique, Reina. Et elle y séjourna une dizaine d'années, tout en secondant son beau-frère dans ses activités, parmi celles-ci le prêt d'argent à nombre de rois et seigneurs d'Europe.

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1: Après la mort de Diogo, le beau-frère de Gracia, l'empereur Charles V, dit Charles Quint, tenta de saisir sa fortune, mais Doña Gracia, à 39 ans, parvint à quitter Anvers avec sa fille, sa sœur désormais veuve, sa nièce et la plupart de ses biens.
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1: Juste auparavant, un scandale avait éclaté. Brianda avait contesté le testament de son mari qui faisait hériter Gracia et non son épouse. Un arbitrage, selon la loi juive, impliqua un certain nombre de rabbins, parmi lesquels Joseph Caro, auteur de Sulam Aruch, qui conclut dans une opinion minoritaire contre Gracia et en faveur de Brianda.
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1: Gracia se réfugia ensuite en République de Venise. À 34 ans, mais sa sœur Brianda l'a dénoncée ou fut simplement indiscrète auprès des autorités en la désignant en tant que crypto-juive. Et Gracia fut apparemment arrêtée, emprisonnée et dépouillée de ses biens.
0: 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Gracia logró encontrar asilo en Ferrara, donde, tras 2 años de prisión por recaída y negociaciones por parte de su sobrino y el médico Moisés Hamon, apoyados por el sultán Solimán el Magnífico, finalmente pudo profesar su fe judía.
1: 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Gracia parvint à trouver asile à Ferrare, où après cette période de 2 ans d'emprisonnement pour relapse et de négociation par son neveu et le médecin Moshe Hamon, appuyé par le sultan Soliman le Magnifique, elle put enfin professer sa foi juive.
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1: En effet, cette cité faisait partie d'un ensemble de lieux appelés Terre de Liberté, voire Terre de Judaïsme, c'est-à-dire des cités où le judaïsme était soit officieusement toléré, donc restreint, comme Anvers, soit franchement accepté, suivant les époques, et où les Juifs étaient reconnus comme tels. Ainsi, Amsterdam, Hambourg, Venise, Livourne ou une partie de l'Empire ottoman, Smyrne, Salonique ou nombre de maranes et nouveaux chrétiens, ces Juifs contrariés en profitèrent pour se convertir à leur religion d'origine.

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1: Suivant l'exemple de son neveu Joseph, devenu l'un des hommes les plus influents d'Europe en tant que ministre du sultan, elle se rendit à 43 ans à Constantinople dans l'Empire ottoman. En passant par Dubrovnik, elle fut chaleureusement accueillie par le sultan Soliman le Magnifique à Constantinople, l'actuel Istanbul.
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1: Elle encouragea la culture juive, fit bâtir des synagogues, des yeshivot, des bibliothèques. Elle incita son neveu à soutenir notamment les érudits talmudistes de la yeshiva de Constantinople, fondée par Joseph Ibn Leb, auteur de Responsa ou d'une imprimerie hébraïque qui n'exista que peu de temps. Elle est à l'origine de l'édition de la Bible de Ferrare en ladino, c'est-à-dire la traduction littérale mot à mot de l'hébreu en espagnol, et c'est ce que HVS 1923-2019 a dit en parlant du ladino. Le ladino ne se parle pas car c'est la traduction mot à mot de la langue hébraïque en espagnol du 15e siècle. C'est Raïm Vidar Sefira qui a dit cela.
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1: En effet, Graciana Sí avait conçu le projet d'aider ses compatriotes dans la tâche de récupération des croyances ancestrales tombées en désuétude, voire dans l'oubli. Elle s'engagea fermement dans la production de livres juifs, les rendant accessibles à la majorité des membres de la communauté par leur prix et la langue.
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1: Ainsi, à 42 ans, elle soutient financièrement des éditeurs séfarades du quartier de Hachkoï et de villes italiennes et commandita la fameuse Bible de Ferrare écrite en judéo-espagnol ou en ladino, la Bibliola en lengua española, éditée par Yom Tov Atias et Abraham Usk, destinée aux descendants des Juifs chassés d'Espagne qui avaient trouvé refuge en Italie après de pénibles péripéties et avaient perdu l'usage de l'hébreu. Son frontispice représente une nef au mât brisé, évocation des difficultés de leur errance à travers la Toscane, la Vénétie, l'Émilie et la Romagne.
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1: A 46 ans, aidé du sultan, elle intervint auprès du pape Paul IV, faisant suite à sa bulle particulièrement sévère à l'égard des Juifs, cum nimis absurdum, afin qu'il libérât de ses geôles les Juifs anconinais d'origine ottomane, sujets ottomans, qui refusaient de se faire baptiser. Ainsi, elle leur sauva la vie, mais ne put rien pour les autres qui furent exécutés. Elle participa également au blocus du port d'Ancône pour faire pression sur les autorités pontificales.
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1: Des milliers de convertis et d'autres juifs persécutés l'appelaient notre ange. On la surnommait également alors le cœur de son peuple, ou Doña Gracia, ou plus simplement la dame, la signora, la señora.

0: 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Solimán ofreció estas tierras a José Nasi, junto con varias islas griegas, quien se convirtió en señor de Tiberíades.
1: À 48 ans, elle se fit accorder par le sultan Selim II un bail à long terme sur la région de Tibériade, contre la garantie d'une augmentation substantielle de son produit fiscal annuel. Cette partie de la Terre Sainte, alors incluse dans la Syrie ottomane, avait été conquise quelques années plus tôt et restait largement dévastée. Ce qui laisse à penser que la motivation ne pouvant être l'intérêt, Solimane offrit cette terre à Joseph Nasi, ainsi que plusieurs îles grecques, qui devint seigneur de Tibériade.
0: 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Su objetivo era convertir Tiberíades en un nuevo y importante centro de asentamiento, comercio y educación judía. 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
1: Avec l'aide du sultan et de son neveu, elle commença à reconstruire les villes abandonnées afin que des réfugiés puissent s'y installer s'ils le souhaitaient. Son objectif était de faire de Tibériade un nouveau foyer majeur de peuplement, de négoce et de formation juive pour son entreprise. Elle eut à terme peu de succès auprès de ses corréligionnaires.
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1: Un voyageur qui visita la région vers cette époque rapporte le soutien qu'elle avait procuré à la communauté juive de l'endroit. Et comment, après sa mort survenue à Constantinople ou en Palestine, à 59 ans, celle-ci dut chercher d'autres donateurs.
0: 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Don Joseph Nasi, que además impidió la dispersión de la fortuna familiar. Más tarde, el nuevo sultán Murad III, un rumbo diferente a su política. La situación de los judíos se deterioró en Turquía y pronto se volvió tan dramática como en los países contaminados por la Inquisición. La mayor parte de la fortuna de los Méndez Nasi fue confiscada. La pareja reina y Joseph Nasi no tuvo hijos.
1: Sa fille épousa Don Joseph Nasi, ce qui, de surcroît, évita la dispersion de la fortune familiale. Plus tard, le nouveau sultan Murad III donna à sa politique un cours différent. La situation des Juifs se détériora en Turquie et bientôt elle devint aussi dramatique que dans les pays contaminés par l'Inquisition. La plus grande partie de la fortune des Méndez Nasi fut confisquée. Le couple Reina et Joseph Nasi n'eut pas d'enfants.

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1: Joseph Salvador, 1796-1873. Joseph Salvador, né à Montpellier, mort à Versailles, est un historien français du judaïsme.
0: Su padre, un médico judío, Ayen Salvador, cuya familia es de origen ibérico. Su madre, Elizabeth Vincenz, era católica y no era muy practicante.
1: Son père, juif médecin, Ayen Salvador, dont la famille est de souche ibérique, sa mère, Elizabeth Vincent, était une catholique peu pratiquante.
0: Gabriel Salvador relata en la biografía que estableció en 1881 que la hermana de Joseph se casó con un judío, mientras que el hermano Benjamin, receptor de finanza en Lovigan, se casó con una familia protestante de las Cévennes.
1: Gabriel Salvador relate dans la biographie qu'il a établie en 1881 que la sœur de Joseph a épousé un juif, tandis que le frère Benjamin, receveur des finances au Vigand, s'est marié dans une famille protestante des Cévennes.
0: 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Visceralmente agradecido a la Francia revolucionaria, emancipadora y enamorada de la filosofía de la Ilustración.
1: Autant dire que Joseph Salvador, qui a été circoncis, a pu recevoir à Montpellier une éducation juive empreinte d'une grande tolérance dans le cadre d'un milieu multiconfessionnel et ouvert et tolérant, viscéralement reconnaissant à la France révolutionnaire, émancipatrice et épris de la philosophie des Lumières.
0: 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La familia judía había huido de España hacia el sur de Francia en el siglo XV debido a la Inquisición española. La madre de Joseph Salvador era católica romana, recibió una éducation judía.
1: Son père vient d'une famille d'ascendance marane du sud de la France. La famille juive avait fui l'Espagne vers le sud de la France au XVe siècle à cause de l'Inquisition espagnole. La mère de Joseph Salvador est catholique romaine. Il reçoit une éducation juive.
0: 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A los 23 años se enteró de los disturbios antijudíos en el Armenia. Describió a 64 años su impresión de acontecimiento en su último libro, París, Roma, Jerusalén o la cuestión religiosa en el siglo XIX.
1: Salvador fait ses études médicales à Montpellier, jusqu'à une thèse soutenue à 20 ans. Il apprend à 23 ans les émeutes anti-juives en Allemagne. Il décrira à 64 ans son impression de l'événement dans son dernier livre « Paris, Rome, Jérusalem » ou « La question religieuse » au XIXe siècle.
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1: Au début du XIXe siècle, la petite communauté juive montpellérienne ne compte que 123 membres et entretient des rapports harmonieux avec les catholiques et les protestants de la ville.
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1: Né dans une famille mixte, il a toujours revendiqué sa judéité, tout en affirmant à 64 ans un double héritage, notamment dans Paris, Rome et Jérusalem. J'appartenais à la vie de Jérusalem par mes frères, qui se disaient de race choisie, dans la race même des Juifs, et que l'Église reconnaissait pour telle.

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1: J'y démêlais avant tout une circonstance qui semblait faite pour m'avertir de l'impartialité que le ciel m'imposait avec plus de rigueur qu'à personne.
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1: Quelques germes provenant de religions différentes, ou plutôt présentant des branches différentes du même tronc religieux, se trouvaient comme réunis et confondus dans mes veines, dans mon sein.
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1: Au lycée de Montpellier, que fréquente alors Auguste Comte, Joseph Salvador est un brillant élève qui excelle en poésie. Entré à l'école de médecine de la faculté de Montpellier, à 20 ans, il obtient son doctorat avec une thèse traitant de l'application de la physiologie à la pathologie et va à Paris poursuivre des études concernant notamment l'histoire des religions et l'exégèse biblique.
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1: L'œuvre de Joseph Salvador est mise à l'index, livre interdit par l'Église catholique, dans l'histoire des institutions de Moïse et du peuple hébreu, à 42 ans, il explique le déicide du point de vue des Juifs.
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1: La thèse de Salvador est une tentative d'esquisser une religion universelle basée sur une fusion du judaïsme et du christianisme, réformant le judaïsme. Il croit que le centre naturel de cette religion syncrétise à Jérusalem et conçoit l'évolution de cette foi universelle comme une excroissance linéaire de ce qu'il imagine être le judaïsme classique.
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1: Pour réaliser cette fusion des religions, Salvador préconise la création d'un nouvel État. Un pont entre l'Orient et l'Occident, englobant les frontières de l'ancien Israël. Il est ainsi détesté par les religieux, conservateurs et soutenu par les libéraux.
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1: Ces obsèques ont eu lieu dans le cimetière protestant du Vigan, village Chevenol, où vit son frère Benjamin, selon le rite juif. L'office est célébré par le rabbin Veil de Nîmes, en présence de la population catholique et protestante du lieu.
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1: Joseph Salvador, considéré par certains comme un proto-sioniste, considère Jérusalem et le futur État des Juifs rétabli comme une condition spirituelle et non politique. Sa thèse est modifiée et reprise par des penseurs sionistes ultérieurs tels que James Darmstadter, Theodor Herzl et Ahad Haam.

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0: 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Hablando en nuestra lengua, el judío-español.
1: Chers amis, auditeurs de RCJ, de Vidas Largas et de toutes les parties du monde, nous avons eu la joie de partager avec vous une heure en parlant notre langue, le judéo-espagnol.
0: Si lo puedes, vos esperamos en presencial todos los 15 días a l'EQUJ, ex centro comunitario Calle Lafayette en París, para nuestros ateliers en judío-español de las 14:30 a las 16:30.
1: Si vous le pouvez, nous vous attendons en présentiel tous les 15 jours à l'EQUJ, ex-centre communautaire, rue Lafayette à Paris, pour nos ateliers de conversation en judéo-espagnol de 14h30 à 16h30.
0: Vamos a responder a las demandas que los oyentes de la emisión nos van a hacer y inventaremos personalidades y escribanos.
1: Nous répondrons aux questions des auditeurs. Nous allons inviter des personnes connues pour les interviewer, comme des écrivains de Vidas Largas, par exemple.
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1: 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C'est l'héritage que nos parents nous ont transmis et que nous devons transmettre aujourd'hui. C'est notre chemin vers Sefarad.
0: Vos agradecemos si quieren adherir. 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
0: Queridos amigos, nuestra emisión se escapa ahora. Gracias a RCJ, gracias a Daniel y Teo en la cabina. Nos topamos de nuevo de aquí 15 días, de las 23 a las 24 horas, ou en podcast pour nuestra émission de Vidas Largas, Camino Sefarad.
1: Chers amis et auditeurs, notre émission se termine déjà. Merci à RCJ et à la technique Daniel et Théo. 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

0: Bonjour, bienvenue sur le Mac de l'OPEJ. On se retrouve tous les mois sur RCJ 94.8, le média du Fonds Social Juif Unifié. On a écouté cette chanson à chaque début d'émission et elle est à propos. La vie est belle, les enfants racontent leurs vacances qui vont sûrement démarrer dès aujourd'hui puisque les collégiens ont presque plus cours. Les lycéens préparent leur bac et les écoles primaires se préparent à partir en vacances. Aujourd'hui, on a un plateau varié, mais on se connaît bien tous les quatre. On va parler d'un nouveau défi, des nouveaux défis de la protection de l'enfance, parce que c'est notre thème à la Fondation OPEJ, mais comme on ne travaille pas seul, on travaille en interrelation avec les autres institutions de la communauté, on voulait évoquer avec vous aujourd'hui toute la problématique ou toutes les problématiques que l'on peut observer, constater, parfois avec étonnement, parfois avec sidération, mais aussi avec beaucoup de responsabilité. Et on se mobilise énormément entre le Fonds Social Juif Unifié, Horizon Enfance, Noé, les professionnels avant tout, parce que les institutions, ce sont d'abord des hommes et des femmes dont la compétence est mobilisée autour des enfants et de la jeunesse, et que cet été, comme chaque année, il y a des sujets. Alors évidemment, on va d'abord dire que c'est des vacances, que les enfants et les adolescents profitent d'être sans les parents, mais qu'il y a aussi des enjeux éducatifs majeurs. Et notre société, et en particulier ces derniers jours, pour celles et ceux qui s'intéressent à l'actualité difficile, on ne peut pas passer à côté, malheureusement, des scénarios ou d'histoires difficiles à accepter, parce qu'on a aussi une société qui traverse des moments difficiles sur la question des enfants et de tout ce qui peut les mettre en difficulté, voire en danger. Sur le plateau, on a Déborah Dahan. Bonjour Déborah.
1: Bonjour Joanne.
0: Directrice de l'Action Jeunesse, Fonds Social Noé. On se connaît bien Déborah, merci d'être là aujourd'hui.
1: Merci à
0: toi.
1: C'est
0: notre première émission à tous les deux.
1: Exactement, oui.
0: Je suis très content.
1: Première.
0: Moi aussi. Parce qu'on passe beaucoup de temps en réunion et à se parler.
1: C'est ça.
0: Mais là, c'est cool de le faire en ce moment sur ce plateau. On a Ruben Thiard. Bonjour Ruben.
2: Bonjour Joanne, merci de l'invitation.
0: Ben, c'est moi qui te remercie d'être là, chargé de mission aussi à l'Action Jeunesse, Fonds Social Juif Unifié, Noé, mais aussi sur des thématiques très fortes comme la mémoire, la formation et Israël.
2: Exactement.
0: Et donc, on va beaucoup parler des journées qu'on a organisées, que vous avez organisées, mais que nous avons essayé, évidemment, mener avec vous autour de l'accompagnement des animateurs et des cadres des mouvements de jeunesse ces derniers jours. Ça s'est passé ici, à Rue Broca. Et puis, David Cross, qu'on connaît bien, puisque tu viens souvent. Bonjour, David. Psychologue clinicien qui travaille à l'OPEJ, mais pas seulement, et qui intervient essentiellement, en tout cas, dans le cadre de l'émission, on va pouvoir en parler, dans les écoles juives de la communauté. Je vois aussi que tu es formateur, puisqu'on a juste derrière nous, on va dire, tes stagiaires, participants, en tout cas des professeurs qui ont besoin aussi de ton éclairage sur les sujets autour de l'enfance, et particulièrement autour des écoles. Donc le thème, il est large, il est à la fois sur les mouvements jeunesse, mais il est aussi sur les endroits où les enfants évoluent. Et dans l'environnement premier des enfants, il y a évidemment la famille, mais il y a aussi les écoles et les mouvements de jeunesse. Je voulais revenir avec vous sur ce que vous avez mené, Ruben, et peut-être d'abord toi, Déborah, ces dernières années, puisque le programme Noé n'est pas d'aujourd'hui, il a une histoire, il a une construction, il a un

0: développement. Qu'est-ce qui vous a motivé là ces derniers mois autour des journées que vous avez pensées et structurées pour les mouvements de jeunesse?
1: Alors effectivement, le programme Noé existe depuis 2015. Et alors il y avait auparavant le département jeunesse du FSJU qui existe depuis la création du Fonds social juif unifié, puisque la jeunesse a toujours été au cœur des sujets important pour la communauté et pour le Fonds social. Mais le programme Noé est né en 2015 et il avait pour vocation de faire grandir une nouvelle génération autour de la responsabilité et de construire une nouvelle génération qui sera la génération des leaders de demain. Donc autour de différents aspects, que ce soit d'un point de vue du leadership, donc de devenir des cadres qui viennent prendre notre place dans quelques années, mais aussi au niveau de l'éducation et de la professionnalisation. Cette professionnalisation qui est devenue ces dernières années absolument essentielle, puisque le travail de FSJU Noé, c'est justement d'être un observatoire de la jeunesse juive de France, donc à travers différents leviers, et d'analyser les pratiques de notre jeunesse, d'analyser les craintes, les peurs. On sait que malheureusement, depuis le 7 octobre, on a beaucoup de jeunes qui se posent énormément de questions, des jeunes qui sont dans les mouvements de jeunesse, qui sont dans les écoles. Et nous, notre devoir, notre objectif, c'est de pouvoir leur permettre de grandir sereinement en France, ou alors de préparer leur avenir là où ils souhaiteront vivre, mais surtout de faire en sorte de maintenir une vie juive en France et d'avancer. Alors avancer, c'est bien évidemment avancer dans leur vie de jeunes engagés, mais aussi avancer dans leur vie de jeunes éducateurs au sein des mouvements de jeunesse, puisque on sait bien que la devise des mouvements de jeunesse, c'est l'éducation du jeune par le jeune, et de pouvoir les accompagner autour de formations et autour de dispositifs qui vont les aider dans certaines expériences qu'ils vont vivre, notamment l'été durant l'écolo, et de savoir comment on gère un enfant qui a des troubles du comportement alimentaire, comment on gère un enfant en colo qui se scarifie, etc. Et comment eux-mêmes, en tant qu'animateurs, ils peuvent se gérer sur des questions sur leur identité, sur l'antisémitisme, etc. Donc c'est relativement vaste, mais on est vraiment un observatoire de la jeunesse juive. Et ces derniers mois, on s'est rendu compte, tu parlais de l'actualité terrible qui se passe en ce moment, que nos jeunes avaient besoin d'être sensibilisés sur tout un tas de questions, notamment sur la santé mentale des jeunes, mais aussi sur la protection de l'enfance. Et donc, on a décidé avec l'équipe d'organiser ce fameux dispositif qui s'appelle Horizon Enfance. Alors, Horizon Enfance, c'est un dispositif qui est né dans les écoles, qui a été créé par le département social, et Fabien Azoulay viendra nous en parler tout à l'heure, qui a été créé à la base pour les écoles, pour qu'on puisse identifier des sujets autour de la jeunesse et de pouvoir ensuite pouvoir aiguiller les jeunes vers des professionnels, bien évidemment en partenariat avec l'OPEJ. Et donc nous, on a dupliqué ce dispositif également auprès des mouvements de jeunesse en proposant deux formations. Une formation qui a eu lieu au mois de janvier sur la santé mentale des jeunes. On parle beaucoup de harcèlement, de cyberharcèlement, de troubles du comportement alimentaire, tout un tas de sujets. Et pour nous, c'était absolument indispensable de mettre les pieds dans le plat, finalement, et de proposer à ces jeunes des formations dispensées par des experts, par des professionnels, par des psychologues, par des éducateurs, etc. Et donc, en petit atelier de 20 personnes, de pouvoir échanger avec des professionnels de l'OPEJ sur ces sujets-là. Et d'avoir des retours et d'être dans des ateliers vraiment avec des méthodes actives et qui est de l'échange. C'est hyper important pour nous. On est le département jeunesse informel. C'est pas de l'école, c'est pas de la formation descendante. C'est vraiment qu'il y ait un échange entre les jeunes et les professionnels pour leur permettre d'avoir des outils sur le terrain et de savoir comment réagir.
0: En 11 ans, tu dirais quoi aujourd'hui de ce que vous observez, de ce que vous essayez de qualifier de cette enfance, de cet âge sensible? On va peut-être évoquer dans cette émission des choses pas faciles à entendre. Tu as déjà évoqué des choses qui peuvent un petit peu heurter les auditeurs, mais c'est important de nommer, parce que sans nommer les choses, on ne peut pas les identifier, on ne peut pas les traiter. Je vais attendre le psychologue là-dessus, mais il faut quand même libérer un certain nombre de silence, soit des choses qui gênent, parce que quand on est professionnel, on ne peut pas travailler sans matière. Mais qu'est-ce que tu dirais, toi, depuis ces 11 ans? Alors, je sais que tu n'étais pas à l'origine, mais tu connais l'historique. Qu'est-ce que tu constates dans l'évolution? Je sais pas s'il faut parler de fléau. Tu associes même la question de l'antisémitisme comme un vrai risque de mise en danger pour des enfants juifs. Et on a encore eu là récemment une actualité très difficile, on l'a tous suivi je crois autour de l'AIU et de ce qui s'est passé dans un théâtre de la République française. Il y a quand même des malheureusement des situations qui mettent véritablement les enfants et donc forcément les professionnels, qu'ils soient bénévoles ou salariés, peu importe, dans des situations qui paraissent parfois impossibles. Mais qu'est-ce que tu constates toi dans ce qui a évolué dans ces constats-là qui nous obligent, nous responsables, à faire quelque chose?
1: Je pense qu'effectivement on a une jeunesse qui est assez fracturée. On parle du 7 octobre, mais on peut aussi parler avant ça du Covid, puisque la génération des animateurs qui encadrent aujourd'hui les colos ont vécu le Covid. Ils étaient adolescents, donc ils ont été privés pendant un certain nombre de temps de sociabilité. Ils n'ont pas pu sortir, ils n'ont pas pu voir leurs copains, ils n'ont pas pu aller en classe. Et on sait que c'est des moments qui sont très importants dans la construction d'un jeune. Donc ça, c'est la première chose. Effectivement, le 7 octobre et la montée de l'antisémitisme, aujourd'hui, on est en pleine campagne du baromètre jeunesse 2026, qui est un baromètre de 60 questions qu'on administre à un certain nombre de jeunes de la communauté pour connaître justement leur point de vue sur tout un tas de sujets. Et on se rend bien compte que aujourd'hui, ces jeunes nous disent que ce manque de sociabilité qu'ils ont pas eu pendant le Covid et le 7 octobre n'a rien arrangé. Aujourd'hui, on a des jeunes qui choisissent leurs études en fonction de l'antisémitisme qu'il y a ou qu'il n'y a pas dans une fac, ou alors qui vont étudier à l'étranger parce qu'ils savent que là-bas ils seront un peu plus épargnés que ce qui se passe en France. Donc ça nous, l'ancienne génération, ça nous paraît complètement aberrant. On a une génération aussi qui sait pas trop où est-ce qu'elle veut vivre, s'ils veulent continuer à vivre ici en France avec en Europe avec la montée de l'antisémitisme, ou s'ils veulent aller s'installer ailleurs. Est-ce qu'ils veulent aller s'installer en Israël? C'est pas sûr. Est-ce qu'ils veulent aller s'installer ailleurs? C'est pas sûr non plus. Donc finalement, ils savent plus trop vers quoi aller. Ils vivent beaucoup au présent. C'est un petit peu à l'israélienne. Moi, ça me fait penser à cette jeunesse israélienne qui profite de la vie. Donc ça, c'est pour le pan négatif. Maintenant, pour le pan très très positif, je pense que c'est une jeunesse qui est aussi très engagée, qui a besoin d'être écoutée, qui a besoin d'être accompagnée, mais qui a plein de projets, qui a envie d'avancer, qui a conscience que ils doivent écrire l'histoire et ils veulent écrire cette histoire-là. Ils veulent pas se laisser guider par les boomers, comme ils nous appellent. Ils veulent vraiment prendre le lead. Et pour nous, c'est absolument fondamental. Et moi, j'ai tout à fait confiance en cette jeune génération. Ils sont réceptifs par rapport aux formations, ils sont demandeurs, ça c'est très important, et ils sont à l'écoute. C'est-à-dire que quand on va dans leur sens et quand on les accompagne, ils sont OK pour prendre des conseils, pour prendre des recommandations, et ils appliquent les choses. Il faut arrêter de dire que c'est une génération hyper connectée, qui sont là sur leur téléphone et sur TikTok et que le reste, ils en ont rien à faire. C'est faux. Ils ont juste une façon différente de communiquer, qui n'est pas celle de l'ancienne génération. Et je pense que ce gap, il est absolument énorme entre la génération des parents, donc des boomers finalement, hein, même si c'est devenu assez péjoratif comme terme, mais la génération des boomers et cette nouvelle génération qui a envie d'avancer avec ses codes à elle.
0: Donc on entend la multiplicité des crises qui a fracturé, comme tu dis, cette génération-là, mais qui en même temps ne les engage pas pour autant à la fois se poser des questions pour eux. Donc on entend le doute de qu'est-ce qui va se passer demain pour eux et où ils vont aller, mais en même temps être prêt à se mobiliser. Et là, on l'a bien vu ces dernières journées, et peut-être que Ruben, tu peux nous dire un peu comment tu as travaillé sur ces thèmes de formation, comment tu as réussi à mobiliser, je crois, tous les mouvements de jeunesse,
2: oui,
0: d'où qu'ils viennent, quels qu'ils soient, quelle que soit leur histoire ou leur orientation.
2: Alors déjà, très heureux d'avoir pu organiser cette journée, ces journées Horizon Enfance en janvier dernier et en mai dernier, d'avoir pu réunir aussi autour de la table du Fonds social l'OPEJ et l'OSE. Et je vous remercie déjà l'OPEJ, toi Johan, d'avoir pu mobiliser vos équipes, bien sûr Nicolas Mouyal qui a travaillé avec moi sur toutes ces journées avec les professionnels de l'OPEJ, et bien sûr l'OSE qu'on remercie. En fait, c'est un constat qu'on est parti du baromètre jeunesse 2024. Sur quelles étaient les inquiétudes de la jeunesse. C'est pas nous qui avons inventé les sujets en se disant « Ah, faudrait peut-être travailler sur tel ou tel sujet ». Non, on est parti du constat des jeunes, des étudiants, des actifs, des mouvements de jeunesse pour construire ces programmes-là, avec les questions de cyberharcèlement, d'harcèlement, d'addiction, de troubles alimentaires et tout ce qui suit sur ces sujets-là. Où aujourd'hui, on pense que c'est essentiel d'accompagner les animateurs sur ces points-là. t'as posé la question à Déborah il y a 11 ans, qu'est-ce qui s'est passé, qu'est-ce qui a changé. Il y a 11 ans, j'étais animateur. Il y a 11 ans, j'étais aux EI et j'étais animateur, j'accompagnais des groupes. Et c'est vrai que quand on est animateur, on ne pense pas forcément à ces sujets-là. Moi, quand j'étais animateur, on ne pensait pas aux questions de la protection de l'enfance, des VSS. Alors oui, peut-être qu'il y a la question
0: VSS, de l'époque. VSS, tu veux traduire ?
2: Violence sexiste et sexuelle.
0: Merci.
2: C'est vrai que, alors peut-être qu'il y a une question de l'époque et qu'il y a 10 ans aussi, on parlait moins de ces sujets-là et ces sujets étaient moins présents. T'en as parlé dans ton introduction. L'actualité fait que aussi, on parle beaucoup plus et on essaye de traiter beaucoup plus ces sujets-là. Bien sûr, l'affaire de Liana qui est terrible et on pense à elle. On a pensé à elle aussi à notre émission de l'Action Jeunesse l'autre jour. Mais on a aussi tout ce qui se passe dans le périscolaire. Aujourd'hui, c'est 132 animateurs qui sont suspendus, 132 animateurs de la mairie de Paris. Alors, c'est sûr que là, c'est pas pour effrayer, mais faut prendre conscience de ces sujets, comme tu le dis, et réussir à en parler pour que les animateurs puissent en parler et les traiter dans leur colo, qui vont pour sûr bien se passer cet été, on l'espère. Mais en tout cas, c'était l'important pour nous, c'était que les animateurs, on sait que ça va pas devenir des professionnels de terrain sur ces sujets-là, mais que déjà ils soient en conscience de ce qui se passe et des faits, en fin de compte, sur la question de l'enfant autour des violences conjugales ou des violences sexuelles, et aussi des enfants qui sont autour. Parce que, bien sûr, on traite souvent du sujet de l'enfant qui est...
0: Soit victime, soit auteur.
2: Mais les enfants qui sont autour et qui voient ça et qui ne se rendent pas vraiment compte de ce qui se passe, eh ben on essaie de traiter ça avec les professionnels de l'OPG de Lozé et les animateurs.
0: Donc une grande journée, enfin deux grandes journées de sensibilisation, d'essayer de faire prendre conscience, pour prendre ton joli mot... À éveiller en tout cas les animateurs à être observateurs, à être beaucoup plus dans le repérage. Comment on fait ? Vas-y, tu veux rajouter quelque chose,
2: Ruben ? Oui, parce que je veux juste rajouter qu'on oublie que les animateurs sont aussi des éducateurs en formation. Et je pense que c'est pour ça que je me permets de reprendre la parole, et je pense que c'est important de le préciser. Les animateurs qu'on a aujourd'hui en colonie de vacances, en mouvement de jeunesse, en centre aéré, dans n'importe quelle structure d'ACM, d'accueil collectif de mineurs, ACME d'ailleurs...
0: À caractère éducatif, ça a été rajouté récemment.
2: Ça a été rajouté. On va pour former des éducateurs de demain qui vont agir dans notre société, alors qu'ils soient dans n'importe quel corps de métier, hein, c'est pas la question. Hein. Mais on crée et on forme des éducateurs qui vont continuer ce travail-là pendant des années après.
0: C'est très important ce que tu dis, parce qu'en fait, l'évolution sémantique, avant on parlait de colonie ou de centre aéré, ça a changé, centre de loisirs avec ou sans hébergement, bref. Et le fait qu'ils aient rajouté accueil collectif de mineurs à caractère éducatif, ça vient rappeler le fait que l'écolo, c'est pas que des lieux de loisirs ou de vie juive, c'est aussi maintenant des lieux éducatifs. Donc ça a rajouté de la dimension éducative, mais j'ai envie de dire, les écoles, c'est pareil. On pourrait considérer que le lieu, je me tourne vers toi, David, puisque tu y es, c'est plus uniquement le lieu de l'instruction, même si j'entends souvent les proviseurs, les principaux nous dire, nous sommes d'abord un lieu d'instruction pour enseigner un savoir, transmettre une connaissance, faire monter les esprits critiques, mais il y a aussi des dimensions aujourd'hui, quand on est face à des enfants et des adolescents, qu'on ne peut plus ignorer. Et quand on vit en tant que professeur, j'imagine, parce qu'ils sont là, mais je me dis, à leur place, on ne peut pas uniquement être là dans la transmission, sans ignorer que derrière chaque élève, il y a bien un enfant. Et un enfant, c'est une histoire, c'est une culture, c'est sûrement des traumas, c'est sûrement des choses pas faciles à raconter, ou au contraire, des choses qui sont là, mais avec lesquelles l'enfant avance et grandit. Mais en tout cas, les institutions aujourd'hui sont confrontées à ça. Comment tu accompagnes ça, toi ? Quel est ton regard là-dessus ?
3: Il me semble que l'institution scolaire, elle est par excellence un lieu qui se pense au collectif. Historiquement, c'est comme ça que ça s'est construit. L'école, le programme scolaire, aussi la façon d'accueillir les enfants, se pense par excellence au collectif. Néanmoins, et il demeure, comme tu l'as très bien pointé, que nous avons affaire à des sujets, à des personnes qui ont, peu importe leur âge, chacun sa particularité, chacun son histoire, chacun sa manière de se confronter avec cette institution collective et l'endroit où ça le rencontre, disons comme ça. Et il me semble que le rôle du psychologue dans une institution scolaire, que ça soit directement à travers des permanences comme j'ai eu l'habitude de faire pendant 5 ans, ou bien dans les formations que j'essaie de transmettre aux professeurs, Comment faire une place aussi à cette dimension-là, et notamment lorsque nous constatons qu'il y a de la souffrance psychique. Oui, il me semble que ce qui est très important, c'est que cette dimension-là, elle est rarement une dimension qui peut être collectivisée. On peut difficilement dire, même si, comme vous avez évoqué tout à l'heure, il y a des événements de notre époque qui marquent, ils ne marquent pas tout un chacun de la même façon. Ils marquent davantage certains et moins d'autres, pas du tout certains, et extrêmement d'autres, et de façon différente. Et il me semble que mon rôle, et celui que j'essaye de transmettre aussi aux différents corps de métier en milieu scolaire avec lesquels je suis en contact, c'est de faire une place pour cette écoute de la souffrance, repérage de la souffrance psychique et transmission aux interlocuteurs pertinents, et d'un point de vue extrêmement basé sur l'idée de cas par cas.
0: En fait, il s'agit vraiment de singulariser la question que tu viens d'amener, c'est-à-dire il y a eu la crise Covid, une désocialisation des jeunes, le 7 octobre, pour reprendre tes sujets, mais chacun le vit différemment. Et donc, il s'agit plutôt de revenir à l'individu dans le collectif. C'est ça que tu nous indiques, c'est-à-dire comment un professeur ou comment un animateur, parce que je pense que c'est la même question, un animateur, quand tu étais aux EI, j'imagine que tu avais des groupes d'enfants ou d'ados. Et donc, de revenir à la relation d'abord, à quelque chose dans le lien à l'autre, pour pouvoir d'abord identifier ce que l'autre traverse, comment il vit ce moment-là dans la collectivité. Mais comment on y parvient? Comment on fait tomber, alors, je sais pas, les freins, les représentations? Je peux entendre un animateur qui me dit, moi, mon boulot, c'est d'abord d'animer, de chanter, de lancer des beer cats ou je ne sais quoi. Et de l'autre côté, un professeur, et ce serait à juste titre, de dire, moi, je suis là pour enseigner. Comment on décale un peu les gens?
3: C'est à juste titre. Et il me semble pas qu'il faut le décaler complètement.
0: Okay.
3: Parce que si un professeur, il arrête de faire le principal de son rôle, qui est un rôle collectif et également pour animateur dans une colonie de vacances, c'est vrai qu'il perdra l'essentiel de son travail et même il mettra un échec d'une certaine manière le principe même d'un accueil collectif. Et il faut pas oublier que ça, c'est son rôle principal. Néanmoins, c'est un rôle. Oui. Et derrière ce rôle, il y a aussi une possibilité, au moins, que une personne déterminée, un animateur déterminé, un professeur déterminé sera investi par un enfant singulier d'une certaine façon. Et souvent, dans beaucoup de cas, un professeur sera l'adulte qui sera en contact avec un certain enfant le plus de temps pendant sa semaine. Il est naturel qu'un investissement spécial de cet adulte, une relation de confiance par exemple, puisse se créer. Et que c'est à partir de cette relation que certaines souffrances, certaines questions pourront être repérées au plus juste. Et évidemment, il n'est pas du ressort du professeur de tout traiter dans le milieu scolaire qui est, comme je l'ai déjà dit deux fois, un milieu qui se pense au collectif. Mais d'être attentif à cette dimension de souffrance psychique toujours au singulier, s'inquiéter parfois, transmettre cette inquiétude aux parents, à la direction, parfois à des professionnels extérieurs, pour qu'on puisse prendre soin, pour qu'on puisse donner aussi la parole à cet enfant pour essayer de dire ce qui ne lui va pas.
0: C'est ça qu'on demande en fait, c'est de rester dans son rôle premier, professeur, animateur, mais d'ouvrir un tout petit peu cette attention que tu indiques là, cette vigilance peut-être, cette écoute active, pour se dire je ne peux pas passer à côté d'une parole d'un enfant qui pourrait venir révéler quelque chose qui le concerne, et à la fois de se dire il faut que je transmette.
3: Tu as dit
0: les deux trois fois que tu viens de l'évoquer en disant je peux pas le garder pour moi parce que il y a beaucoup de questions qu'on a entendu le dimanche dernier en journée, c'est qu'est-ce que je fais si un enfant me livre quelque chose et qu'il me demande de garder le secret. Cette grande peur de trahir la parole d'un enfant. Comment on fait avec ça? Et donc on a, je pense, tous des réponses différentes, mais il y a quelque chose autour de ça, c'est-à-dire si je suis le réceptacle d'une parole, d'une souffrance que tu indiques là, à qui je l'adresse, comment je l'adresse sans trahir la parole de l'enfant dont on a souvent très peur parce qu'on se dit c'est pas évident de parler. Et on le voit bien, malheureusement, que même quand on parle, est-ce qu'on croit à l'enfant? Et en fait, comment on garde son rôle? Parce que on peut se dire, si je vais commencer à porter la parole de cet enfant, moi, en tant que professeur ou même animateur, qu'est-ce qui va se passer derrière? Et je pense qu'on a tous en tête des scénarios un peu terribles de se dire, il va être séparé de ses parents, il va être placé, les parents vont être accusés, et même l'enfant peut porter aussi cette culpabilité dans la parole qu'il va libérer. Et donc, je me dis, mais comment on fait pour aussi indiquer que on n'est pas juge, on n'est pas flic, on n'est pas psychologue, sauf si tu l'es, quand on est à un endroit, comment on se déplace pas de l'autre côté, tout en respectant le fait que si un enfant nous livre quelque chose, comment on est à ce moment-là au rendez-vous? C'est ça que j'entends, hein, c'est qu'il faut à la fois garder son rôle principal et à la fois aussi être attentif à ce qui se passe quand on a des enfants.
3: Bien sûr, je me permets aussi d'ajouter que tu as souligné la dimension de la parole, d'un aveu par exemple, d'une parole qui nous est adressée. Quelque chose dont je parle beaucoup aux professeurs que je forme, c'est que ça ne vient pas toujours sous la forme de la parole. Parfois, ça vient aussi, c'est même plus récurrent, sous la forme des actes.
0: Mmh. C'est manifeste, ça se montre autrement. Ça ne se dit pas, mais ça se voit.
3: Exactement, et ça se voit souvent sous des formes qu'on pourrait, si on ne s'attarde pas, qualifier de problèmes de comportement, de troubles. Et ce à quoi j'essaye de former ces professeurs, et c'est souvent aussi dans ce sens que vont mes interventions téléphoniques auprès des animateurs et des directeurs des colonies de vacances pendant l'été.
0: C'est très bien comme transition, oui. Mais depuis combien de temps?
3: Vas-y. Mais que c'est à quoi il faut prêter attention, c'est que dans des comportements qui sont souvent dérangeants, qui sont souvent problématiques, il y a aussi, au-delà de ce qu'on pouvait voir sous un prisme collectif qui est « c'est dérangeant », il y a aussi une dimension très personnelle et très singulière de souffrance et qu'il faut s'inquiéter. Il ne s'agit pas nécessairement de retransmettre de façon précise les contenus « il a fait ci, il a fait ça, il a dit ci, il a dit ça », mais de prendre acte d'un comportement qui nous fait penser à l'existence d'une souffrance psychique. Prendre acte, ça signifie s'inquiéter et transmettre cette inquiétude à des gens, notamment les parents, qui pourront en prendre soin par la suite et essayer de permettre à cet enfant de dire un peu de ce qui lui arrive, de ce qui lui fait souffrir, plutôt que de voir passer par des actes qui, d'une certaine façon, au moins, ils ont réussi à attirer notre attention.
0: Il le dit pas comme ça, David, mais en gros, c'est un enfant qui serait agité, perturbateur, voire même parfois violent. C'est pas forcément ce premier message qu'il faut évidemment entendre et arrêter, parce que je pense qu'il faut aussi se dire qu'un enfant qui agite un groupe ou son environnement, il y a quelque chose de l'ordre d'une sanction à poser, en tout cas quelque chose qui arrêtera l'enfant. Mais il y a aussi un deuxième message qu'il faut arriver un peu à déceler, pour lequel l'enfant n'arrive pas à mettre des mots dessus, et là où le rôle de l'adulte, il est fondamental. Tu as évoqué rapidement, mais on va maintenant le nommer, Déborah s'agite, donc il faut qu'on lui donne la parole. Depuis combien d'années vous avez mis en place cet accompagnement, parce que vous l'avez dit, dans les écoles il y a, mais maintenant avec les mouvements de jeunesse, alors c'est d'abord à destination, je crois, que des directeurs.
1: C'est ça, donc on a depuis plus de 7 ans, il me semble, en partenariat avec l'OPEJ, une cellule psy, la cellule psychologique. L'été, avec des professionnels de l'OPEJ, des psychologues, dont David fait partie bien évidemment, et qui sont à disposition des directeurs et des assistants sanitaires des mouvements de jeunesse de la communauté, et pour lequel David répond à tout un tas de sujets. Et on dit toujours, l'animateur doit accueillir la parole de l'enfant, c'est indispensable, mais ensuite, comme tu le disais très justement, il n'est pas en capacité, lui, de gérer ou de traiter l'information qu'il a reçue. Et il doit se faire accompagner et il doit ensuite redonner cette information à des professionnels. Et donc, David est toujours disponible pendant l'été et toute l'équipe de l'OPEJ, hein, Nicole, Johan et toute l'équipe de l'OPEJ est à la disposition des directeurs des mouvements de jeunesse pour justement être à l'écoute des problématiques qui peuvent se produire dans les mouvements de jeunesse et dans les colos, des enfants agités, des enfants qui se scarifient ou enfin des sujets qui sont très importants. Il faut savoir qu'un enfant, quand il est loin de chez lui, il est en confiance avec son animateur de chambre par exemple, qui va être à l'écoute, il va devenir un confident, il va expliquer ce qu'il ressent, etc. Donc c'est des moments qui sont propices aussi à cet accueil de la parole, et donc il faut pouvoir se faire accompagner pour ça. Et nous, on dit toujours, quand il y a un doute, il n'y a pas de doute. Le rôle de l'OPEJ à ce moment-là, le rôle de cette cellule psy, c'est vraiment de pouvoir accompagner ses directeurs et ses assistants sanitaires. Donc c'est essentiel, et d'ailleurs merci hein, pour ce travail qui est fondamental dans les mouvements de jeunesse et dans les colos. Et chaque année, on a des cas et des jeunes qui réussissent à se confier et pour lesquels on réussit par la suite ensemble à trouver des solutions.
0: On accueille Fabien Azoulay, directeur général adjoint En charge des solidarités au Fonds social juif unifié. Merci d'être là, Fabien.
4: Bonjour, Joanne. Bonjour à tous.
0: Qu'est-ce que tu entends l'été quand tu es sollicité? Alors, pas tous les sujets, j'en suis sûr, mais pas tous les jours et toute la nuit. Hein, c'est pas non plus une permanence H24 pour David. Mais qu'est-ce que tu peux nous dire de ce que tu entends, de ce que tu recueilles? Est-ce que parfois ça se règle en un coup de fil? Est-ce que parfois c'est beaucoup plus grave? Qu'est-ce que tu peux nous dire de ça?
3: Pour le dire d'une façon générale, il me semble que c'est quelque chose de vrai pour les professeurs dans les écoles, et c'est d'autant plus vrai pour les animateurs, qui sont, pendant une certaine période, au plus près de ces enfants. C'est-à-dire qu'ils les accompagnent tout le temps, du matin jusqu'au soir, et parmi cet accompagnement, souvent, ils seront confrontés avec des situations qui les dépassent. Ça peut être des situations d'une très grande gravité, et ça peut être des situations plus quotidiennes, mais en tous les cas, il est très difficile parfois pour les animateurs, parce qu'ils sont au plus près de ces enfants, de se décaler un petit peu, de prendre un pas de côté et dire « il y a là peut-être quelque chose qui ne va pas de soi » et qu'il faudrait trouver une manière de prendre acte. Je pense que de façon générale, ça décrit beaucoup de situations qui me sont adressées.
0: C'est-à-dire d'arriver à ce que celui ou celle qui t'appelle s'arrête un instant, essaie de, au moins de comprendre à travers les faits, les agissements ou même la parole de l'enfant, ça c'est le plus simple, mais tu l'as dit, hein, c'est souvent non élaboré ou non évoqué, c'est plutôt dans la manière dont l'enfant va se comporter, et d'essayer d'arrêter un instant, juste pour essayer un peu déjà de circonscrire la situation.
3: Tout à fait, par exemple, je donne un exemple. Lorsqu'une des types de situations courantes qui me sont adressées dans cette ligne téléphonique sont des situations où il y a des agressions entre enfants. Ça peut être des agressions plutôt à connotation sexuelle ou simplement des violences. Et la posture immédiate, sans réflexion de l'animateur, qui n'est pas à censurer, c'est d'essayer de trouver qui est l'agresseur, qui est la victime, sécuriser la victime et sanctionner l'agresseur. Ça, c'est, je n'ai pas mon mot à dire. En revanche, bien souvent, il y a au-delà de cette simple catégorisation en agresseur et en victime et au-delà de cette démarche de sécuriser d'une part et de sanctionner d'autre part, deux enfants qui sont probablement pas arrivés à cette situation par hasard. Et qu'il faudrait peut-être se poser quelques questions. Mais ça, ce n'est pas la temporalité de la colonie de vacances. La temporalité de la colonie de vacances, c'est une temporalité extrêmement rapide. Je l'ai dit ça aussi en ayant été animateur au Brésil dans une colonie de vacances pendant plusieurs années.
0: On n'a pas le temps d'élaborer, en fait. Ça va trop vite.
3: Et heureusement, parce que c'est ça qui est propre à ce type d'activité, et à ce type de séjour. Mais un appel avec moi, ça peut parfois permettre de dire, il y a quand même autre chose ici, qui ça vaudra peut-être la peine de suivre ensuite, de transmettre cette information aux parents, de les inquiéter. J'insiste beaucoup sur ce mot « inquiéter », parce que souvent, c'est le mieux qu'on peut faire. Dans un accueil à courte durée, on ne verra pas cet enfant après, on ne le connaissait pas d'avant, mais on sait qu'il y a des parents. Peut-être que les parents, ils sont tellement immerses dans le quotidien de leurs enfants, qu'ils ne perçoivent pas qu'il y a quelque chose qui ne va pas, et que cette chose, on aura la chance, entre guillemets, de l'apprendre, parce qu'il y a eu une situation ponctuelle qui a eu lieu pendant la colonie de vacances. L'appel avec moi, parfois, il permet de se décaler de ça, et de dire, peut-être qu'il faut prêter attention, peut-être qu'il faut inquiéter ses parents, peut-être qu'il faudrait qu'ils investiguent, c'est pas nécessairement quelque chose qui est du ressort de l'animateur, mais mon rôle est de faire que le travail de l'animateur, il ne s'arrête pas simplement à dire il y a un agresseur, une victime, on va sécuriser la situation tout de suite, mais d'inviter à réfléchir. Mais il y a peut-être autre chose, qui sont les personnes impliquées, comment on va donner suite à ça.
0: C'est intéressant parce que là, il nous dit il faut inquiéter les parents, alors que j'ai en mémoire sur le thème de la journée du 31 mai, de mémoire, c'est ça, il y avait un atelier sur les parents. Ce qu'on entend souvent pour les animateurs et même pour les cadres, c'est que c'est une difficulté de travailler avec les parents. Comme si l'alliance ne se faisait pas, parce que quand bien même les parents payent, confient leurs enfants, et c'est souvent pas facile la séparation, il y a plutôt l'idée de rassurer les parents. Avec les journées de formation, avec le lien permanent, la question du téléphone. Et là, on entend un autre psy qui nous dit non. En fait, il y aura peut-être une vertu à presque inquiéter les parents.
2: En fait, oui, les parents aujourd'hui, enfin, ça veut dire pourquoi les parents s'inquiètent plus aujourd'hui qu'avant. C'est parce qu'on entend beaucoup plus parler de ces sujets-là, en fin de compte, même via les réseaux sociaux et même cette émission, en fin de compte, parce que aujourd'hui, on nomme les choses. Et bon, je m'adresse aussi aux parents qui nous écoutent. On entend des choses qui sont quand même dures à entendre. David vient de parler d'agression sexuelle, qu'il a eu des appels sur ce sujet-là. Oui, ça arrive. Oui, ça arrive, mais on est là pour former les animateurs et pour que ça arrive de moins en moins, pour que ça n'arrive plus. Donc, oui, ce sont des termes qui font peur et qui font réagir. Même Déborah, t'as parlé de scarification. Quand t'envoies ton enfant en colo, t'as pas envie d'entendre tous ces sujets-là. T'as envie d'entendre des macabiades, des concours de bouffe, que l'enfant s'est dépensé, et tu n'as pas envie d'entendre tous ces mots-là. Mais tout ça existe. Tout ça, on sait que ça existe, c'est depuis des années. Et aujourd'hui, on veut donner de la force à ces animateurs et via ces formations pour se rassurer à lui-même, parce que l'animateur a besoin aussi d'être rassuré aujourd'hui. On parlait de l'accueil de la parole de l'enfant avec les animateurs, David en parlait, mais il faut aussi que l'animateur accepte d'accueillir cette parole, parce que c'est pas facile d'entendre ces mots durs. Et donc, former à la fois tous ces acteurs-là, et aussi la relation avec les parents, c'est ce qui va permettre aussi, au fur et à mesure du temps, de pouvoir traiter ces sujets-là. Alors oui, bien sûr, on n'est pas dans un monde utopique où on se dit qu'il n'y en aura plus. C'est faux de croire ça. Mais de croire qu'on peut réussir aujourd'hui à former les différents acteurs qu'il y a sur une colonie de vacances, qu'il y a sur un centre aéré, un centre de loisirs, un camp, etc., etc., ça va permettre de rassurer les parents et de rassurer, en fin de compte, les animateurs, pour que les enfants, et nos enfants, aient la meilleure colo possible.
1: Et juste au-delà de ça, on a aussi une sensibilisation aujourd'hui qui se fait dans le cadre de l'éducation informelle au niveau des enfants eux-mêmes. Je pense par exemple aux violences sexuelles et sexistes. On a eu la chance d'avoir Stéphanie Castel, qui est psychologue clinicienne, qui a d'ailleurs travaillé à l'OPEJ et qui fait des ateliers pour les petits pour expliquer avec des chansons, avec des ateliers pédagogiques que on ne touche pas les parties intimes, qu'on ne touche pas la bouche d'un enfant, qu'un enfant à partir de 4 ans doit pouvoir prendre sa douche tout seul et que l'animateur doit rester en retrait, qu'il regarde de loin ce qui se passe. Enfin, tout ça, c'est des choses aussi de la sensibilisation qu'on fait aussi auprès des plus jeunes. Et c'est absolument essentiel également.
0: Donc vous êtes soucieux à la fois de comment les organismes s'organisent, comment les professionnels, les bénévoles, les animateurs aussi sont sensibilisés, mais jusqu'au public, c'est-à-dire que ces sujets-là, presque, il faut que les responsables des mouvements jeunesse s'en saisissent en se disant comment je préviens dans une colo ces questions-là de promiscuité, comment je respecte l'intimité en toute sécurité. Donc en fait, vous invitez presque à ce qu'il y ait des sujets aujourd'hui qui se parlent. C'est peut-être ça qui a changé aussi. On se le disait tout à l'heure en antenne. Peut-être qu'avant, les sujets étaient moins évoqués, mais les problématiques étaient quand même là. C'est pas nouveau, en fait, ce que l'on constate dans les violences et dans les interactions entre enfants. C'est juste la question de comment le cadre, il est posé différemment, comment il est pensé différemment, et comment aujourd'hui, maintenant, cette émission, on ose nommer des choses qui peuvent heurter. Mais je retiens ce que dit David, il faut s'inquiéter.
4: J'aime bien ce terme d'inquiétude, parce que c'est sortir de la quiétude, quelque part. Alors finalement, on aurait une forme d'insouciance comme ça, à se dire, c'est bon, tout va bien, ça n'existe pas chez nous, enfin voilà. Mais la réalité, c'est que ces sujets-là sont des sujets suffisamment importants, suffisamment profonds, pour qu'on puisse effectivement s'inquiéter collectivement. C'est-à-dire se donner les moyens de ne pas être dans une forme d'inertie, cette grenouille dans la casserole qui se met à chauffer là comme ça, et puis on regarde et on se dit ah oui, peut-être, on sait pas. Il faut s'inquiéter, et plus généralement on vit dans un monde où je pense qu'il y a suffisamment d'angoisse ou de porosité à l'angoisse, notamment après le 7 octobre dans notre communauté, mais il faut pas laisser passer l'angoisse. Il faut être alerte. Et être alerte, c'est former, voilà, on l'a dit, c'est prévenir, et c'est la responsabilité des institutions, pas que des institutions juives, de la société en général, de mettre en place les garde-fous, de faire évoluer collectivement la société sur ces sujets. Et alors ça passe effectivement par la levée du tabou, ça passe par, on l'a dit, la formation, mais ça passe aussi plus généralement par le fait que ces enfants-là, enfin tous les enfants d'une manière générale, on leur donne les bases éducatives sur ce que c'est que l'intimité, qu'est-ce que c'est que la relation, une relation saine, on va dire. Et on voit combien aujourd'hui l'éducation à la sexualité, par exemple, c'est des sujets qui sont complexes, parce qu'aujourd'hui un enfant, il fait son éducation sur Internet.
2: ChatGPT.
4: Sur ChatGPT.
1: Ouais. Et les vidéos de la pornographie, voilà, de plus en plus jeunes.
4: Et c'est surtout ça qu'on doit être alerte, en fait. Et se dire, ok, ça existe. Pas s'enfermer dans un aveuglement collectif, de se dire, ça va passer, ça nous concerne pas.
0: Tu as pris l'image d'un animal, donc la grenouille que l'on met dans le bain d'eau chaude et que tout doucement on augmente la température. Moi, j'utilise souvent l'image des trois singes. Pendant longtemps, on a été aveugle, sourd et muet. Je pense qu'il faut aussi accepter de se dire, il faut regarder, il faut écouter, il faut parler. C'est un changement de posture. Il y a peut-être 20 ans, on en parlait moins dans les formations pour celles et ceux qui ont leur BAFA ou leur BAFD, en tout cas ces brevets d'État que on est censé avoir. Alors le scoutisme est un petit peu à part, oui. Mais ça reste quand même des formations fondamentales de comment on accompagne un enfant à grandir, le bien grandir, le développement. Il y a peut-être aujourd'hui des nécessités de nommer les choses, et je crois que la génération d'aujourd'hui, elle est prête à ça. Moi, ce que j'ai repéré ces dernières années, et en tout cas sur ces deux journées qu'on a organisées ensemble ici, il y a une vraie appétence à ces questions-là. Parce que d'abord, ils sont confrontés comme nous à ce que l'actualité renvoie, mais il y a une forme de courage peut-être qu'il ne faut pas minimiser. Et je pense que eux, ils sont concernés, et tu l'as très bien dit, David, hein, c'est les animateurs, c'est les professeurs qui sont au quotidien avec les enfants. Et donc, leur donner les clés, en tout cas de lecture ou de compréhension, sans forcément être dans la toute-puissance de dire « je vais sauver cet enfant, je vais tout faire pour que... » Ça, non, il y a quelque chose aussi d'un peu d'une sorte de, je dirais, d'humilité, à ne pas non plus croire que tout est possible à cette place-là. Mais à l'endroit où il y a en tout cas des fléaux tels qu'on les évoque là, je crois que votre intention, en tout cas avec Horizon Enfance et avec Noé, ça a été de mobiliser les acteurs du terrain pour se dire « là, il y a des sujets qu'on ne peut pas éviter, qu'on ne peut pas voir ». Enfin, qu'on ne peut pas ne plus voir, qu'on ne peut pas ne pas entendre, qu'on ne peut pas ne pas parler. Ça, c'est un vrai changement de posture. Je ne sais pas si vous le constatez, vous, dans vos activités, mais il y a quelque chose qui vient nommer autrement les choses. Je ne sais pas si, David, toi, tu le considères comment, cette question de nommer, voir, écouter, observer. Enfin, il y a quelque chose de l'agir, même si j'entends beaucoup la question de l'élaboration, mais en tout cas, quelque chose qui nous oblige aujourd'hui.
3: Il me semble, je vais rebondir à quelque chose que vous avez dit, que la dimension de l'inquiétude, elle peut être séparée en deux parties. Et une des parties, c'est encore une fois, je reviens sur ça, la dimension collective. Il me semble que dans la dimension collective, ce qui est très important, c'est justement de ne pas trop inquiéter, oui, d'essayer d'apaiser, tout en gardant la possibilité de s'inquiéter lorsqu'on est confronté individuellement à des situations qui méritent ça. Donc, il me semble que la question de nommer que tu as posée, elle a à voir avec ça. Il nous sert, ça peut nous desservir de penser toujours au niveau des grands noms, l'antisémitisme, les agressions sexuelles, les harcèlements. Mes interventions, elles vont beaucoup dans le sens d'essayer de dégonfler un peu ça et d'essayer d'être attentive vraiment à ce qui peut être inquiétant au cas par cas. Parce que les grands noms, ça peut risquer de nous aveugler, justement, parfois. Autrefois, oui, je pense que cette image que tu m'as donnée des trois singes, autrefois, je pense qu'on était beaucoup dans une posture de ne rien vouloir entendre et qu'on est passé, au cours de ces dernières années, dans une dimension qui peut souvent tomber dans l'écueil opposé.
0: C'est-à-dire tout dire,
3: de tout de suite vouloir faire rentrer les choses. Ah, ça, c'est du harcèlement. Ça, c'est de la... dès l'agression sexuelle, jusqu'au point de ne plus voir non plus. Je donne un exemple de quelque chose qui m'est arrivé une fois dans une des écoles où je travaillais, où il y avait une situation très grave d'un enfant, je ne vais pas donner des détails, mais qui n'entrait dans aucune des grandes catégories de notre époque. Ce n'était ni du harcèlement, ce n'était pas non plus de l'agression sexuelle. Et j'ai essayé beaucoup d'inquiéter la directrice de l'école sous la situation de cet enfant. J'étais peu entendu. La semaine suivante, cette même directrice m'appelle en toute urgence un dimanche soir pour me dire qu'il y avait une situation absolument urgente et d'une grande gravité. Il s'agissait d'un enfant de 5 ans qui avait touché les fesses d'un autre enfant de 5 ans, ce que la directrice s'est hâtée à qualifier d'agression sexuelle. pourquoi je raconte cette anecdote, alors que finalement, au bout de quelques petites investigations, on est arrivé à la conclusion qu'il n'y avait rien de grave. Le danger qu'il y a derrière cette anecdote, c'est que derrière les grands noms, on peut passer à côté de quelque chose. Et alors que ce dont il s'agit, je pense surtout dans les formations et dans cette dimension d'inquiétude, c'est de la garder pour les situations ciblées, toujours en pensant au cas par cas.
0: Oui, de revenir la formation, elle doit aller dans ce sens. La compréhension singulière de chaque situation et de ne pas catégoriser automatiquement. D'après un exemple, on peut se dire, mais en fait, c'est la découverte, comme chaque enfant, quand il y a deux enfants de cet âge-là qui se rencontrent, qui se découvrent à travers des jeux, et d'un coup, tu as réussi, j'imagine, à un peu calmer, mais à remettre aussi à l'endroit de là où il y avait un curseur beaucoup plus dangereux, quelque chose qui pouvait manquer à la compréhension parce qu'on
3: manquait du nom.
0: Oui, et puis on s'aveugle de choses qui nous font très peur. Hein. Oui. L'inquiétude, ça peut aussi entraîner une sidération de celles et ceux qui sont en responsabilité. Oui. On le sait, que ce soit les directeurs de colo ou les directrices des écoles ou directeurs des écoles, il y a aussi quelque chose qui peut faire peur.
3: Cette inquiétude, il s'agit de la cibler. De bien savoir s'entraîner pour la cibler.
0: Ok, quelle est la suite pour Noé, Horizon Enfance? Parce que là, on arrive à la veille des vacances. On va dire que voilà, ils sont partis avec quelques méthodos, il y a eu des ateliers, il y a eu la réflexion, la prise de conscience. Alors comment ça va se passer là à partir de juillet et août sur cette période un peu faste de l'été?
1: Alors déjà, on a donc notre cellule psy qui va être mise en place aussi cette année, bien évidemment, en juillet et août. Ensuite, on a le feedback des colos, donc fin août, on a tout un retour de la part des organismes de vacances, donc les 26 organismes labellisés Noé, qui nous font un retour sur les problématiques.
0: 26, vous avez fait exprès?
1: Non, on n'a pas fait exprès.
0: Okay. Est-ce que vous arrêtez là ou vous avez fait tout pendant 26?
1: On fédère quand même 99% des structures de la communauté. Mais on est prêt, hein, on est prêt à aller plus loin, il n'y a pas de problème. Donc on a un retour et on a une grosse réunion en septembre sur l'été. Et puis on a aussi l'équipe de Noé, hein, Ruben et Julien qui se déplacent sur les colonies de vacances et sur les centres aérés. Donc on fait un tour des colos l'été pour aller échanger avec les animateurs, échanger avec les enfants, pour prendre le pouls un petit peu de cette jeunesse et voir ce qui se passe sur le terrain. Puisque c'est le seul moment de l'année où finalement l'équipe FSJ Noé va échanger avec les jeunes et avec les animateurs. Et puis ensuite, on a Horizon Enfance, deux nouvelles journées qui sont prévues l'année prochaine, pour lesquelles on n'a pas encore défini de thème particulier, mais justement c'est fait exprès, hein, bien évidemment, puisque c'est les conclusions finalement du baromètre jeunesse qui est en cours et de l'été 2026 qui fera qu'on mettra en place une série d'ateliers sur une thématique qui aura été définie en fonction des conclusions de l'été et du baromètre.
0: Ok, donc le travail ne s'arrête pas aux vacances. Il n'y a pas de vacances pour les questions éducatives.
2: Non,
0: même si c'est un temps un peu off dans la mobilisation, même si vous faites le tour.
2: C'est un temps qui fait plaisir en fin de compte, la période estivale. Et je pense que ça commence aussi un peu avant le début des colos, ça commence aussi avec les stages BAFA. Parce qu'on passe dans les stages BAFA qui sont avec on travaille avec l'OFAC on passe sur ces stages et c'est déjà un premier curseur sur lequel on peut déjà travailler. On va travailler sur les questions d'addiction avec toute la formation ASKIP qu'on a mis en place.
0: ASKIP, tu peux nous traduire?
2: ASKIPARE.
0: Ah, okay.
2: Voilà, ça veut ASKIP, ASKIPARE.
0: C'est un acronyme de jeunes.
2: Voilà, c'est un acronyme de ma génération.
0: T'es jeune toi?
2: Je suis adulte. Voilà.
0: Okay. Il n'est pas encore boomer, donc.
2: Non, à ce qui paraît, je ne suis pas encore boomer. Okay. Et on va travailler sur le sujet des addictions, de l'engagement et de la laïcité. Parce que, en fin de compte, c'est aussi, la question de la laïcité. On n'a pas parlé parce que c'était pas tellement le sujet de cette émission-là. Mais on met un point d'honneur aussi à l'action jeunesse pour travailler sur ces questions-là au sein des colos, au sein des mouvements de jeunesse tout au long de l'année. Et donc, oui, les stages de formation BAFA, les colos qui arrivent à grands pas. On parle de la veille psy, faut savoir aussi que la veille psy n'est pas que pendant la période estivale. Des fois, pendant l'année, on appelle, les mouvements de jeunesse nous appellent. On n'est pas des professionnels sur ce sujet-là. Donc, évidemment, on redirige auprès de l'OPEJ et auprès de David pour traiter tous ces sujets. Donc, même les animateurs ne croyaient pas que on est tous des experts sur ces sujets-là. Moi-même, je dois appeler David pour avoir son avis d'expert s'il y a des cas à traiter. Et on espère que tout le monde va prendre du plaisir cet été, parce que je pense que c'est ça aussi le sujet. Faut profiter de votre colo. Les parents, profitez que les enfants ne soient pas à la maison, parce que je pense que c'est ça aussi.
1: Couper le cordon,
2: laisser libre à la liberté qu'on a dans ces colonies de vacances, dans ces mouvements de jeunesse, dans ces centres aérés, c'est réellement important. On parle de sujets durs, mais c'est avant tout un plaisir d'être dans ces moments-là.
0: C'est très bien de resituer le fait que c'est d'abord des vacances, c'est voilà. Du plaisir, c'est de la rencontre, c'est de la découverte, c'est des enfants qui vont s'amuser avant tout. On est venu chercher un peu dans cette émission un petit peu ce qui est derrière le rideau, ce qui est souvent un petit peu inentendu. Et c'est un petit peu l'objectif que nous, en tout cas, on a essayé de mener avec vous cette année sur la formation, c'est-à-dire c'est des nouveaux défis, mais qui ne sont pas effectivement les plus agréables. Non. Et pour autant, si on les traite pas, il ne peut pas y avoir ces intentions-là, que tout le monde a envie que les enfants profitent pleinement en dehors de la famille ou en dehors de l'école. Il y a bien effectivement des sujets de sécurité psychique, physique, qui sont fondamentaux à entendre. Et au-delà de ça, les enfants vont pouvoir s'épanouir, rencontrer les autres et effectivement être plus tranquilles. Parce qu'évidemment, tous ces sujets-là, ils sont impossibles s'il n'y a pas de sécurité pour les enfants.
2: Impossible.
0: Et on ne peut pas imaginer les meilleurs jeux ou les meilleurs voyages à l'étranger, parce qu'il y a beaucoup de mouvements qui font même des voyages à l'étranger, s'il n'y a pas d'abord une sécurité, je pense qu'on est d'accord là-dessus. Fabien, tu nous dis un petit dernier mot, il nous reste 2 minutes.
4: Pour moi, le sujet de profiter, évidemment, le sujet tout ce qu'on a évoqué aujourd'hui, c'est aussi comment est-ce qu'on forme cette jeunesse qui demain sera aussi une relève communautaire, on l'espère en tout cas, pour une partie d'entre eux, de s'engager, de devenir militant. La communauté, c'est les institutions, c'est pas des structures comme ça qui reposent sur rien, ça repose sur des personnes. Ces ces jeunes-là. Et si on leur apporte cette sécurité, cette formation, ces loisirs et cette capacité à aller vers l'autre et à devenir des citoyens, des militants engagés, formés et ouverts sur l'autre, alors on aura gagné quelque chose.
0: Merci pour ces belles paroles. Merci à RCJ. Ce sera la dernière émission du MAC de l'OPECH cette année scolaire. On se retrouve normalement à la rentrée. Merci à tous. Merci Déborah. Merci Ruben. Merci David et merci Fabien d'être venu. D'abord, on est chez vous, donc c'est facile de vous attraper. Mais je sais que vous avez coupé des réunions, coupé de la formation. Merci aux personnes qui ont accepté d'être là quelques heures. On se retrouve à la rentrée. Bonnes vacances, un bel été. Yes. Et puis on se retrouve pour à nouveau des belles choses à se raconter et à se dire. À bientôt.
4: À bientôt.
2: Merci.

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0: Bonsoir à tous et bienvenue pour un nouveau WDMZ, cette fois consacré au groupe Crosby, Stills and Nash, ou CSN si vous préférez, groupe de rock américain, formé en 68 par David Crosby, Stephen Stills et Graham Nash, connus surtout pour leur harmonie vocale distinctive, leur composition variée et plus tard par leur engagement politique. Les membres fondateurs sont donc David Crosby, ancien des Byrds, Stephen Stills, ancien de Buffalo Springfield, Graham Nash, c'est l'anglais, ancien des Hollies. Le groupe s'est formé donc après que Crosby, Stills and Nash se soient rencontrés et chantés ensemble pour la première fois lors d'une soirée chez Joni Mitchell. Et impressionnés par leur harmonie vocale naturelle, ils décidèrent de former un groupe, Crosby, Stills and Nash. Leur premier album éponyme, Crosby, Stills and Nash, est sorti en 69. C'était évidemment un succès critique et commercial avec les groupes, les titres comme Judy Blue Eyes ou Marrakech Express. Et en 69, c'est Neil Young qui les rejoint. Neil Young, ancien compagnon de Stills dans Buffalo Springfield. Et ils forment donc Crosby, Stills, Nash and Young, cette fois-ci CSNY, avec leur premier album en quatuor, le célébrissime Déjà Vu. C'est en 70 qui devient un énorme succès. Ce soir, je vous propose un concert de Crosby, Stills, Nash and Young. C'est en 1989 à San Francisco.
1: I don't know of any group of musicians who were there more for the people of California than these guys. Crosby, Stills, Nash.
2: Hello!
3: Howdy.
2: How y'all doing? Hope and Crosby, you know what I mean?
3: There's hope for Crosby.

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0: invoqué dans le contexte tendu actuel. Il serait devenu difficile d'assurer votre sécurité et celle des participants. La direction des hôpitaux universitaires de Strasbourg a demandé qu'une enquête interne soit diligentée dans la foulée, peut-être dans un premier temps pour revenir sur cet événement avant d'aller plus en profondeur sur votre pensée. Surtout, comment cette décision vous a-t-elle été annoncée, présentée et comment l'avez-vous reçue, perçue?
1: Écoutez, elle m'a été présentée du jour au lendemain, si je puis dire, de façon assez brutale. C'est-à-dire que j'ai eu un contact avec une collègue du CHU qui m'a invité de façon très cordiale, en prenant acte du fait que mon livre « Vieillir » prenait place dans un cycle de réflexion qu'organisait le CHU, enfin plus précisément une association regroupant un certain nombre de médecins du CHU, qui entendait réfléchir sur tous ces thèmes, le vieillissement, les soins palliatifs, la mort, la souffrance, etc. Donc, tout se passait tout à fait normalement. J'ai accepté l'invitation. La réponse était enthousiaste. On cherchait une date, on confectionnait une affiche. Et puis, un beau jour, 8 jours après cet échange de mails, je reçois un mail qui invoque ce que vous venez de dire, c'est-à-dire pas, impossible d'assurer votre sécurité. Les conditions actuelles sont extrêmement tendues. Nous remettons votre conférence à des temps plus paisibles. Et voilà. Donc, je m'en suis évidemment étonné parce que c'est un scénario, hélas, qui est devenu habituel. Et on sait très bien ce que recourent les motifs de la sécurité, des tensions. Donc, je m'en suis étonné. La chose a ensuite tourné court. J'ai eu un coup de fil quand même avec la collègue qui m'avait invité, qui était elle-même très embarrassée, très gênée. Donc, je suppose qu'un certain nombre de pressions sont intervenues après coup, et sur l'unique base de ceci que vous venez de mentionner, c'est-à-dire que j'ai écrit quelques mois, un an à peu près avant Vieillir, un essai qui tente de montrer comment l'antisionisme radical d'aujourd'hui n'est que l'avatar avec des formes renouvelées, bien sûr, de l'antisémitisme de tradition. Je pense que c'est l'existence de ce livre qui commande la déprogrammation de la conférence autour de Vieillir. Et je vois évidemment pas comment un vieux prof comme moi venant faire une conférence sur le vieillissement, je vois pas comment cela avait le moindre risque de déclencher des émeutes dans les rues de Strasbourg. Donc voilà. Je dois ajouter, pour en finir sur cette question, sur cet événement, que j'ai été soutenu de façon absolument sincère, entière et sans la moindre réserve, par le doyen de la faculté de médecine de Strasbourg, par le directeur général des hôpitaux universitaires de Strasbourg, par la faculté de philosophie et par la municipalité de Strasbourg. Voilà. Et donc une enquête interne est en cours. J'attends ce qui va en ressortir sans en espérer grand-chose. Et voilà. Voilà. Et vous me posiez aussi la question de savoir comment je l'ai pris. Je l'ai pris comme une blessure et un peu comme une humiliation au départ. Et puis les différents soutiens qui m'ont été apportés ont été un réconfort. C'est la différence qu'on peut faire entre une situation qui est celle de la France et de l'Europe aujourd'hui où les manifestations d'antisémitisme se redoublent, s'accroissent chaque jour, toutes des formes très très variées, mais sans que les institutions y soient partie prenante, c'est un point qu'on pourra discuter, c'est la différence avec d'autres situations antérieures qu'ont connues les Juifs où l'antisémitisme était un antisémitisme d'État. Nous n'en sommes pas là. Je pense que c'est la principale différence entre ces situations, par ailleurs douloureuses.
0: C'est en effet plutôt, ou en tout cas ces dernières semaines, de façon assez impressionnante, le monde culturel, académique qui est à l'origine d'une forme de boycott qu'on peut considérer aussi comme pas seulement antisioniste mais aussi antisémite. Et vous écrivez d'ailleurs dans votre livre « Des sadiques au cœur pur sur l'antisionisme contemporain », la science n'a jamais dispensé de l'outrage. Et dans ces manifestations d'antisémitisme, il y a à la fois des collectifs, des associations, mais aussi des intellectuels, des chercheurs, ces gens-là, ils sont une minorité bruyante ou c'est aussi le

0: monde académique, intellectuel qui s'est structuré autour de cette méconnaissance de ce qu'est l'antisémitisme et de cette mobilisation pour la cause palestinienne, en réalité, qui dérive.
1: Non, c'est un phénomène qui ne date pas du 7 octobre. Je pense que on peut le faire remonter au tout début des années 2000, à l'époque de la seconde intifada. Il y a dans les universités, dans les milieux culturels, dans la recherche académique, un antisémitisme grimé en antisionisme désormais, mais qui est profondément enraciné, qui est ancien. Je me souviens de discussions avec un certain nombre de collègues philosophes, je parle de choses que je connais un petit peu, qui déploraient ouvertement, par exemple, l'influence de penseurs comme Lévinas ou Derrida, dans l'enseignement qui a été dispensé dans les années 70, 80, 90, dans les institutions d'enseignement et de recherche philosophique. Je me souviens même d'une collègue qui, de façon très agressive, parlait de yeshivisation de l'université française. Et c'est de ça, d'une certaine façon, ce que le peintre Jean Dubuffet appelait les enculturés, hein, c'est que moi j'ai appelé, enfin ce phénomène, je l'ai nommé dans mon livre antisionisme de la chair avec un E, c'est-à-dire antisionisme académique. Ce phénomène n'a pas cessé de s'amplifier. Et moi j'y vois le désir en lui-même meurtrier, en quelque sorte, symboliquement meurtrier, d'en finir avec tout ce que la philosophie française, la pensée française, mais pas que française, européenne et nord-américaine également, a pu recueillir via des penseurs comme Blanchot, par exemple, de l'héritage juif de la pensée, de ce que David Bannon a appelé la lecture infinie. Quant à l'herméneutique, quant à l'épistémologie, ce que la philosophie, les philosophies occidentales, y compris celle de la déconstruction qui est aujourd'hui vilipendée, qui est revendiquée par la gauche culturelle et vilipendée par la droite culturelle sur la base de malentendus infinis, il y a donc le désir de rompre avec la réception d'un certain héritage juif de la pensée et sa réappropriation, sa réélaboration dans la philosophie française en particulier.
0: Il y a plusieurs mécanismes du discours antisioniste que vous analysez dans ce livre. Parmi ces derniers, l'inversion accusatoire, celle-ci, sur quoi repose-t-elle exactement ?
1: L'inversion accusatoire, s'agissant de l'antisionisme comme avatar d'un antisémitisme de tradition de très longue durée, j'en vois la matrice dans la théologie de la substitution qui s'est mise en place avec le paulinisme, avec le christianisme paulinien, qui a pensé le surgissement, en quelque sorte, presque institutionnel quelques siècles après, mais du christianisme comme la forme d'une substitution d'un Israël vrai, Verus Israël, à l'Israël ancien. D'ailleurs, le christianisme opère cette bipartition entre l'Ancien Testament et le Nouveau Testament. On voit très bien, simplement par cette double appellation, comment le Nouveau est appelé à se substituer à l'Ancien. Et à partir de cette substitution, qui est, à mon avis, la matrice même de l'inversion accusatoire, à partir de cette substitution, on voit très bien comment ça va jusqu'à ce que peut dire Badiou, par exemple. Vous voyez, c'est pas nouveau, hein, c'est un livre qui remonte à 2003, 4, 5, je sais plus, enfin au début des années 2000, il y a une vingtaine d'années, Badiou qui extrémise la substitution jusqu'à dire que les Israéliens sont les nazis d'aujourd'hui, les Palestiniens sont les vrais juifs d'aujourd'hui. Donc ce que j'essaie d'analyser dans mon livre, c'est effectivement comment l'inversion accusatoire s'enracine de façon théorique plus qu'idéologique, de façon théorique, c'est-à-dire de façon pensée, dans la substitution opérée par Paul, l'apôtre Paul, qui est un penseur de très grande envergure, ça tout le monde le sait aujourd'hui. Et à partir de là, j'ajoute un mot, sauf si vous voulez, n'hésitez pas à m'interrompre hein, si vous le souhaitez. J'ajoute un mot, c'est que il y a quelque temps, un commentateur juif, si j'ai bien compris, a pu dire la sottise suivante. Israël, je le cite, hein, je cite simplement l'entête de l'article que j'ai vu passer, Israël est aujourd'hui le pays le moins juif du monde. Vous voyez comment, entre le moins juif et le plus nazi de Badiou, le pas est facile. Mais surtout, je suis frappé par la non-pensée qui accompagne ce type de propos. C'est-à-dire que ce qui est à penser, et qu'on évacue d'emblée si on dit que l'Israël est le pays le moins juif du monde, ce qui est par ailleurs on voit très bien la stupidité de la proposition, ce qui est évacué là, c'est exactement ce qu'il faut penser, ce qui est à penser. Et qu'est-ce qui est à penser aujourd'hui? J'ai essayé de le faire dans un petit texte qu'a publié la revue K récemment. Ce qui est à penser aujourd'hui, c'est justement non pas Israël comme pays le moins juif, mais le judaïsme d'Israël, c'est-à-dire le rapport qui prend des formes nécessairement nouvelles entre le judaïsme, je dis comme pensée, je dirais, les communautés juives, les juifs en tant que dispersés parmi les nations, et la centralité d'Israël. C'est-à-dire quelque chose qui essaierait d'articuler la vocation transnationale, transhistorique, prophétique, messianique du judaïsme avec la grandeur du projet sioniste, mais qui lui-même se rattache à une tradition beaucoup plus ancienne, c'est-à-dire avec la centralité de Jérusalem, si on peut dire. Et je pense que c'est ce rapport, cette tension, un philosophe juif comme Franz Rosenzweig parlait de polarité interne pour déterminer cette tension entre le judaïsme et Israël, et non, et en excluant toutes les propositions qui consistent à dire qu'Israël est le pays le moins juif, le pays le plus nazi, enfin, là, on voit très bien que dans tout ça, le slogan se substitue à la pensée.
0: Cette tension que vous exprimez. Vous avez exprimé aussi en ces termes avec des juifs, je cite, aux prises avec une citoyenneté nationale qui leur est parfois contestée, une fidélité à une mère patrie qui ne leur épargne aucune épreuve. Cette fidélité, justement, est-ce que vous la percevez comme un rapport qui doit demeurer objectif, exigeant, où il y a une forme d'affection qui est nécessairement subjective et quoi qu'il en soit, qui dessert la parole du juif quant à Israël?
1: Je pense que, si vous voulez, aujourd'hui la différence entre antisionisme et antisémitisme, je ne sais pas si on aura le temps d'y revenir de façon un peu précise, mais c'est une différence qui se brouille. Les antisionistes peuvent toujours s'imaginer être exempts de tout antisémitisme. On voit très bien que ça n'est pas le cas. C'est assez clair aujourd'hui. La différence de perception également entre juifs et israéliens s'estompe considérablement. Donc ça veut dire que nous avons à essayer de penser une situation nouvelle, en grande partie inédite, et qu'on peut pas la penser sous des mots d'ordre, des slogans rapides et inconsistants. Il faut ce qui est constant, je crois. C'est pour ça que c'est pas du tout nouveau. D'ailleurs, dans le texte en question, je fais référence à Philon d'Alexandrie, donc à une situation qui était celle de ce juif, de Philon le juif, comme on l'a appelé, il y a 2000 ans. Ce qui est constant, c'est le fait que les existences juives, les vies juives, se sont tramées et se sont toujours tramées à travers ce que je viens d'appeler une polarité interne ou une tension entre Israël, l'aspiration, le désir d'Israël, l'an prochain à Jérusalem, et les modalités concrètes d'habitation du monde par les juifs dispersés. Et c'est quelque chose qui a toujours donné lieu à une très forte tension. Et je pense que les deux pôles, Israël, alors Israël aujourd'hui comme un État souverain sur son propre territoire, comme un État doté d'institutions politiques, d'une armée, etc. Ce qui n'a pas toujours été le cas, non, on le sait. Donc aujourd'hui, la tension entre cette fidélité que nous devons à Israël et qui ne doit pas nous empêcher d'en critiquer un certain nombre d'aspects, de pratiques, enfin, chacun est libre d'adhérer à ce que dit tel ou tel gouvernement israélien ou de le critiquer, ceci va ensemble dans la tension avec ce mode d'habitation des nations qui est celui des Juifs depuis longtemps. Je parlais de Philon d'Alexandrie qui écrivait en grec, disait qu'il y avait une tension entre ce qu'il appelait la petite cité des Juifs, micropolis, c'est-à-dire Jérusalem, et la grande cité des Juifs, macropolis, qui était pour lui Alexandrie. C'est-à-dire qu'il y a, c'est dans cette situation que nous sommes aujourd'hui, c'est-à-dire que nous avons un rapport de type national à l'État d'Israël, de type politique aussi. Et ceci ne nous exempte pas d'un rapport de type plus universel, plus diasporique à ce qui est requis de nous en tant que nous sommes les citoyens d'un certain nombre d'États souverains en Europe et ailleurs.
0: Une fois qu'on se considère comme ça, est-ce qu'on n'est pas nous-mêmes acteurs aussi de cette incapacité de différenciation, en tout cas ce rapprochement qui est fait face aux ennemis, je vais dire, des Juifs, entre Juifs et Israéliens, sionisme et judaïsme, le fait que nous-mêmes, on ait cette existence tournée vers Israël, à quel point ça ne donne pas raison aussi quelque part à ceux qui sont en face?
1: Oui, vous avez raison, c'est-à-dire les existences juives, les vies juives tramées sur cette tension interne sont exposées à effectivement à un déni de citoyenneté d'un côté, un reproche éventuel de fidélité insuffisante d'un autre côté. Je dois dire que vous avez raison. Je pense qu'il y a une longue fatigue comme ça des Juifs, enfin en tout cas de la mienne, pour être pris entre cet antisionisme radical qui est rien d'autre qu'un antisémitisme brutal, agressif, violent, qui se croit exempt de tout antisémitisme, alors que l'antisémitisme est la condition de possibilité de cet antisionisme radical et militant d'aujourd'hui. Bon, je n'y reviens pas. D'un côté, cette ventriloquie antisémite de l'antisionisme, qui est épuisante, parce qu'il faut quand même pied à pied lutter contre elle. Les arguments ne manquent pas, mais il ne s'agit pas d'arguments ici, il s'agit de passion. Hein, Sartre, dans son grand livre sur, quoi qu'on dise, sur la question juive, a très bien analysé l'antisémitisme comme une passion. C'est des choses qu'on retrouve chez Pasolini, chez Freud, chez Arendt, chez Lévinas, bien sûr, mais même chez d'autres auteurs comme René Char ou Barthes ou Marguerite Duras. Il y a de très nombreux textes de sensibilité de gauche, en quelque sorte, qu'on pourrait mobiliser, qu'on ne mobilise pas assez dans ce combat contre l'antisémitisme de passion qu'est l'antisionisme aujourd'hui. Je parlais donc d'une longue et d'une grande fatigue, parce que nous sommes comme coincés, mais les Juifs ont toujours été coincés en raison même de la polarité interne dont je voulais parler, entre l'arbre et l'écorce, ou le marteau et l'enclume. Donc d'un côté ceci, et puis je suis aussi frappé de voir comment l'antisémitisme se renouvelle à droite et à l'extrême droite aujourd'hui. Et c'est clair aux États-Unis, avec la tendance Trumpiste MAGA, où on voit que quelqu'un comme Carson Tucker reçoit Albanese dans son émission, enfin, toutes ces choses-là. Mais aussi, petite pointe critique peut-être, je suis aussi fatigué d'entendre un certain nombre de Juifs s'inscrire comme si ça allait de soi, dans la longue tradition française du christianisme, des clochers, de l'église au milieu du village, c'est-à-dire de la France maurassienne, qui est par essence en quelque sorte, et cette vieille France qui a toujours été antisémite. Alors c'est un antisémitisme qui n'est pas le même que l'antisémitisme nazi, qui n'est pas le même non plus que l'antisémitisme antisioniste d'aujourd'hui, mais ça fait beaucoup... Pour justifier ce que je viens d'appeler la longue fatigue des juifs d'aujourd'hui ou du juif que je suis aujourd'hui, je dirais que ce qui est extrêmement fâcheux et inquiétant certainement, c'est de voir que cette extension du domaine de l'antisémitisme sous des avatars, des appellations, des représentations, des imaginaires différents à chaque fois, cette extension est de plus en plus sensible. On voit, elle atteint même aujourd'hui les partis démocratiques en Europe, par exemple, les partis de droite républicaine. Parfois, c'est quelque chose qui s'étend de façon insidieuse, inquiétante et qui épuise. Si je puis dire.
0: Une dernière question, Gérard Bensoussan, sur cette espèce à gauche et à l'extrême gauche. Vous en avez déjà parlé, peut-être sur ce mécanisme que vous évoquez, sur le fait que les juifs sont perçus comme ayant tout, et ça rend aussi leur critique et l'opposition aux juifs comme foncièrement légitime.
1: Vous voulez dire dans l'antisionisme qui critique les juifs au fond comme les maîtres de la finance internationale, c'est à ça que vous pensez quand oui. Vous dites ils ont tout. Oui, effectivement, là on retrouve une vieille ficelle ou un vieux filon de l'antisémitisme. Il n'est pas question d'antisionisme à ce moment-là, je pense à l'antisémitisme de certains nombres, pas tous, mais un grand nombre de penseurs socialistes du 19e siècle. C'est très très frappant chez Proudhon, par exemple. Et effectivement, j'ai été frappé de voir que dans un certain nombre de manifestations antérieures au 7 octobre d'ailleurs, il y avait des pancartes où on pouvait lire « ils ont tout », où tout était dit, hein, la réponse au qui était donnée, les juifs, et la réponse contenue dans le slogan du tout, c'est-à-dire ils sont, et ça c'est un thème majeur de l'antisémitisme de gauche, ils sont les représentants les plus manifestes, des représentants en majesté, en quelque sorte, de ce qu'est la domination. La domination financière, la domination politique, la domination culturelle, les médias, la domination mondiale par l'intermédiaire des lobbies. Et effectivement, ce thème-là, c'est un thème récurrent, qui est lié aussi, bien sûr, à la fantasmatique de l'argent, hein, qui est un thème récurrent de la haine des juifs, je pense, n'était pas prêt de disparaître, parce qu'il suscite, c'est le sens de mon titre, des sadiques au cœur pur, parce qu'il suscite quelque chose comme une sorte d'instinct meurtrier contre-civilisationnel, en quelque sorte. C'est dans ces termes-là, à peu près, que quelqu'un comme Freud analysait l'antisémitisme. Et je pense qu'avec toutes ces ressources de l'antisémitisme, dont Lénine, sans être léniniste, on peut rappeler ce mot, dont Lénine disait, c'est une très belle détermination, il disait de l'antisémitisme qu'il était éternellement nouveau. Et je pense que c'est à ça que nous avons affaire, à cette éternelle nouveauté, à ce renouvellement incessant et à cette durée de très longue histoire. À quoi nous sommes aujourd'hui confrontés avec une reviviscence très agressive de tout ce que nous connaissons déjà depuis bien longtemps.
0: Merci beaucoup Gérard Bensoussan, philosophe, professeur et émérite à l'Université de Strasbourg, d'avoir été notre invité dans l'impertinente, l'émission de l'UEJF sur RCJ.
1: Merci beaucoup.

0: De retour dans la pertinente, l'émission de l'UEJF sur RCJ 94.8. Et on te retrouve, Nathan, tu vas nous parler de l'actu de l'UEJF. Salut.
1: Oui, bonjour Elsa.
0: J'ai une question pour toi aujourd'hui et je veux une vraie réponse entre le congrès, les universités d'été et Taglit. C'est quoi ton préféré?
1: Alors là, Elsa, tu me demandes de choisir entre mes enfants.
0: Un peu tôt, mais choisis quand même.
1: Bon, si tu me poses la question maintenant, je dirais clairement le congrès. Le 26, du 26 au 28 juin, en Ile-de-France, ça n'arrive que tous les deux ans. Donc, c'est notre grand moment démocratique. On attend plus de 100 étudiants venus de toute la France, de toutes nos sections. Le programme commence par un Shabbat plein. Un moment pour faire des rencontres et échanger avec plein d'étudiants. Et puis vient la nuit du congrès, qui est le cœur de l'événement. C'est là que sont votées les motions d'orientation, c'est-à-dire les grandes lignes directrices de l'UEJF pour les années à venir. On parle de lutte contre le racisme et l'antisémitisme, de transmission de la mémoire, de médiation interculturelle. Tous les grands combats qui nous tiennent à cœur. Et enfin, on termine par l'élection du nouveau bureau national de l'UEJF, donc d'une nouvelle équipe dirigeante. Le congrès est ouvert à tous les adhérents de l'UEJF. C'est vraiment le moment de l'année à ne pas manquer. C'est un temps de démocratie fort pendant lequel se tiennent des débats sur ce que chacun pense être le meilleur pour l'UEJF. Donc si toi aussi tu as des idées, des convictions et que tu veux te battre pour ce que tu penses être le meilleur pour ton asso, alors n'hésite plus, prends ta place.
0: Ok, le congrès gagne pour l'instant. Est-ce qu'on peut passer à autre chose?
1: Attends, en fait, non. Si je réfléchis bien, je crois que mon vrai préféré, c'est les universités d'été. Du 2 au 13 août en Israël. 10 jours pour se former à la lutte contre l'antisémitisme, débattre, rencontrer des gens passionnants et vraiment comprendre le terrain et la société israélienne. Ouvert à tous, des plus aguerris aux nouveaux. Voilà, en fait, c'est ça mon préféré.
0: Ok, on va continuer sur cette théâtralité qui met un suspense à tout à chacun. Alors, on préfère quoi? En tout cas, deux réponses différentes en moins de 2 minutes. Je ne sais pas ce que ça dit de ta constance, Nathan, mais voilà, il y a peut-être autre chose qui arrive.
1: Je sais, et c'est là que ça devient compliqué. Parce qu'il y a aussi le Taglit, du 17 au 27 août. 10 jours pour découvrir Israël pour les 18-26 ans. Et en plus, c'est gratuit. Et honnêtement, dit comme ça, je crois que c'est lui mon préféré.
0: Donc en fait, ta réponse, c'est les trois.
1: Ma réponse, c'est les trois, oui. Et je crois que c'est normal, parce que chacun apporte quelque chose de différent. Le congrès, c'est la démocratie et l'orientation de l'asso. Les univers d'été, c'est la formation et le terrain. Et Taglit, c'est la découverte gratuite d'Israël. Donc si toi aussi, t'arrives pas à choisir, dis-le moi, parce que moi, je n'y arrive clairement pas.
0: Merci beaucoup Nathan. Et l'actu de l'UEJF, c'est aussi cette exposition de l'UEJF Art. On va en parler avec toi, Salomé Cohen, présidente de l'UEJF Art. Bonjour.
2: Bonjour Elsa, merci de m'accueillir.
0: Avec grand plaisir. Alors cette exposition, c'est dans le cadre du Festival des Cultures Juives. Ça aura lieu le mercredi 24 juin de 18h à 22h à la mairie de Paris-Centre. L'entrée est libre sur inscription. Concrètement déjà, dans un premier temps, de quoi il s'agit et comment vous avez pensé cette exposition et ce moment?
2: Il s'agit de lumière. J'avais envie de créer une exposition sur la lumière, que les artistes essayent de saisir l'insaisissable. Et c'est un thème qui est obsessionnel pour l'art et l'artiste et l'histoire de l'art en général. Donc vous allez avoir ce 24 juin 15 jeunes artistes émergents qui vous proposent leur vision de la lumière singulière. Donc on aura de la peinture, de la photographie, de la sculpture, du cinéma, un peu d'instant cinéma et également des concerts. Voilà.
0: Peut-être pour celles et ceux qui ne connaissent pas cette section, pourquoi pour toi avoir une section UEJF Art c'est important et à quel point ça se traduit aussi dans le fait de pouvoir faire vivre cette exposition dans ce cadre du Festival des Cultures Juives?
2: C'est très important. Déjà, je pense qu'il faut recontextualiser. La section, elle a été créée après le 7 octobre parce qu'il y avait énormément de problèmes dans les écoles en art, mais qu'ils n'étaient pas du tout représentés. Donc, c'est déjà une chance qu'elle existe et je remercie mon prédécesseur de l'avoir créée. Justement, en fait, on a créé plus qu'une section, on a créé presque une famille dans laquelle chaque artiste peut exister. Et c'est aussi un réseau de professionnels. Donc, du coup, ça nous permet aussi de créer des expositions. Voilà.
0: Peut-être aussi pour revenir sur cette exposition, donc 15 artistes, tu l'as dit, concrètement de quoi il s'agit, des sculptures, des photos, des dessins, des peintures, chacun s'est exprimé d'une façon différente et aussi pour montrer que peut-être on a l'impression de façon naïve aussi dans les études, sans rentrer dans les clichés, mais il y a médecine et droit, il y a autre chose et aussi cette expression, elle dit quelque chose de l'identité juive.
2: Oui, il y a une beaucoup plus grande pluralité que ce carcan entre médecine et avocat. Mais surtout, en fait, ce qu'on a pu se rendre compte avec cette section, c'est qu'il y a énormément de jeunes artistes. Ils sont très nombreux. On a une très grande section. On a un groupe WhatsApp avec près de 200 personnes et qui sont plutôt actifs. Donc, ça montre que réellement, il y a un besoin. Il y avait ce besoin de se créer. Et je pense qu'après le 7 octobre, il y avait aussi ce besoin de penser cette blessure autour d'une grande famille et de l'art. Et l'art est un des meilleurs médicaments, je pense.
0: Là, si tu veux donner envie aux auditeurs et auditrices de venir à cette exposition, on le rappelle, c'est le 24 juin à la mairie de Paris-Centre de 18h à 22h. Vas-y, c'est ton moment.
2: Bah,
0: comment tu nous
2: l'avons ? Venez nous rencontrer. En fait, j'ai conçu cette exposition comme un moment d'échange entre tous les âges, toutes les religions possibles et inimaginables. C'est un moment de lumière et j'espère que chacun pourra retrouver cette lumière lors de l'exposition. Et en plus, il y a un apéro, donc vous êtes obligés de venir.
0: Voilà, la totale. Non, mais comme quoi, on revient toujours aussi à la nourriture. Merci beaucoup Salomé. Vous pouvez retrouver tous les détails sur le site du Festival des Cultures Juives avec tout le programme détaillé. 13h36 sur RCJ. Restez avec nous. On se retrouve dans un instant après un peu de musique.

0: De retour dans l'impertinente, l'émission de l'UEJF sur RCJ 94.8. Et lui aussi, il est de retour. J'espère qu'il est redescendu depuis le back-to-back, quoique la Coupe du Monde pourrait le relancer. Noam, c'est à toi.
1: Bonsoir Elsa, bonsoir les Rey. Une question philosophique m'anime en ce lundi. Peut-on être assasié de foot? Est-ce que la joie d'un back-to-back peut rendre une Coupe du Monde fade? Peut-on porter un maillot du PSG 4 jours de suite parce qu'il y a écrit matière respirante sur l'étiquette? La réponse est non. Enfin, sauf si vous souhaitez repousser toutes vos prétendantes ou même les passants. Alors on essaye de me museler et de m'empêcher de parler foot. Donc je ne vais pas m'étendre sur la Coupe du Monde. Ce n'est pas tant pour ne pas vous saouler que par superstition. En effet, on n'a pas eu une telle attaque en équipe de France depuis 2002. On n'a pas affronté le Sénégal en compétition officielle depuis 2002. Trop de signes contraires. Je suis à deux doigts d'allumer une bougie de Herbie Shimon Bariochai pour les Bleus. Sans parler foot, on peut tout de même parler de quelques polémiques, des polémiques de cette Coupe du Monde. Comme cet arbitre somalien qui n'a pas pu rentrer aux USA, ou encore l'équipe du Sénégal, encore eux, qui découvre une fouille façon Ben Gurion sur le tarmac de l'aéroport. La Coupe du Monde, c'est aussi de la musique, avec des hymnes composés pour l'occasion, dont une par David Guetta, DNA, avec Andrea Bocelli, notamment, seul Italien présent à la Coupe du Monde, ou encore celle de Shakira, qui compte plus de participations à la Coupe du Monde que les Italiens sur les 12 dernières années. J'arrête avec les Italiens ?
0: Oui, peut-être.
1: Des tubes.
0: Non, mais je sais pas, parce que pendant ce temps, quand même. Ouais, j'interromps comme ça. Non, mais je sais pas, il y a une équipe d'Iran, quoi.
1: Oui, oui, il y a aussi la question de l'équipe d'Iran qui est obligée de dormir à Tijuana et qui peut aller que 24 heures aux États-Unis, passer seulement 24 heures aux États-Unis, mais apparemment, Youssef va en parler.
0: Chronique collective.
2: Pop-up comme ça dans la chronique, mais c'est la première fois depuis la création de la Coupe du Monde qu'un pays ouvertement en guerre avec un autre pays participer à la Coupe du Monde dans le pays hôte avec qui elle est ouvertement en guerre.
0: Mais ça, ils sont plus en guerre en même temps.
2: Exactement. Et je me demande si c'est pas ça le but de cet accord.
0: C'est-à-dire vraiment le foot dirige le monde. C'est pas les
2: évidemment.
0: Juifs. Comme quoi. On te laisse reprendre, Noël.
1: Oh, pardon. Donc des tubes. Excusez-moi, j'étais sur les tubes, moi. De la musique. Je voulais pas parler de la musique qui rythme nos playlists Spotify. D'ailleurs, je me demande comment marchent les recos Spotify. J'ai plein de questions aujourd'hui. Est-ce que si je drague une fille qui travaille chez eux, elle peut influencer mes playlists pour me passer des messages subliminaux? Pardon, je m'égare en paranoïa. Non, il n'y a pas de ti sur cette dernière question.
0: Je suis tellement sûre qu'il y a une vraie go derrière tout ça. Merci Noam de ne pas avoir parlé foot. Hein. On va avoir une conversation tous les deux. Mais Noam, il y a du ti.
1: Yes, Elsa, il y a du ti ou du thé. C'est une nouvelle expression. Ce n'est pas une expression marocaine qui laisserait entendre qu'on a toujours du thé à la menthe comme tout marocain. On a toujours une théière sous le coude. Pour les urgences, avoir du tea, c'est avoir du croustillant, du sucré, du potin, et le servir en le disant. Une autre façon de se mettre à table, finalement.
0: Merci Noam pour ces précisions. Tu voulais nous parler d'un phénomène global dans le monde du cinéma qui suscite des interrogations.
1: J'ai pas trouvé plus débuleux comme lancement. Non, mais en fait, en ce moment, si vous voulez le topo, c'est que en ce moment, au cinéma, il y a de gros enjeux financiers, mais aussi de notoriété qui se joue, notamment pour un des studios qui s'appelle Disney, et pour sa filiale Marvel. En effet, Marvel va lancer bientôt ses deux plus gros films pour relancer l'enchantement, relancer la hype, comme on dit chez les jeunes. Donc du coup, ils ont deux films qui arrivent, qui s'appellent Spider-Man et Avengers Doomsday. Seul problème, ils ont gardé des secrets, c'est des secrets autour de ces films. Personne ne sait ce qu'ils racontent, ce qu'ils jouent, ce qui va s'y passer. Sauf que depuis la semaine dernière, il y a eu une grosse fuite chez Marvel et chez Sony, à la fois du trailer de Spider-Man, mais aussi du film en entier avec les effets spéciaux non terminés, ou encore la fuite de l'intrigue. Et du coup, les internautes crient au complot. Mais comment c'est possible? Peut-être que c'est une nouvelle façon de communiquer, de dire on fait des leaks sur Internet. Et est-ce que finalement le leak n'est pas une arme de communication massive pour Marvel, puisque c'est une façon de montrer de faire parler du film avant même qu'il sorte? En tout cas, si vous voulez vous procurer le film, je vous le conseille pas, c'est illégal. Mais il est disponible à 400 euros sur le net. Est-ce que vous avez envie de payer pour 400 euros un film que vous pourrez voir dans quelques semaines à 10 euros? Franchement, c'est une vraie question. Mais aussi, comment garder un peu d'enchantement dans ce monde qui n'est que leak, complot et polémique? Comment pouvoir s'émerveiller devant un film quand on va au cinéma, quand on connaît déjà l'intrigue? Alors bon, voilà, on peut s'interroger sur le fait que c'est une stratégie de communication ou non. Moi, je pense que non. Voilà, c'est mon avis personnel. Je mets les pieds dans le plat, je m'engage. Mais est-ce que c'est très bénéfique aussi pour le bruit autour du film? Parce que si le leak est mauvais, le film ne fera pas de monde. Voilà. Mais est-ce qu'on aura encore envie d'aller au cinéma si on connaît tout le temps les intrigues?
0: Merci pour cet éclairage, Noam. Ici, pour se changer les idées, on veut... Excusez-moi.
2: Pardon, j'ai une question. J'ai une question pop culture, donc j'en profite. Je pensais la poser à Noam pendant le déjeuner, mais je le fais en direct. Est-ce que tu as vu cette série Spider Noir et est-ce que tu peux m'expliquer pourquoi c'est pas Marvel?
1: Ah, alors en fait, c'est compliqué. En gros, quand Marvel, c'est une maison d'édition, c'est une maison de comics. Donc, ils possédaient plusieurs comics à l'époque et ils possèdent les personnages Spider-Man, Iron Man, Hulk, les Avengers, quoi. Et en gros, au moment où Marvel allait mal parce qu'ils vendaient plus de comics, ils vendaient plus de BD, ils ont vendu les droits d'adaptation au cinéma à différents studios de leurs personnages. Il y a les X-Men qui ont été vendus à la Fox avec les 4 Fantastiques et il y a Spider-Man et tout son univers qui a été vendu à Sony. Aujourd'hui, Marvel, après, a vendu les droits du reste de son catalogue à Disney et a monté un studio de cinéma qui est ce qu'il est aujourd'hui et qui essaye de récupérer les droits de ses héros. Ça a commencé, par exemple, avec Disney qui a racheté la Fox. Le fait d'avoir racheté la Fox leur permet aujourd'hui d'utiliser l'image des X-Men et l'image des 4 Fantastiques dans leurs films. Il reste aujourd'hui 2 cas particuliers, c'est Spider-Man et Hulk. Hulk, alors, ils ont un accord avec Universal et ils peuvent l'utiliser quand ils veulent, mais Spider-Man appartient à Sony. Et les droits de Spider-Man appartiennent à Sony. Et Sony, pour continuer à exploiter les droits de Spider-Man, doit créer des films un certain nombre de fois sur des laps de temps précis. Et du coup, ça fait que les droits de Spider-Man sont à Sony et que Sony loue les droits de Spider-Man à Marvel et à Disney. Donc c'est pour ça qu'on a des films Spider-Man dans Marvel avec un seul Spider-Man, c'est Peter Parker. Ouais. Et que tous les autres Spider-Man qui existent, donc tout ce qui est animation, etc., ça va chez Sony, d'où cette série Spider-Man noire qui se passe dans un autre univers et qui raconte une autre histoire.
2: Génial, merci beaucoup.
0: Et sinon, Noam, si on a envie de se cultiver à partout.
1: Bah vous pouvez toujours aller voir la bataille de De Gaulle, l'âge de fer, qui a fait beaucoup débat chez certains de mes amis. Disclosure Day de Spielberg. Ou encore, demain, mercredi, Toy Story 5. Voilà, vous pouvez aller voir Woody avec une calvitie. Et si vous voulez amener vos enfants pour les vacances de juillet, il y a toujours des Mignons et des Monstres qui sort le 24 juin. Et enfin, le 1er juillet, Supergirl, la suite de Superman, ou en tout cas dans le même univers, quoi. Et enfin, en série en streaming, il y a toujours Le Bus, Cap Fear et Sa Majesté des Mouches, mais aussi, bien sûr, Cobra Kai, puisque Cobra Kai never died.
0: Mais bien sûr. Non? Ça y est, Youssef? Ok. Bon, bah, en tout cas, c'est pas comme si, la parole te sera donnée de façon pleine et entière d'ici un très court instant, puisque ce sera l'édito du président de l'UEJF et dans un instant, d'ailleurs, parce que, voilà, une petite coupure de pub, comme on dit.
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0: De retour dans l'impertinente, l'émission de l'UEJF sur RCJ 94.8, et c'est l'heure de l'édito du président de l'UEJF, Youssef Mursiano.
2: Cette nuit, l'Iran et les USA ont annoncé la signature d'un accord de paix. Une piqûre de rappel du fait évident que pour faire la paix, on a besoin des belligérants. Vendredi dernier, lors d'un sommet français, certains diplomates semblaient l'avoir oublié. En voici le récit. Au deuxième sous-sol de l'Institut du Monde Arabe, l'auditorium est plein. Un an après le Paris Call for the Two-State Solution, le Quai d'Orsay veut fêter l'anniversaire de son action. Plusieurs rangs sont réservés pour la presse, le reste des sièges est distribué à la société civile. L'UEJF a eu quelques places. Je suis allé voir. On y croise, donc, des Palestiniens et des Israéliens qui semblent se connaître. Ils passent leur vie à tenter de se parler, ce sont des personnes de la société civile, d'organisations, d'ONG, tandis que leurs pays respectifs se font la guerre. Les autres participants à la conférence, eux, ne sont pas là pour parler, mais pour regarder parler. Ils regardent et se regardent, organisent la discussion, et le soir, en rentrant, ils ont le sentiment du travail accompli, au prix, tout de même, de quelques compromissions. Car les diplomates des pays non impliqués dans le conflit, comme la Norvège ou le Canada, n'ont l'impression d'agir que s'ils parlent avec des personnes qu'on appelle des personnes clés. Ainsi, nous les voyons approuver d'un signe de tête le mauvais anglais d'une représentante voilée du gouvernement qatari, ou applaudir comme des dératés quand un diplomate inutile de je ne sais quel petit pays européen, le Luxembourg je crois, rappeler qu'on peut critiquer Israël sans être antisémite. Quel est le rapport ? Un frisson me saisit. Nous sommes au cœur du bâtiment qui fut longtemps le palais parisien de Jacques Lang, avant que les Epstein Files soient rendus publics et que le monde et la France apprennent ce que certains savaient déjà. Immense, en fer et en verre, surplombant la Seine d'un côté et le 5e arrondissement de l'autre, cet institut est la marque de l'évolution du regard français sur le monde arabe. Un regard parfois amoureux, souvent orientaliste, toujours condescendant. Au fil de mes années d'engagement contre le racisme, l'antisémitisme et l'antisionisme, en France, je me suis souvent fait la réflexion que les Palestiniens que je rencontrais en Israël, à Jérusalem ou ailleurs, étaient souvent moins radicaux que les pro-palestiniens que je croisais dans les facs ou place de la République à Paris. Cet événement feutré confirme ce constat. Les Palestiniens propés, tous membres d'Almep, tiennent des discours bien plus audibles pour les sionistes que nous sommes, que les slogans que je croise au quotidien. Ici, pas de kéfier ni de phrases toutes faites, pas de radicalité inutile pour recruter la jeunesse désœuvrée ou les nostalgiques de mai 68. Je me souviens d'une rencontre, en 2024 à Jérusalem, des dizaines d'étudiants juifs de l'UEJF, tous habitués aux arcanes du débat avec les pro-palestiniens de leur classe, rencontraient pour la première fois une palestinienne, une vraie. En sortant, nous rions. Car depuis le 7 octobre, nous entendions pour la première fois une femme demandant un retour au statu quo de 1967, alors que dans nos facs respectives, nos adversaires demandaient plutôt la disparition d'Israël et le retour à une situation pré-1948. Dans cet auditorium enterré près de la Seine, à des dizaines de kilomètres de Hebron, Tel Aviv, Beit Jala ou Jérusalem, des Israéliens et des Palestiniens discutent. Des Européens en sont heureux sans la présence américaine. Ils parlent ensemble de la solution à deux États sans présence des diplomates des deux États concernés. D'autres absents mériteraient d'être là et d'écouter. Mais les Français qui hurlent leur haine d'Israël ne connaissent pas Ali Abu Awad, le Gandhi palestinien, et ses discours pragmatiques qu'on a pu entendre sur la paix avec ses voisins. Ils ne l'entendront pas dire « les Palestiniens resteront là et les Israéliens resteront là ». Ils n'entendront pas non plus cette endeuillée israélienne parler de sa peine qui n'a pas de couleur. Ils ne veulent pas l'entendre. Finalement, cette conférence du Paris Call for Two-State Solution peine à remplir l'objectif qu'elle s'est fixé. Je le soupçonnais. Mais j'espérais que ces discours de paix plus équilibrés que ceux de nos adversaires dans les facs fassent leur chemin jusqu'aux oreilles des militants les plus radicaux. Rien à faire. Ceux qui veulent nous détester ne se laisseront pas tenter par la nuance. Ils ne prendront pas le risque d'ébranler leurs convictions. Elles sont le socle de leur haine, les racines de leur identité.
0: Merci. Merci beaucoup Youssef Murciano. C'est la fin de cette émission sur RCJ. Merci à toutes et à tous invités, chroniqueurs et à Théo pour la réalisation de cette émission. Passez un bel après-midi et à très vite, à dans deux semaines, pour l'émission de l'UEJF sur RCJ.
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Heure de blues, avec pour commencer ma playlist, une série qui nous vient de Memphis, Tennessee, grâce à Blind Raccoon El Label, au Records. Et pour cette playlist, on écoutera Brad Guitar Wilson, Going Fishing in the Rain, Rev Freakchild, All I Got Is Now, Sandy Carroll, I Love On It, Little G Weevil, With Spy Balloon, Yoga Girl Hold Me Close, Steve Howell, Stocking Feet Blues, et enfin Lady J. Huston, Mean Stud Lover Blues.

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On continue avec deux vieux briscards du blues, l'anglais Van Morrison et l'américain Taj Mahal dans How Can a Poor Boy.

Il suffisait que je me promène dans la rue Yafo de Jérusalem pour tomber sur un chassid avec son schreimer, sa longue redingote noire et surtout sa grande barbe. Mais il avait quelque chose de particulier, c'était sa guitare Gibson et il chantait du blues comme j'en ai jamais écouté, en tous les cas en Israël. C'est un garçon qui s'appelle Raphaël Menaché. Vous pourrez écouter d'autres titres sur YouTube. Tout de suite, El Adon.

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1: Alors pour clore cette playlist, trois nouveautés que j'ai réussi cet été. On commence avec Bobby Rush, I'm the One. C'est un nouvel album qui s'appelle All My Love for You. Suivi de Misty Blues, Freight Car avec Justin Johnson. Et enfin, Willie J. Campbell, Stand By avec Joey Louis Walker et Sugar Ray Rayford.

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1: Voulez-vous détruire le catholicisme dans ce pays? Voulez-vous anéantir la religion? Voulez-vous entraver la liberté des consciences chrétiennes, catholiques, protestantes, israélites? Nous avons des siècles pour prendre nos revanches et l'histoire nous apprend qu'elles arrivent toujours. Patrick Veil, bonjour.
2: Bonjour.
1: Vous avez peut-être reconnu ces mots, ils ont été prononcés par l'abbé Guéraud à la Chambre des députés en 1905. Merci d'être avec nous. Vous publiez « De la laïcité en France », ça sort chez Grasset. Et l'immense mérite de ce livre, selon moi, c'est de nous rappeler à quel point cette loi de séparation des églises et de l'État a été en quelque sorte le fruit d'un combat, d'un rapport de force entre eux. De camp? Est-ce qu'on peut parler vraiment de camp à cette époque?
2: Il y avait un camp séparatiste, ce qu'on appelait à l'époque séparatiste, c'est-à-dire ceux qui voulaient la séparation des églises et de l'État, qui ont eu une majorité d'une voix dans la commission chargée d'étudier les différents projets de loi, mais sous la conduite d'Aristide Briand,
1: le rapporteur,
2: ils se sont efforcés de trouver un accord avec le camp adverse qui était, je dirais, animé par l'Église de France. Et ils ont trouvé ces accords. C'est-à-dire que la loi de séparation a été bien sûr votée par une majorité classique, je dirais gauche-droite, gauche-républicaine, droite plutôt catholique. Mais au moment des explications de vote, un autre abbé dit « Bon, on pourrait presque la voter, voilà, il était d'accord. Bon. » Mais ce qu'ils n'avaient pas prévu, c'est que se recréerait un nouveau camp, celui du pape. Le nouveau pape qui a décidé d'interdire aux catholiques, donc à l'Église de France, d'appliquer la loi et de rentrer dans la loi. Donc c'est reconstituer un nouvel affrontement qui n'était plus entre ceux qui étaient partisans de la séparation et les autres, mais entre ceux qui étaient partisans de la loi de 1905 et le pape, qui demandait à l'ensemble des catholiques français de rentrer en résistance et de se mettre même dans l'illégalité,
1: alors,
2: s'il le fallait.
1: On va y revenir, mais alors, donc, ces deux camps, grosso modo, l'Église, les séparatistes. Est-ce que dans ce camp des séparatistes, on retrouve par exemple les juifs et les protestants?
2: Oui, on les retrouve, enfin là aussi.
1: Donc c'est pas camp religion contre laïque, entre guillemets.
2: Mais non, d'abord. Et on retrouve une partie des catholiques qui sentent bien que le mélange du religieux et du politique n'est pas bon pour la foi. Voilà. Et donc il y a des catholiques qui sont partisans de la séparation.
1: Cette loi de 1905, telle qu'elle est votée, c'est pas le fruit de maximalistes. On voit à l'extrême gauche certains qui prônent carrément une éradication de la religion de toute la société.
2: C'est-à-dire que c'est une loi qui assure la liberté, une liberté beaucoup plus grande, en fait, au culte, et par exemple au judaïsme, qui avant était enfermé, je dirais, dans le consistoire, et qui va se libérer et naissent des synagogues qui peuvent se créer par la volonté de juifs rassemblés au niveau local, au niveau départemental ou national, pour créer des synagogues plus conservatrices, plus réformistes. Il n'y a plus d'organisation, je dirais, centralisée des cultes, et ni évidemment le financement, la séparation. C'est on supprime les salaires des curés, des pasteurs, des rabbins, on se sépare, il n'y a plus de religion. Je dirais officiel.
1: D'État, enfin d'État.
2: Voilà, officiel. Toutes les fois sont reconnues, et aussi ceux qui ne croient pas. L'État est neutre, mais la neutralité veut dire aussi qu'il y a un détachement de l'inspiration historique de la France par le catholicisme. Et c'est ça d'ailleurs que le pape, dont le pape s'offusque.
1: Alors, on va venir très précisément sur cette loi, sur ce texte. Les discussions à la Chambre, elles sont extrêmement vives. 48 séances de débat dans l'hémicycle, 1500 pages de compte-rendu au journal officiel, adoption sans amendement au Sénat, c'est inédit presque. Venons-en à cette loi, à ce texte. Elle est relativement simple dans sa rédaction, cette loi. Qu'est-ce qu'elle dit expressément?
2: Alors, elle dit que... Elle a d'abord deux articles de principe. Tout découle, tout le reste. Premièrement, la liberté de conscience assurée par la République sans aucune restriction. Alors, elle est absolue.
1: Qu'est-ce que c'est que la liberté de conscience ?
2: C'est le fort intérieur, c'est ce que vous pouvez penser. C'est votre liberté de penser, de croire, de ne pas croire, en vous-même. Ensuite, vous avez le libre exercice des cultes, qui est garanti sous réserve des dispositions d'ordre public. Ça veut dire quoi, le libre exercice des cultes ? Jusqu'à présent, on pensait que ça voulait dire le droit d'aller à l'église, au temple, à la mosquée. Non. Ça veut dire le droit de manifester sa foi. Si vous sortez dans la rue avec une kippa ou avec une croix sur vous et que ça se voit, vous sortez dans la rue avec une kippa ou avec une croix sur vous et que ça se voit, vous

0: empêcher ou enlever, cette personne est passible d'amende ou de prison.
1: C'est ce qui s'appelle la police des cultes, je
0: ça
1: crois.
0: Fait partie...
1: Ça a été créé à ce moment-là.
0: Non, c'était déjà avant, dans la loi, quand il y avait le concordat, mais ça reste. Voilà. Ce qui est supprimé, c'est l'administration des cultes, parce que ça administrait voilà, les religions officielles. Alors, il y a le deuxième article qui est sur la séparation. Alors, une fois qu'on a assuré la liberté, la séparation, qui est la neutralité de l'État, assure l'égalité des citoyens, puisque les croyants et les non-croyants sont égaux devant l'État neutre. Et puis, il n'y a plus cette affiliation dont je parlais. Et là encore, il y a des dispositions pénales. C'est-à-dire que si vous troublez un office, quelqu'un, pareil, amende ou prison. Mais si le ministre d'un culte appelle les fidèles à aller s'attaquer à d'autres citoyens, ou à ne pas respecter la loi, ou à s'attaquer aux instituteurs ou à des fonctionnaires, il est passible d'amende ou de prison supérieure à ce que le code pénal prévoit pour ce type de discours quand il est tenu en réunion publique.
1: Le problème, c'est ce que vous dites, c'est que cet article, cette disposition n'a jamais vraiment été appliquée, ou en tout cas pas...
0: Le problème, c'est qu'il a été appliqué,
1: mais pas suffisamment.
0: On a oublié, pas du tout, des centaines de fois. Il a été appliqué des centaines de fois.
1: Avant la Première Guerre mondiale.
0: Eh bien oui, des centaines de fois. Il y a une jurisprudence. Des curés, des évêques, des cardinaux ont été condamnés.
1: Des rabbins
0: Non, parce que c'était le pape qui avait appelé à ne pas respecter la loi, pas les rabbins. Bon. Donc les curés menaçaient des enfants de les priver de première communion s'ils étudiaient dans certains livres d'histoire à l'école. Les parents étaient privés de la confession et de l'absolution et des sacrements. Les instituteurs aussi. Ces menaces ont été condamnées par les tribunaux, les personnes qui les ont proférées ont été condamnées des centaines de fois, certains ont été condamnés à la prison. Et donc, je dirais, ça contribue à calmer les réfractaires. Ce qui est aussi à contribuer à calmer les réfractaires, c'est la stratégie qui a été adoptée par Clémenceau et Briand, qui avait été appelé au gouvernement, c'est-à-dire de ne pas emmerder, excusez-moi l'expression, la masse des croyants catholiques, de ne s'attaquer qu'aux faiseurs de troubles. Eh bien, on a oublié toute cette histoire, toute cette leçon qu'ils nous ont donnée au pape.
1: Parce que c'est un climat de quasi-guerre civile.
0: Vous dites d'ailleurs, l'Église dit qu'elle est prête à la guerre civile. Et à l'époque, c'est 98% des Français, et la plupart vont à la messe. Donc la guerre civile a été évitée par Clémenceau, qui quelque part a été président du Conseil deux fois dans sa vie, une fois pour éviter une guerre, et une deuxième fois pour la gagner.
1: Vous dites qu'on a oublié cette loi de 1905.
0: On a oublié.
1: Il faut y revenir.
0: Oui.
1: Vous dites même que revenir d'une certaine manière à ce texte de 1905, ça permettrait d'apaiser le climat actuel en France. En quoi, selon vous?
0: Parce qu'aujourd'hui, vous avez, je dirais, là encore, il y a plus que deux camps, hein, mais il y en a sur la laïcité, sur des gens qui aiment la laïcité, qui disent qu'ils veulent lui être fidèles. C'est déjà important. Bon. Certains disent qu'il faut éviter toute discrimination, des statuts spéciaux pour certains compatriotes, de culture musulmane, par exemple. Et donc, il faut appliquer la loi de 1905. Et les autres disent, on ne peut pas ne rien faire, il y a l'islamisme radical, les attentats, etc. Il faut faire quelque chose, il faut d'autres dispositions, ça ne suffit pas. Sauf que ni les uns ni les autres
1: ne connaissent vraiment cette loi.
0: Cette police des cultes. Or, c'est toute la loi de 1905, donc ça satisfait les premiers, et c'est des instruments qu'ils ne connaissaient pas, donc ça satisfait les seconds. Et c'est des instruments qui visent particulièrement les chefs religieux, radicalisés, politisés, qui violent, je dirais, l'espace, les limites de l'espace de la religion, qui est de prier Dieu. Le reste, on n'a pas à le faire, se mettre à appeler à des obéissances aux lois, etc. C'est punissable par la loi de 1905, et ce sont des instruments qu'on a oubliés et qu'on n'a pas utilisés.
1: Donc vous appelez à un retour à cette loi de 1905.
0: Je appelle à un retour à la connaissance, au savoir, à l'étude de la loi, de sa jurisprudence, qu'on la partage, qu'on l'explique aux enfants. C'est ce que je dis aux enfants quand je vais dans les écoles. Qu'est-ce que c'est que la laïcité? C'est le droit de croire, de ne pas croire, sans pression. Si quelqu'un fait pression sur vous, cette personne peut aller en prison. Et si vous faites pression sur quelqu'un, vous pouvez aller en prison. Vos parents vous ont transmis leur idée sur Dieu, sur l'existence de Dieu, sur la non-existence. Vous avez le droit de faire votre chemin sans pression. Et si votre professeur n'a pas de signe

0: religieux est visible, même si cette professeure est croyante ou croyant, c'est pour ne pas faire pression sur vous, et c'est le cas de tous les fonctionnaires. Quand vous expliquez la laïcité comme ça, il y a très peu d'élèves qui sont contre.
1: Alors, évidemment, en toile de fond de notre discussion, il y a évidemment cette loi dite, ce projet de loi dit séparatisme. D'ailleurs, ce mot séparatisme, vous en pensez quoi? Séparatisme islamiste utilisé par Emmanuel Macron, il vous convient?
0: Je crois que la loi a changé de titre, donc moi je m'appuie sur le titre officiel, c'est les principes de la République.
1: Voilà. Visant à défendre les grands principes, les principes de la République. Il y avait besoin d'une nouvelle loi, selon vous?
0: Alors, il y avait besoin probablement de moderniser les pénalités qui sont prévues pour la police des cultes dans la loi de 1905, parce qu'elles sont un peu... comme elles ont été oubliées, on ne les a pas adaptées aux peines d'aujourd'hui, enfin, l'échelle des peines. Et puis, on ne tient pas assez compte, dans la loi de 1905, pour des raisons évidentes, des nouvelles technologies, les médias sociaux, etc. Mais je vais vous donner quand même un exemple qui est quand même parlant. Après la décapitation de Samuel Paty, le gouvernement a découvert que l'imam de la mosquée de Pantin avait posté sur la page Facebook de la mosquée la vidéo qui a probablement contribué à son assassinat. Qu'a fait le gouvernement? Ils ont fermé la mosquée. Bon, ils ont privé les fidèles d'un lieu de culte, des fidèles qui n'avaient, à ma connaissance, rien fait, mais ils n'ont pas poursuivi l'imam. Or, l'article 35 de la loi de 1905 permet de le poursuivre. Alors, ça demande une interprétation par le juge, parce qu'il dit, celui qui aura affiché sur le site, affiché, on peut dire, mettre sur Facebook, c'est comme afficher. Vous voyez, il faudrait faire une interprétation, mais ça, c'est ce que fait le juge toute la journée. Mais peut-être qu'il faut l'aider en mettant dans la loi, pour l'article 35, ou mis dans les réseaux sociaux, à partir de là. En tout cas, il faut, ça oui, il faut le faire. Mais pas faire ce que fait le gouvernement actuellement, qui n'a pas compris la loi. Puisque, interrogé sur cet article 35, au Sénat, les deux ministres en charge de la loi, M. Darmanin a dit que l'article 35 n'avait jamais été appliqué, et M. Dupond-Moretti ne connaissait pas cet article, il était venu pour parler des articles qui concernaient son ministère, il ne connaissait pas celui-là. Et après, il a annoncé qu'il allait être supprimé, parce que l'Assemblée nationale l'a supprimé, et espérons, puisque le débat va revenir devant le Parlement, qu'il va être rétabli, parce que c'est celui qui permet de punir, depuis 1905, des religieux radicalisés.
1: Voilà, la loi de séparation n'est pas une loi contre les religions, c'est ce que vous voulez
0: c'est
1: dire.
0: C'est une loi de protection de liberté de chacun. Et donc, les religieux ont le droit de faire des prières, de prier leur Dieu en toute sécurité, mais pas de menacer les lois de la République, les citoyens, d'appeler les fidèles à la violence, etc. Ça, ils n'ont pas le droit. Et c'est déjà écrit dans la loi.
1: La loi qui sort finalement de cette commission Stasi, commission à laquelle vous avez participé, elle instaure quand même des nouveautés à cette loi de 1905. Elle apporte de nouvelles choses.
0: Elle apporte de nouvelles choses.
1: Elle interdit le port de signes religieux ostentatoires.
0: Dans l'esprit ostensible, dans l'esprit de la loi de 1905. Parce que ce n'est pas une loi anti-voile, c'est une loi anti-pression. Qu'est-ce que c'était qui se passait? Des groupes de garçons, en fait affiliés aux frères musulmans, allaient s'attaquer aux jeunes filles dont ils pensaient qu'elles étaient musulmanes, qui ne portaient pas le voile, en leur disant « Ta sœur le porte, tu as la liberté de le porter, donc tu as choisi de ne pas le porter, donc on va s'occuper de toi. » Donc c'était des pressions. Simplement, l'article 31 permet de punir les pressions. Ça veut dire qu'il faut aller au tribunal. Vous n'allez pas envoyer des gamins de 13-14 ans au tribunal. Bon, c'est très compliqué de faire ça, sinon vous transformez les cours de récréation en cours de justice. Bon, et il faut des témoins, etc. Donc, on a dit, et ça c'est vraiment dans tous les pays, c'est comme ça, on a, pour les enfants mineurs, on fait des règles un peu différentes. Et là, on interdit la cause de la pression, en sachant bien que c'est les enfants qui portent des signes sans faire pression, que ce soit des jeunes filles voilées ou des garçons qui portent la kippa, peuvent trouver des alternatives dans le système français avec les écoles privées sous contrat, puisque quelle que soit la foi auquel sont affiliées ces écoles, quand elles sont affiliées à une religion, elles se doivent d'accepter des enfants de toute confession.
1: Ce que vous voulez dire, si on résume un peu, c'est que la loi de 1905, la laïcité à la française, c'est un dispositif anti-pression religieuse.
0: Exactement, anti-pression, même anti-religieuse. Hein. Vous n'avez pas le droit de faire pression pour, si quelqu'un veut prier, veut porter un signe. Le port des signes dans la rue, c'est totalement libre. Le fait de mettre sur sa maison un signe religieux, vous avez le droit. Le fait d'avoir une soukha, tout ça, c'est libre.
1: Alors, comment vous expliquez qu'aujourd'hui, on ne tolère presque plus ce genre de choses?
0: Parce qu'on a tout oublié. On n'a pas appris aux enfants ça. Je vais vous donner un exemple. Moi, j'ai un jour... j'ai été invité à une présentation de mon précédent livre, Le sens de la République. Et un jeune qui m'avait été venu me chercher pour m'accompagner à sa réunion m'a dit, j'ai lu votre livre, j'ai appris que j'avais violé la loi. Je dis, ah bon? Oui, je me suis marié religieusement avant de me marier civilement. Et je dis, et on ne m'avait pas appris. Ah bon? Mais alors qu'est-ce que fait l'école? C'est quand même assez dingue, je veux dire, qu'au lieu de faire le cours d'enseignement du fait religieux qu'on a créé quand les enfants des anciennes colonies, il s'est avéré qu'ils allaient rester en France, devenir français, etc.
1: Les années 80, c'est ça, ou c'est
0: un les 70-80. Et ben moi, je pense qu'il faut enseigner la laïcité concrète. Et la première chose qui va concerner les jeunes, c'est que ils vont peut-être avoir à se marier et que donc ils doivent apprendre. Et du coup, quand on leur apprend les choses comme ça, du coup, on doit revenir au moment de la Révolution pour expliquer pourquoi il y a une sécularisation de l'état civil, du mariage, etc. Et on apprend des choses sur les discriminations d'avant la Révolution contre les protestants, par exemple, ou contre les juifs, etc. Vous voyez? Et donc, on apprend comme ça, avec le truc concret, et ça ne se fait pas à l'école.
1: Jean-Michel Blanquer veut instaurer un peu ça aussi, certains former en tout cas les enseignants à la laïcité. C'est possible de former
0: Monsieur Blanquer est ministre depuis combien de temps, rappelez-moi? Ça fait 4 ans. Bon. C'est nouveau qu'il s'intéresse à la laïcité. Enfin, je veux dire, c'est incroyable. Le fait que... Moi, j'ai fait ce livre dans un état d'anxiété et d'urgence. Après l'assassinat de Paty, le ministère de l'Éducation avait annoncé qu'ils organisaient les profs devaient débattre pendant 2 heures de la laïcité et la liberté d'expression.
1: Et ils ne savaient pas comment faire. C'est ce que vous expliquiez plus
0: ou moins. Ils ne savaient pas. Ils n'avaient pas le matériel. Et les attentats de Charlie Hebdo, du supermarché Cacher, c'était il y a 6 ans. Il faut rendre ça passionnant. Et c'est passionnant. Et je pense que ces histoires, on n'en a pas parlé, mais par exemple, la cause de la rupture avec le pape, c'est la lettre du pape qui admonesse le président de la République française, qui se rend à Rome, malgré l'interdiction du pape de faire ce voyage auprès du roi d'Italie, et il envoie une lettre à tous les souverains catholiques d'Europe pour dire « Le président Loubet, en tant que catholique, me doit obéissance. » Et la lettre est fuitée par le prince de Monaco auprès de Jean Jaurès. C'est quand même une histoire formidable. Vous racontez ça, tout le monde s'en souvient.
1: Et tout part de ça, plus ou moins.
0: Tout part de ça. Donc vous voyez, il y a les cloches, il y a le sommet des cloches. Il y a plein d'histoires comme ça qui font que les gens comprennent leur histoire à travers cette histoire de la laïcité.
1: Et toutes ces histoires sont donc à retrouver dans votre livre, Patrick Veil. Merci beaucoup d'avoir accepté de répondre à nos questions. À bientôt.
0: À bientôt. Merci beaucoup.
1: Merci.

0: ou israélite, français juif ou juif de France, porter la kippa au quotidien ou seulement à la synagogue. Les débats qui secouent la communauté juive de France depuis la Révolution française et l'émancipation des juifs prennent actuellement un autre tournant. D'autres minorités se posent les mêmes questions que nous et le mot laïcité est à nouveau dans toutes les bouches. Émile Ackermann, bonjour.
1: Bonjour.
0: Bonjour, vous êtes élève rabbin, vous êtes le cofondateur de la première communauté qui se dit orthodoxe moderne à Paris et vous publiez aux éditions du Seuil un court essai qui s'appelle « N'oublions pas qui nous sommes », une réflexion sur les minorités visibles. Et ma première question, elle pose sur ce sous-titre, qu'est-ce que c'est qu'une minorité visible ?
1: Alors, effectivement, ce terme de minorité visible a fait parler, puisqu'on m'a d'abord opposé que les Juifs n'étaient pas des minorités visibles. Parce qu'à moins de porter une kippa dans la rue, un signe religieux extérieur, a priori, les Juifs ne sont pas visibles par définition. Et dans l'histoire, ils ont souvent été visibles contre leur volonté, malgré eux. Donc, réflexion sur les minorités visibles, c'est pas forcément une minorité visible dans le sens d'un signe religieux extérieur, c'est plutôt un plaidoyer pour les minorités visibles, c'est-à-dire un plaidoyer pour que les minorités osent être visibles, visibles dans l'espace public, pas forcément uniquement par un signe religieux, mais en prenant position sur des débats de société, c'est-à-dire en tant que minorité.
0: Avec ce livre, vous posez une parole qui est réfléchie, qui est argumentée, mais qui a surtout une vocation politique, tournée vers l'extérieur. Alors nous, quand on pense rabbin, moi personnellement, j'ai l'habitude d'imaginer une parole politique, certes, mais plus tournée vers l'intérieur, sauf que là, vous vous adressez clairement à des non-juifs, en fait. Est-ce que c'est compatible d'être rabbin et avoir une parole politique ?
1: Pour moi, ce livre, il s'adresse à la communauté juive et aux autres communautés, la communauté nationale et aux autres minorités. C'est un double essai, on pourrait dire, puisque d'un côté, il s'adresse à la communauté juive, puisque dans la deuxième partie du livre, je fais une sorte de plaidoyer pour une réflexion religieuse qui soit en même temps orthodoxe et moderne, mais c'est-à-dire pour toutes les communautés religieuses qui soient fidèles à la tradition, tout en osant se confronter à la modernité. Donc, il parle quand même aux juifs, j'ai une parole qui va parler aux personnes de ma communauté, et dans un autre temps, de l'autre côté, une parole qui parle effectivement aux non-juifs, à la société plus large, qui est un appel à ne pas voir les religions, les communautés religieuses comme des menaces pour l'identité nationale. Donc, pour moi, c'est vraiment comme ça que je perçois le rôle de rabbin. Le rôle de rabbin, c'est d'avoir une parole pour sa communauté, d'être capable de gérer une communauté, mais d'être attentif à tout ce qui se passe à l'intérieur du monde juif, qu'on soit d'accord ou pas d'accord. Et de l'autre côté, il y a une forme de représentation. Qu'on le veuille ou non, on représente aux yeux des personnes, alors le peuple juif, pas forcément dans son ensemble, mais en tout cas une parcelle de ce peuple juif-là, et on doit en être digne.
0: Vous avez utilisé dans votre livre une expression que moi j'ai trouvée assez intéressante, celle d'handicap volontaire, en parlant de mitzvot, de certaines obligations, comme la kashrout et le shabbat. Et en fait, ces mitzvot-là, j'ai l'impression qu'elles ont été créées justement pour nous empêcher d'être trop ouverts. Et vous, dans ce livre, vous dites clairement que vous acceptez ces handicaps volontaires sur vous. Vous mangez kasher, vous gardez le shabbat et en plus, vous êtes ouvert sur la cité. Comment on règle cette tension-là ?
1: Alors, j'ai beaucoup aimé cette expression de handicap volontaire puisque quand on me l'a dite, c'était pas forcément positif, c'était quelque chose de très péjoratif. Et je l'ai reprise à mon compte parce que je l'ai trouvée excellente. Les handicaps volontaires, dans le sens où on accepte les mitzvot. Aujourd'hui, dans le monde moderne, quand on a le choix de pratiquer ou de ne pas pratiquer et qu'il va rien se passer, on va dire, au niveau physique, eh bien, le fait d'être juif pratiquant, c'est un choix actif. Donc, même si on pose les mitzvot comme étant obligatoires théoriquement parce qu'elles ont une origine divine, le fait de choisir aujourd'hui d'être pratiquant, c'est un choix actif. Donc c'est un handicap volontaire que je prends sur moi et qui va m'empêcher, par définition, il va m'empêcher de faire complètement corps avec les personnes qui ne partagent pas ces valeurs, qui ne partagent pas ce point de vue, ni ces obligations. Et je pense que dans les mitzvot, il y a un équilibre à trouver qui est en même temps ces signes, ces balises qui vont nous rappeler au quotidien nos valeurs précises particulières, mais qui ne doivent pas nous empêcher pour autant d'avoir un engagement qui serait plus universel. C'est simplement une question de limite, une question de
0: D'équilibre.
1: D'équilibre.
0: Et vous donc, on est d'accord qu'on voit pas dans la cache-route, par exemple, vraiment une volonté vraiment de ne pas s'ouvrir à la société, de ne pas pouvoir manger avec des non-juifs, par exemple, etc. C'est pas ça ce que vous voyez dans la cache-route.
1: Il y a eu beaucoup de rabbins et beaucoup d'encre a déjà coulé sur les raisons des mitzvot. Faut-il déjà en chercher une? Et quand on en cherche une, est-ce qu'elle se suffit à elle-même? Donc, c'était pas un essai pour essayer de trouver des raisons en soi mitzvot. Par contre, je vois la conséquence. La conséquence, c'est que, ayant beaucoup d'amis non-juifs, je vois très bien que le fait d'avoir ces mitzvot-là va m'empêcher à un moment de faire exactement tout comme tout le monde. Donc la question, c'est plus, une fois que je vois que c'est la conséquence est la plus évidente aujourd'hui dans notre monde moderne, qu'est-ce que j'en fais?
0: Très bien. À la question comment doit se comporter un juif religieux dans l'espace public, j'ai eu l'impression, en lisant votre livre, que votre père et vous êtes en marloquette, en discussion. Vous avez l'habitude de porter la kippa dans la rue, dans l'espace public. Ça vous pose pas de problème. Votre père, lui, vous préconisait de l'enlever sur le chemin de chez vous à la synagogue, de la synagogue à chez vous, le Shabbat. C'est un souvenir d'enfance que vous racontez dans le livre. C'est quoi ces deux conceptions du juif religieux qui s'affrontent ici?
1: Alors déjà, voilà, je rappelle, mon père et moi, j'ai été éduqué par mon père dans cet amour de la discussion. Et donc c'est un tout petit désaccord que j'ai parmi tout ce qui m'a transmis, bien sûr, que je chéris profondément et qui se retrouve dans le livre. Il me recommandait de ne pas porter la kippa dans la rue, non pas par peur de l'antisémitisme, mais parce que, je l'explique un petit peu dans le livre, il avait peur que ce soit perçu comme une forme d'agression de porter un signe religieux dans l'espace public pour la compréhension majoritaire de ce que serait la laïcité. Et c'est en me mariant, en ayant d'autres lectures, en discutant avec mon épouse, que je me suis rendu compte que je voulais peut-être porter un autre message, notamment grâce à la lecture du rabbin Eli Ben Amozag, dont je parle aussi beaucoup, le fait de vouloir représenter la présence juive dans l'espace public et dire que ce n'est pas malgré le fait que je suis juif que je fais partie de la communauté nationale française, mais en tant que juif. Et comme je suis religieux et donc le judaïsme est ce qui va guider mes réflexions, ma vie au quotidien, pourquoi me dissimuler? Je suis citoyen et je vais être bon citoyen aussi parce que je suis juif, en tant que juif. Donc revendiquer par la kippa, cette place dans l'espace public, pour moi, c'était une forme de revendication qui était nécessaire aujourd'hui parce qu'il y a une crispation autour des religions.
0: Autour des religions et autour d'un mot en particulier, le mot de laïcité. Alors, pour rappel, la laïcité, c'est la loi de 1905 en France.
1: Elle s'y résume pas, mais oui.
0: Alors, justement, donc la loi de 1905, c'est liberté de conscience d'un côté, illimitée, si je puis dire, liberté de culte, limité par l'ordre public, ça c'est la lettre de la loi, si je puis dire. C'est quoi votre conception à vous de la laïcité?
1: Ma conception est celle effectivement qui se réclame de la loi de 1905, de celle de la conception d'Aristide Briand, qui était opposée d'ailleurs à d'autres conceptions un petit peu plus dures comme celle de Émile Combes, dont certains aujourd'hui se réclament peut-être un peu plus. La laïcité, elle est là pour protéger les croyants et les non-croyants. Elle est là pour créer un espace de coexistence. C'est un cadre qui permet la coexistence entre les croyants et les non-croyants. Et la loi de 1905 n'a pas le mot laïcité dans ses termes, mais c'est comme ça qu'on va l'appeler juste pour aller plus vite. Donc la loi sur la laïcité, elle interdit de forcer quelqu'un à quitter sa religion et aussi de contraindre quelqu'un à rejoindre une religion. Donc dans les deux cas, on est là pour sauvegarder la liberté de conscience, dans la liberté de conscience. Et aujourd'hui, il y a une forme de crispation, puisqu'on a l'impression que la laïcité est utilisée comme un outil et non plus comme un cadre, un outil qui serait là pour combattre, alors soit l'islam qui est vu comme une religion qui chercherait à dénaturer, à changer l'État français, et donc on dit qu'on va utiliser la laïcité pour stopper son avancée, soit une laïcité qui est utilisée parce qu'elle est au service d'une forme d'État uniformisé, homogène, fantasmé, blanc. Et moi, j'aimerais m'opposer à cette façon-là de voir la laïcité. Je pense que la laïcité, elle est très bien comme elle est, il ne faut pas la changer. Elle est là pour donner un cadre, et ce cadre-là doit être suivi, qu'on soit d'accord avec ou pas. Et si, après, on perçoit des menaces, s'il y a des problèmes avec la laïcité, notamment dans les lycées aujourd'hui, où on a des heurts avec des élèves qui s'opposent à la loi du blasphème, qui ne comprennent pas forcément la laïcité, alors, bien sûr, il faut éduquer, il faut combattre ces mauvaises conceptions, mais la laïcité, au départ, c'est le cadre qui nous permet la coexistence, et ce n'est pas une arme qu'on dirige contre des minorités qu'on voudrait émanciper de force.
0: Ouais, vous avez parlé d'Aristide Briand, et c'est vrai que au début, entre 1905 et 1914, il y avait vraiment un bras de fer, presque une... Enfin, c'était une guerre ouverte entre Aristide Briand, ministre des cultes, qui promettait cette loi, et l'Église. Il y a même des évêques qui ont été condamnés pour sédition. J'ai appris ça en préparant cette interview. Et je me posais donc la question, qu'est-ce qui fait que ce bras de fer n'a jamais existé avec la communauté juive de France? Et l'idée qui m'est venue comme ça, c'est ce qu'on dit souvent, dina de malchuta dina, la loi du pays est la loi. Alors, est-ce que c'est pour ça qu'il n'y a pas eu ce bras de fer?
1: Je pense que l'histoire entre l'Église catholique et l'État français, elle est très très spécifique. Ça s'est fait de manière très violente, effectivement. C'est pas pour autant qu'aujourd'hui, la laïcité devrait continuer à être violente. Si on peut la vivre d'une manière apaisée, autant la vivre de manière apaisée. Mais effectivement, il y avait une violence, notamment parce que l'Église catholique avait la mainmise et cherchait à avoir encore plus de pouvoir, notamment sur l'éducation des enfants, sur ce qu'on pouvait dire et ne pas dire. C'est-à-dire, il y avait un trop grand pouvoir de l'Église catholique et il a fallu combattre cette Église qui ne voulait pas lâcher son pouvoir. Et c'est pour ça qu'il y a eu une bataille. Les Juifs n'ont jamais cherché à prendre le pouvoir en France et n'ont jamais cherché à avoir la mainmise sur l'éducation, etc. Et donc, c'est pour ça qu'il n'y avait pas besoin de combattre ça non plus. Ensuite, le fait d'être une minorité et de ne pas être une majorité et d'avoir été obligé, notamment par Napoléon, de revenir sur les acquis de la Révolution en devant un petit peu se justifier à nouveau alors qu'on était citoyen, c'est ça qui a créé aujourd'hui l'établissement du consistoire et tout ce qui en découle aujourd'hui. Et ça, c'est ça qui a changé la façon dont vivait le judaïsme en France. Donc on n'a pas du tout eu besoin de combattre le judaïsme puisqu'on l'a déjà enfermé, entre guillemets, dans le consistoire. Le principe donc dina de malchuta dina, qui est un principe talmudique dont je parle aussi, qui veut dire la loi du pays, notre loi, c'est discuter, son interprétation est discutée parmi les rabbins. Ça va soit donc d'une version très large qui voudrait dire en général, tant qu'elle s'oppose pas à la Torah, la loi du pays, notre loi, soit c'est interprété par certains rabbins comme étant simplement sur les lois monétaires. Donc je veux pas faire dire de manière posée que dina de malchuta dina serait la justification pour laquelle il faudrait respecter la laïcité. On peut faire cet argument-là. Par contre, je pense qu'en général, la laïcité, elle est très très bonne pour les juifs en France et qu'il faut qu'elle soit respectée en tant qu'on est français. Même pas forcément en tant qu'on est juif, mais en tant qu'on est français, qu'on respecte la loi de la République parce qu'on y est attaché.
0: Vous affirmez votre particularisme en public. Vous portez votre kippa, vous le dites. Vous considérez parfois comme une minorité visible. Et s'il existe une sorte de tension entre votre particularisme et l'universel, j'ai eu l'impression en lisant que c'était une tension que vous chérissez, que vous aimez bien en fait finalement cette tension. Et j'ai ressenti ça aussi dans vos lignes sur Yosef dans la Bible, qui est typiquement le personnage biblique qui vit en dehors d'une société juive, pleinement juif, complètement avec Dieu, qui respecte les mitzvot, j'imagine, et qui, quand même, est pleinement dans la société égyptienne.
1: Oui, l'exemple de Joseph est extrêmement intéressant à mes yeux, puisque il va changer de nom, on va lui donner de nouveaux habits, il va se marier avec une fille de prêtre païen, selon le texte de la Bible, même si certains midrashim en font, finalement la fille de Dina. Et donc, pour moi, il illustre très très bien la tension qu'il y a entre cette volonté de se réclamer de Dieu, puisqu'il n'a que le nom de Dieu à la bouche, quand il va parler des pouvoirs qu'il a d'interprétation des rêves, mais une complète, presque quasi-assimilation à son pays. Et il représente bien la tension. Cette tension-là, pour moi, c'est de là que jaillit le sens des tensions. Si on est complètement enfermé dans sa vision religieuse et qu'on pense qu'on n'a rien à tirer du monde extérieur, entre guillemets, eh bien, il n'y a pas de tension, il n'y a pas de sens. On vit dans un cercle fermé. Et il y a quelque chose de l'ordre de la Torah qui, pour moi, est perdu, qui est dénaturé. Puisque si notre religion, elle n'a rien à dire sur notre monde actuel, c'est finalement qu'elle n'aurait pas à dire grand-chose d'intéressant. Alors que non, elle a quelque chose à dire d'intéressant. Notre religion, notre Torah, qui est d'origine divine et qui donc porte des messages éternels, elle a toujours quelque chose à dire sur le monde qui nous entoure. Et donc, il faut à un moment qu'il y ait des portes ou des fenêtres qui s'ouvrent. Et de l'autre côté, si on est complètement assimilé et qu'on oublie finalement ce qui fait de nous ce peuple juif, etc., pour moi, on perd aussi quelque chose. On perd cette vision de la tension qui va nous rattraper à une tradition plurimillénaire et qui nous permet de la mettre en confrontation avec les nouveaux idées aujourd'hui du progrès, du modernisme, etc.
0: Alors, j'entends, mais est-ce que cette idée de tension qui est bonne, finalement, qui est productive, est-ce qu'on peut la refuser? Être juif, pratiquant, français, toutes ces choses à la fois pleinement, sans subir cette tension qui est compliquée, qui peut ne pas être voulue par certains juges de France.
1: Pour moi, par définition, la tension, elle est vécue parce qu'on vit dans une république, on est minoritaire. Donc la tension, elle est là, qu'on le veuille ou non. La question, c'est plutôt qu'est-ce qu'on en fait. On peut refuser d'en faire quelque chose, mais à mes yeux, on y perd. Et on peut accepter qu'elle est là et essayer de trouver dans nos textes le sens qu'on peut lui en donner. Et c'est, voilà, ma modeste contribution par ce livre-là, c'est d'essayer de proposer un début de réponse sur ce qu'on peut faire de cette tension.
0: Et ce qu'on peut faire de cette tension, selon vous, c'est donc affirmer notre particularisme pour faire jaillir cette tension et en faire jaillir du bien, qui parfois donc permet ou encourage les autres particularismes. C'est ce que vous dites dans le livre. Comment cela se fait-il ?
1: J'ai l'impression qu'une société qui accepte en son sein ces multiples particularismes, en fait, sera capable d'en faire une force. C'est-à-dire qu'aujourd'hui, on a l'impression que si on n'a pas une rue complètement homogène, si on n'a pas des gens qui pensent exactement pareil ou qui en tout cas n'affirment pas leurs différences, alors c'est ça qui va sauvegarder l'unité française. Et voilà, Dieu préserve que des personnes ne soient pas d'accord et l'expriment haut et fort. Le fait que ce soit tabou pour moi, qu'il y ait une crispation autour de ce fait religieux précis, si on le laisse continuer comme ça, ça peut donner lieu à des vrais problèmes de société qui sont beaucoup plus larges. Donc pour moi, un particularisme religieux ici, qui est visible, va encourager l'autre à exprimer ses valeurs, etc. Et on va être dans une vraie société qui accepte de manière plurielle toutes ces différences, sans jamais remettre en question le terme donc d'unité, de cohésion nationale.
0: Dans ce particularisme juif que vous revendiquez, il y a une dimension qui est centrale, très importante, qui est celle de l'exil. Pour les juifs. Les juifs se considèrent en exil, en tout cas les juifs religieux se considèrent en exil tant que le troisième temple n'est pas reconstruit. Et vous l'abordez notamment dans le chapitre « Ne jamais arriver à destination ». Vous semblez dire que la conception juive de l'exil a une conséquence sur notre positionnement dans la société. Et vous parlez d'ailleurs de la France, moi c'est comme ça que je l'ai ressenti, comme d'un pays d'accueil. Et votre histoire à vous, que vous racontez dans le début du livre, c'est une histoire d'une famille juive alsacienne qui est en France depuis plusieurs générations. Donc ma question, pour finir, elle est simple. Jusqu'à quand on va se sentir accueilli en France ?
1: Ah, c'est très intéressant comme question. Je pense que ce que je dis dans le livre, c'est que même les juifs qui aujourd'hui sont en Israël devraient se sentir en terre d'accueil. Dans le sens où on est l'exil, c'est une conception presque métaphysique, c'est une condition du juif, qui n'est pas forcément en rapport avec le pays dans lequel il se trouve, mais c'est une condition, c'est le fait de ne pas arriver à destination, dans le sens de ne jamais penser que la perfection est là, qu'il n'y a plus rien à changer dans ce monde. Et donc cette condition-là, quand on l'applique à un citoyen français, c'est le fait de dire « je suis toujours, j'ai toujours une forme de distance avec le pays, avec le concept du pays, parce que je sais qu'il n'est pas parfait. Comme j'ai une distance avec ma conception de moi-même, la conception de ma religion, je sais qu'on n'a pas atteint le stade de la perfection éthique, la perfection morale, la perfection religieuse. Il y a toujours un petit espace à combler, un petit espace de progrès. Et cette condition exilique, elle nous permet de toujours avoir en tête cet petit espace de progrès qui nous permet d'avancer. Donc c'est pour ça que ça, ça va être la première réponse. Pour ça que je considère la France comme un pays d'accueil, comme je considérerais aujourd'hui, tant qu'il n'y a pas le troisième temple, Israël comme un pays d'accueil, puisque on n'est pas arrivé, on n'est pas encore à destination. Et la deuxième réponse sera aussi qu'il faut pas être, c'est pas parce qu'on est patriote, qu'on est républicain, qu'il faut oublier l'histoire. Ça veut dire, c'est quand même la France aujourd'hui a quand même joué un grand rôle dans la suite à l'extermination des Juifs, tous les pays européens. Il y a beaucoup de choses à reprocher aux pays européens, donc même en étant patriote très très patriote très républicain, il faut garder en tant que juif, c'est pas forcément mauvais de garder en tant que juif une petite distance avec l'État en général, parce que l'État, ce qui est légal n'est pas forcément légitime, n'est pas forcément moral, on l'a vu. Donc garder une forme de distance, être à 99,9% très patriote, très fier de la France, tout en gardant ce 0,1% de distance en se disant tout ce que fait l'État n'est pas forcément légitime, n'est pas forcément bon, et donc il faut que je garde mon esprit critique vis-à-vis de l'État, parce que je l'aime justement et que je suis capable de le critiquer et de se dire qu'il y a toujours cet espace d'amélioration possible.
0: Merci Emile Ackermann. Je rappelle le titre de votre livre « N'oublions pas qui nous sommes », publié au Seuil, réflexions sur les minorités visibles. Merci à vous et à bientôt pour une prochaine interview.
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0: Bonjour à tous et bienvenue dans ce nouveau numéro de l'Esprit du Temps. Nous accueillons Jean-Pierre Ben Simon. Bonjour.
1: Bonjour.
0: Alors vous êtes professeur de sciences sociales, directeur de l'association France-Israël Marseille, qui a pour objet notamment de défendre devant l'opinion publique l'image d'Israël. On parle aujourd'hui de la visite du président iranien Rouhani à Paris, accueilli avec tous les honneurs. Avant d'en parler, je vous propose d'écouter, de re-regarder cette séquence Manuel Valls, la semaine dernière, accueillant le président iranien au MEDEF.
2: Par votre présence à Paris, la France et l'Iran se retrouvent. Et je dis bien se retrouvent, car la France s'est depuis longtemps tournée vers l'Iran, fascinée par son histoire, attirée par sa culture, séduite par cette grande nation si singulière.
0: Jean-Pierre Ben Simon, fascinée, attirée, séduite, disait Manuel Valls. Vous vous élevez, vous, contre ce que vous appelez l'illusion d'optique que représenterait, qui serait partagée par les dirigeants occidentaux, notamment sur le fait que ce retour de l'Iran jouerait un rôle stabilisateur globalement dans le monde.
1: Oui, écoutez, d'abord, je vais commencer par dire que l'Iran, c'est un grand peuple. D'abord par la taille, plus de 80 millions ou à peu près 80 millions d'habitants. Et puis il a un passé remarquable, il a une culture, il a un cinéma, il a toute une série de qualités. Et actuellement, il est en train d'être extrêmement performant. Par exemple, en mathématiques, les jeunes iraniens sont en train de décrocher des concours internationaux, d'avoir des médailles d'or. Bon, il y a des choses qui se font en Iran, et surtout l'Iran, c'est un grand peuple. Ça se discute pas. Maintenant, la question, c'est d'évaluer la personnalité et le message qu'apporte avec lui Hassan Rouhani. C'est ça qui m'intéresse. Alors, ce qu'on a vu en France, c'est une image unanime présentant l'Iran, ou Rouhani comme un modernisateur, très important, Rouhani comme un modéré, et Rouhani comme l'homme qui orchestre, disons, le retour de l'Iran dans la communauté internationale. Alors là, il y a vraiment des problèmes. Par exemple, quand on va parler de retour dans la communauté internationale, si on examine le fond des choses, il faut essayer de temps en temps de chercher le fond des choses, le retour dans la communauté internationale, ça veut dire le retour, l'acceptation d'un certain nombre de normes de la communauté internationale. C'est pas un titre, on va vous dire, voilà, vous êtes rentré aujourd'hui dans la communauté internationale. Il y a des normes. L'acceptation d'un certain nombre de normes de la communauté internationale. C'est pas un titre, on va vous dire, voilà, vous êtes rentré aujourd'hui dans la communauté internationale. Il y a des normes. Alors, je vais évoquer

0: Non, non, il continue. Rouhani lui-même, notre hôte récemment, eh ben, a fait en décembre des déclarations sur la disparition d'Israël. Donc ce thème est un thème qui est absolument pas abandonné. Or, Israël est un membre de l'ONU. Moi, j'aimerais qu'on m'explique comment un État qui veut faire disparaître un État membre de l'ONU obéit aux normes de la communauté internationale. Il y a une norme, en tout cas du point de vue français, en plus du point de vue français, qui n'est pas acceptable, c'est la négation de la Shoah. Et c'est pas simplement la négation de la Shoah comme ça. C'est que tous les ans, en Iran, il y a un concours de caricatures. L'an dernier, c'était 900 ou 925 caricatures. C'est de l'antisémitisme pur. Là, il n'y a plus Israël au milieu. D'accord? Et donc, voilà quelque chose qui n'est pas adoptable, en tout cas, dans les canons de la civilisation française.
1: Oui, c'est pas uniquement parce que c'est une dictature, parce qu'il y a d'autres dictatures qui sont aussi dans la communauté internationale avec qui on a des relations. Ça va plus loin, ces points-là.
0: Non, mais alors, on va voir d'autres aspects, tout à fait originaux de l'Iran, mais je ne connais pas d'autres dictatures qui organisent tous les ans un concours de caricatures sur la Shoah. Je connais pas. Peut-être que vous connaissez, faut m'indiquer, mais je connais pas. Et je pense que ça a du sens. Il est en train de s'accumuler des œuvres d'art hein, par centaines qui sont des caricatures avec une capacité de violence absolument incroyable. Donc voilà un patrimoine qui se constitue. On n'a encore jamais vu ça depuis le Stourmer. Voilà, c'est quand même intéressant. Et est-ce que ça, alors question que j'aimerais poser à nos autorités, est-ce qu'un État qui se comporte comme ça, est-ce qu'il est en train de faire son retour dans la communauté internationale? Alors maintenant, on peut aller beaucoup plus loin.
1: Ah, oui. C'est déjà pas mal.
0: Mais on peut sortir de la question juive. Et il y a beaucoup d'autres choses. Par exemple, j'en ai toute une liste. Par exemple, dans la communauté internationale, il y a quand même une idée fondamentale. C'est la recherche du bien-être de la population. Quelque part, il est question du progrès des peuples. Hein, il est question d'être plus développé, mieux soigné, avoir des besoins satisfaits dans de meilleures conditions que la période précédente. Alors la question qui peut être intéressante, et à ce moment-là, on pourra parler des contrats, des fameux contrats qui ont été passés avec Rouhani, la question de savoir, c'est est-ce que l'Iran, aujourd'hui, hein, je veux dire, et même dans l'avenir, c'est-à-dire, est-ce qu'elle est en train de réallouer ses ressources vers l'évolution d'une vie de la population, ou est-ce que elle, dans le choix, le fameux choix ancien entre le beurre et les canons, est-ce que c'est plutôt les canons qui sont l'objet de son investissement? Ça, c'est une question très importante. Bon, autre question importante, j'en parle très globalement, mais on pourra en reparler plus précisément, c'est la question de la paix. Dans la communauté internationale, il y a un principe de base, c'est le principe de la recherche de la paix. C'est quelque chose d'absolument fondamental. Donc, un pays qui réintègre la communauté internationale, c'est un pays qui fait quelque chose pour la paix. Alors, qu'est-ce que c'est que le faire quelque chose pour la paix? Parce qu'en vrai, on ne peut pas dire de généralité. C'est tellement facile de dire généralité. Il faut dire des choses plus précises. Alors, je vais dire deux choses plus précises. Si vous recherchez la paix, quelque part, vous n'utilisez pas toutes vos ressources à accumuler des arsenaux. Des arsenaux de toutes les armes concevables. D'accord? Si vous accumulez des arsenaux, on peut penser qu'un jour vous pensez à les utiliser. Bon. Et la deuxième chose dans la paix, c'est un comportement. Un comportement, ça veut dire face au conflit, est-ce que vous êtes plutôt un facilitateur? Est-ce que vous allez au compromis? Ou est-ce qu'au contraire, vous alimentez les conflits et vous êtes la source de multiples conflits?
1: Voilà. Il y a quand même des élections qui vont avoir lieu. Oui. Quelques jours, en Iran.
0: Oui, c'est très intéressant, ça aussi.
1: Est-ce que il n'y a pas, même si le cadre est théocratique, comme on le sait, la possibilité d'évolution de ce régime, comme d'autres régimes qui ne sont pas non plus forcément des acteurs de la paix dans le monde?
0: Alors, écoutez, il faut qu'on dise des choses précises. L'élection qui va avoir lieu, donc, le 26 février, c'est une élection, il y a une élection à deux entités. L'un, c'est l'Assemblée des experts. Alors, il faut savoir ce que c'est que l'Assemblée des experts. L'Assemblée des experts, ce sont des religieux, ils sont 88, et c'est eux qui vont désigner le guide suprême. Donc, c'est une assemblée absolument stratégique. Et encore une fois, les votants à cette assemblée, ce sont exclusivement des religieux. Donc, vous avez une théocratie. Parce que le guide suprême a des pouvoirs absolument extraordinaires, d'accord? Bon, eh bien, il y avait 806 candidats, je crois, et ils ont été nettoyés par un organe de la constitution, iranienne, qui s'appelle le Conseil des gardiens, 12 personnages, qui ont écrémé. Bon, voilà, on a écrémé, on est passé de 806 à 116. Ça veut dire il reste plus que 20%. Bon, donc en fonction de toute une série de critères politiques, etc. Et puis vous avez le Majlis. Le Majlis, c'est le Parlement. Et l'élection au Majlis, il y avait 12 000 candidats. Sur les 12 000 candidats, écrémage, 7 000 ont été révoqués. Et ce qui est intéressant, c'est les listes qui étaient... Vous savez que les partis politiques n'existent pas en Iran.

0: Hein. Mais il y a des listes qui sont réformatrices, des choses comme ça. Donc, il y avait 3 000 candidats qui faisaient partie de ces listes, un petit peu réformatrices. Il en reste 30 après l'essorage. Et on a des directives du gardien, du guide suprême, des directives précises. Il dit, à l'arrivée de ces élections, premièrement, il n'est pas question de modifier notre discours vis-à-vis de l'Occident. Premier point. Et le deuxième point, qui est encore plus intéressant, il consiste à dire, il n'est pas question de donner aux réformateurs la moindre influence dans la période qui va venir.
1: Alors, tout ce que vous dites est quand même évidemment très inquiétant, vos trois normes mises bout à bout, parce que d'un côté, on a donc un État théocratique, de l'autre côté, on a un État tenu par des extrémistes, d'un autre côté, on a un État militariste, et enfin, tête, si je puis dire, de la fusée, on a un État anti-sioniste, comme si c'était une politique qui est déjà préconçue, qui est entamée. Oui. Donc, je vous pose la question directement. Relativement à Israël, comment mesurez-vous cette menace iranienne?
0: Alors, écoutez, il y a des choses qui sont pas. D'abord, il faut bien comprendre que entre Israël et l'Iran, il n'y a aucun contentieux matériel identifiable. Il n'y a pas de conflit d'intérêts. D'accord? Par exemple, entre le Liban et Israël, on pourrait dire il y a des poches de gaz, il faut savoir à qui ça appartient. Là, il n'y a pas de conflit d'intérêts. Il n'y a aucun conflit. Bon. Donc, il y a autre chose. Donc, on peut penser que si l'Iran fait d'Israël le petit Satan, hein, c'est que l'Iran a besoin d'Israël. Il a besoin d'Israël pour avoir un ennemi. N'est-ce pas? Vous savez que Huntington disait que tout groupe ethnique en formation et en recherche d'identité a besoin de se trouver un ennemi. Alors, l'Iran se trouve deux ennemis, qui sont le grand Satan, l'Amérique, et puis le petit Satan, Israël. Et cet ennemi a beaucoup d'avantages pour l'Iran. D'un côté, au niveau de l'opinion intérieure, il renforce le régime, puisque le régime se bat contre un ennemi féroce qui est le sionisme. Et puis ensuite, dans sa politique, disons, impériale, je dirais, de pénétration dans le monde sunnite, eh bien, ça l'aide beaucoup, puisque il est l'ennemi de l'ennemi des sunnites.
1: Alors, ça peut être stratégique. Maintenant, je vais parler sur le plan existentiel. Comment vous mesurez la menace? Est-ce qu'elle existe? Écoutez, ou pas, selon vous?
0: Au niveau existentiel concret, vous avez le Hezbollah. Le Hezbollah aurait 100 000 missiles. Mais pas n'importe quel missile. Désormais, ce sont des missiles guidés. Voilà. Donc, il y a 100 000 missiles qui sont braqués sur tous les points d'Israël ou que ce soit. C'est quand même une menace considérable. Hein. C'était le moyen pour l'Iran de ne pas avoir d'attaque israélienne sur ses infrastructures nucléaires. Voilà. Mais vous avez ceci. Alors ensuite, le plus grave, c'est pas ça. Il faut pas. Enfin, on n'est pas obligé d'imaginer que l'Iran, qui aurait la bombe nucléaire, lance une bombe nucléaire sur Israël. Ça a été une menace, hein, qu'avait formulée Rafsanjani, qui est l'ancien premier ministre.
1: Oui, qui a été prise au sérieux en Israël aussi, malgré tout.
0: Oui, mais les choses peuvent se passer très différemment. Imagine que vous avez un conflit à la frontière avec le Hezbollah, même un conflit relativement mineur, et qu'Israël veuille répondre, se défendre. Si l'Iran a la bombe nucléaire et fait une menace nucléaire, c'est pas la même chose qu'avoir armé des gens du Hezbollah. Comprenez donc la bombe nucléaire donne un plus énorme aux ennemis d'Israël et peut paralyser une réaction d'Israël. Simplement parce que ça deviendrait trop dangereux ou impossible. Ça peut bloquer toute défense d'Israël.
1: Est-ce que l'Iran est vraiment la menace principale pour Israël?
0: Ah, vous me posez une question extrêmement difficile. Israël est tellement face à de nombreuses menaces, et je dirais, il y a la menace intérieure aussi. Hein. Ça veut dire, ce que j'appelle la menace intérieure, c'est comment on gère les problèmes au niveau de la société politique israélienne. Vous savez, il faut penser à ça aussi.
1: C'est une autre question intéressante.
0: C'est une autre question, mais elle existe aussi. Je ne sais pas trop classer les menaces, moi. C'est une menace considérable. Regardez aujourd'hui, vous avez eu des échanges militaires, il y a quelques semaines, au moment où l'Iran essayait d'implanter carrément des forces à la frontière des hauteurs du Golan. Ça veut dire qu'ils se sont rapprochés. Vous vous souvenez, il y avait eu plusieurs généraux qui avaient été éliminés par Israël quasiment à sa frontière. Ça veut dire qu'ils étaient en train de faire un déploiement. L'Iran compte parmi les ennemis d'Israël opérationnels les plus dangereux.
1: Alors, l'Iran, on dit aussi, dernier aspect, finalement, c'était quand même un allié pour lutter contre un ennemi principal qui serait aujourd'hui Daesh. Oui. Vous dites, c'est aussi une illusion pour les Occidentaux.
0: Alors là, c'est pas la bonne grave. Non, c'est très très grave là. C'est la question de l'ennemi principal. Enfin, si vous parlez du point de vue français, ou je sais pas si vous parlez du point de vue, si on parle du point de vue français ou du point de vue occidental, non, on peut pas mettre en balance l'Iran et Daesh. Daesh, c'est, je dirais, un petit groupe quelque part. À côté, vous avez l'Iran, c'est 80 millions d'habitants, c'est une puissance financière, c'est une puissance nucléaire, c'est une puissance militaire, balistique, navale, etc. Il n'y a pas de commune mesure. Il n'y a pas de commune mesure. Ensuite, il faut être concret. Il ne faut pas se cantonner aux mots. Quand on parle des relations entre Daesh, par exemple, et l'Iran, il faut raisonner comment ? Il faut raisonner selon les besoins des parties. Quelle est la peur, la grande menace pour l'Iran ? Qu'est-ce que craint l'Iran ? L'Iran craindrait la reconstitution d'un Irak qui serait un Irak d'un nouveau Saddam Hussein. C'est une crainte. Les 9 ans ou les 8 ans de guerre qu'il y a eu, c'est quelque chose qui est un cauchemar pour les Iraniens. Donc, ils ont besoin d'un Iran affaibli. Pardon, d'un Irak affaibli. Et un Irak même coupé en morceaux. D'accord ?
1: Pour l'instant, ça marche.
0: Et non seulement ça marche, mais ils ont agi. Alors, ils ont agi contre Daesh. Mais à quel moment ? C'est quand Daesh se rapprochait de Bagdad. Ça veut dire de la zone chiite de l'Iran, de l'Irak. Et donc, ils ont fait barrage. Et là, ils ont envoyé l'armée. C'est pas qu'ils ont envoyé rien du tout.
1: Donc, ils pourraient être alliés, objectifs, en tout cas, pour un certain...
0: Ils pourraient se moquer totalement de la présence de Daesh dans les zones sunnites. D'accord. Et actuellement, par exemple, l'Iran est en train de prendre des contacts et de voir des appuis au niveau du Kurdistan irakien, n'est-ce pas, qui entoure Daesh, mais il y a une espèce de partition qui est en train de se faire de l'Irak, et l'Iran est tout à fait favorable à cette partition. Il le dit pas, bien sûr, mais il est tout à fait favorable à cette partition. Avoir un État, n'est-ce pas, majoritaire et chiite, avec le pétrole qui est là, voilà.
1: Dernière question. Oui. Pourquoi, si tout ce que vous dites, bon, effectivement, semble très, très argumenté, comment vous expliquez l'illusion, en tout cas l'entrain avec lequel les Occidentaux reviennent comme ça avec les Iraniens ? D'où ça vient ?
0: Vous touchez sur quelque chose d'absolument fondamental. Aujourd'hui, ce qui explique partiellement l'attitude de Valls, de Hollande, mais aussi des géopolitologues, c'est la recherche d'un bouclier. On est aujourd'hui face à un monde sunnite qui... Et d'un côté, connaît le chaos à l'intérieur, et de l'autre côté, exporte son chaos en Occident. C'est bien ça qu'on voit. On voit à travers l'affaire des migrants, on voit à travers nos attentats terribles.
1: Bon. Donc ils sont prêts à se raccrocher.
0: Donc ils essayent de trouver quelque chose. Alors ils se disent, voilà, la bonne solution, c'est l'Iran, parce que c'est quand même un État stable, et cet État stable, il peut quelque part, contrebalancer la puissance des sunnites. Et ça, c'est l'erreur stratégique, parce que je voulais vous parler de l'erreur stratégique, j'allais pas partir d'ici sans vous en avoir parlé. L'erreur stratégique, c'est la suivante. C'est de ne pas comprendre que la rage sunnite, ça veut dire ce chaos et ces guerres sont des guerres qui sont alimentées par la pression iranienne. Qu'est-ce que c'est que la guerre de Syrie ? La guerre de Syrie, c'est les sunnites, ça veut dire l'Arabie Saoudite, c'est le Qatar et les pays du Golfe, qui veulent empêcher l'Iran de prolonger son axe chiite au cœur du monde sunnite et jusqu'à la Turquie, jusqu'à la Méditerranée. Donc, l'objectif de l'Arabie Saoudite, et de façon défensive, c'est de casser le régime Assad, qui est le point d'appui de l'Iran. Et donc la guerre actuelle de la guerre en Syrie, c'est une guerre pour empêcher l'Iran de continuer d'avancer de la part des sunnites. Et cette guerre, elle a la répercussion chez nous de déclencher tous les événements dont on va parler. Alors quand vous êtes face à cette rage sunnite, et quand vous êtes face à cette présence et cette poussée agressive chiite, il y a la manière stupide de faire. C'est de dire, ils sont enragés, on va leur mettre l'Iran dans les pattes. Ça a l'air logique. Mais c'est ça l'erreur stratégique. Pourquoi c'est une erreur stratégique ? Parce que plus vous renforcez l'Iran, plus vous augmentez la terreur sunnite, plus vous l'encouragez et plus vous allez avoir des répercussions. Voilà le problème. Le problème, c'est que si Obama, n'est-ce pas, a signé un accord nucléaire que tout le monde connaît, cet accord nucléaire qui concède, tout le monde est d'accord, peut-être pas en France, mais là-bas, dans le Golfe Persique, les gens du terrain, hein, ça veut dire aussi bien le Golfe Persique que Israël, tout le monde sait ce que c'est que cet accord. Bon, l'Iran va avoir la bombe. Mais quand vous faites cet accord, quand l'Amérique fait cet accord, qu'est-ce qu'il fait ? Eh bien, il fait comprendre aux sunnites qu'ils sont seuls. Et s'ils sont seuls, ils ont peur. Et à ce moment-là, vous allez avoir toutes ces différentes strates qui vont réagir, de Daesh jusqu'à le Royaume d'Arabie Saoudite, etc.
1: Alors, une toute dernière question traditionnelle dans cette séquence, l'esprit du temps, Jean-Pierre Bensimon, rapidement, à part ça, est-ce que vous avez un autre sujet de préoccupation aujourd'hui ?
0: Mais écoutez, moi j'ai des sujets dans la banalité, ce sont des sujets banals et tout à fait intéressants. On est dans un pays qui connaît un chômage absolument effrayant. On est dans un pays qui connaît une espèce de conflit culturel dont on ne sait pas comment sortir. C'est l'Occident tout entier qui connaît des soubresauts. Est-ce que la France est plus solide que l'Irak? Certainement, hein, mais c'est pas sûr, hein, vous savez. Voilà. Donc, il se passe des choses et ces choses sont liées. Je crois que la période historique est très intéressante. Elle est extrêmement périlleuse. Et je crois qu'on a en France des répercussions d'un grand changement démographique dans le monde arabo-musulman. Voilà. Et l'Occident, il réagit comme il peut. Ça m'intéresse de comprendre comment l'Occident comprend le monde d'aujourd'hui. Voilà.
1: Jean-Pierre Bensimon, merci beaucoup d'avoir accepté l'invitation.
0: Merci à vous.
1: Merci à tous.

0: En janvier 2017, Donald Trump devenait, contre toute attente, président des États-Unis. Au lendemain de son élection, nous avions reçu le Rav Uriel Avigès, qui enseigne le judaïsme aux francophones à New York. Il nous avait beaucoup surpris en nous disant qu'il avait lui aussi voté pour Donald Trump. Un an après, nous avons le plaisir de le recevoir à nouveau. Bonjour, Uriel Avigès.
1: Bonjour, bonjour.
0: Alors, on sait bien que vous n'êtes pas un observateur professionnel du monde politique, mais à Academ, on pense que si tout n'est pas forcément politique, tout est au moins Torah, parce qu'on sait bien que l'étude permet de porter un regard critique sur le monde qui nous entoure. Alors, vous nous disiez l'année dernière que vous aviez voté pour Trump. Des regrets ?
1: Pas du tout. Alors, au contraire, vraiment au contraire. On est surprises, mais des bonnes surprises.
0: Dans quel sens ?
1: Pour l'appui qu'il a donné à Israël, dans le monde. Et voilà, et pour l'appui qu'il a pour le judaïsme en général, qui a été depuis le jour où il a été investi, où il a fait parler un rabbin avant un prêtre, ce qui était une première chose, une première fois dans l'histoire des États-Unis, c'était une surprise extraordinaire.
0: Bon, alors, peut-être que pour l'image du judaïsme, c'est bien, mais il n'y a quand même pas que ça. Une des premières choses que Trump a faites, par exemple, c'est se retirer de l'accord du climat. Est-ce que du point de vue juif, ça pose pas un énorme problème quand même ?
1: Oui, d'accord. Donc, sur le rapport, la relation au climat, et à l'écologie dans le judaïsme, c'est ce que je voulais dire, c'est qu'il y a deux écoles qu'on retrouve parmi déjà les auteurs du Moyen Âge. Donc, en réalité, un des auteurs qui est les plus, un des plus grands défendeurs de l'écologie, c'est Nachmanide. C'est un rave séfarade qui vivait en Espagne au 15e siècle. Et donc, en fait, pour lui, il explique dans son commentaire et sur la Genèse et sur le livre de Lévitique, tous les interdits de mélanger les espèces comme une volonté de la Torah de préserver les espèces. C'est-à-dire que il commence à expliquer ça très tôt dans son livre sur la Genèse, que lorsque Adam a été placé dans le jardin d'Éden pour garder le jardin, ça voulait dire qu'il fait, comme le verset dit, l'Eovda ou Shomra, c'est le servir et le garder. C'est-à-dire que l'homme est au service de la nature. Il ne doit pas transformer la nature, il doit préserver la nature.
0: Ça, c'est une approche écologique, si on veut.
1: Ouais, écologique de la Torah. Ouais. Et donc, on retrouve... ça a été compris par beaucoup de ses élèves. Nachmanide a fondé l'école en Espagne, et il a eu énormément d'élèves. Ça a été un des rabbins les plus influents sur les siècles à venir. De l'école séfarade. Et donc c'est resté, on retrouve dans le chinour, dans d'autres de ses élèves, donc cette même idée comme quoi l'écologie, ça serait une des valeurs fondamentales de la Torah, la préservation de la nature.
0: Donc ça, c'est pas très Trump compatible, par exemple.
1: Voilà, exactement.
0: L'autre école.
1: L'autre école, donc en fait, c'est une autre école qu'on retrouve principalement chez le Maharal de Prague. C'est une école plus ashkénaze. On retrouve un deuxième grand maître de cette école-là, comme je vous disais, Rav Moshe Chaim Lutzato, qui n'était pas ashkénaze, qui était italien. C'est qu'il pense au contraire que quand, et c'est toujours sur l'interprétation de ce verset de la Genèse, que Adam il a été mis dans le jardin d'Éden pour le garder et le travailler, ça voulait dire en fait, il fallait le travailler, c'est-à-dire le changer. Il y a une idée tout à fait.
0: Transformer
1: le monde. C'est-à-dire qu'en fait, l'homme, il a pour vocation de transformer le monde. Une idée tout à fait intéressante, par exemple, du Maharal de Prague, qui est tout à fait au niveau. Qui est tout à fait novatrice et qui va complètement à l'encontre, en réalité, de ce que tous les philosophes chrétiens, ils ont pensé jusqu'au 15e, au 16e siècle. Ouais. Il a dit cette idée-là tout à fait incroyable. Il a dit, si Dieu est parfait, il a créé un monde qui n'est pas lui, donc le monde n'est pas parfait. Donc, si le monde n'est pas parfait, c'est à l'homme de le rendre parfait.
0: De le perfectionner.
1: De le perfectionner et il doit le rendre parfait.
0: Donc si je comprends bien, il y a deux écoles, celle qui dit qu'il faut préserver le monde, l'autre qui dit qu'il faut le transformer. Mais là, ce à quoi on est en train d'assister, c'est ni la préservation ni la transformation, c'est la destruction du monde. On est parti du problème de Trump, mais
1: c'est simpliste de regarder la chose. C'est-à-dire que toute transformation, elle est toujours une destruction de l'étape précédente. C'est à partir du moment où on pense que le but n'est pas de préserver le monde, et on pense au contraire qu'il faut le transformer, c'est sûr que donc il faut s'ouvrir à des nouvelles, à des nouvelles modalités d'existence de l'univers.
0: Enfin, le réchauffement climatique, on est au-delà de la transformation, non ?
1: Pourquoi ? C'est-à-dire qu'on ne sait pas si jamais peut-être que l'avenir de l'humain, c'est d'habiter sur la Lune ou des choses pas.
0: D'accord.
1: Ça veut dire, c'est d'arriver. Quand on regarde dans le Maharal de Prague, etc., c'est J'avais vraiment envie de citer un midrash, c'est-à-dire que le Maharal de Prague, il se base réellement sur un midrash qui est dans le midrash Tanhuma, qui est un midrash très très connu, où en fait c'est Rabbi Akiva qui discute en fait sur Tournotropos, c'est-à-dire un général romain, et où le général romain dit à Rabbi Akiva, il dit mais si Dieu il voulait que les gens soient circoncis, pourquoi il les a pas fait naître circoncis? Et alors Rabbi Akiva lui répond, il lui dit mais si jamais Dieu il voulait que quand l'enfant naît, on est obligé de lui couper le cordon ombilical. Donc en fait, il répond à Rabbi Akiva, il répond que Dieu a voulu que l'homme ait une place dans l'univers et qu'il transforme l'univers. Et de la même manière, et c'est le symbole de la circoncision.
0: D'où sa naissance imparfaite.
1: Ouais, d'où sa naissance imparfaite. Donc ça nécessite de transformation et d'un changement et d'une évolution vers un futur qu'on ne connaît pas.
0: Ça, j'entends bien, mais quand on pense à l'extinction des espèces animales, par exemple, Dieu a créé l'ours blanc, s'il disparaît, il n'y a pas un problème de...
1: Ce que vous dites, c'est exactement ce que Nahmani dit.
0: D'accord, donc c'est l'école, la première école
1: comme vous parlez. La première école de Nahmani, qu'il faut préserver les espèces. Ils expliquent, donc eux, ils se basent sur les versets justement de la Torah qui disent qu'il ne faut pas tuer une mère avec des enfants et toutes ces mises-là, qu'ils expliquent qu'il y a une volonté de Dieu de préserver les espèces. Ils ont une lecture kabbalistique de ça, c'est-à-dire que chaque espèce animale qui existe, elle reflète un aspect du rapport de Dieu avec l'univers, comme toutes les espèces humaines, etc. Donc il faut les préserver, parce que casser, ça veut dire cette représentation, c'est casser un rapport de Dieu avec l'univers. Donc c'est une lecture, il y a une lecture kabbalistique de ça aussi. Ces deux courants sont non seulement des deux courants de pensée par rapport à l'écologie, mais c'est deux courants de pensée par rapport à la Kabbalah, etc. Et donc, il rejoint complètement cette idée-là, mais pour le Maharal, qui a une autre lecture de la Kabbalah et du rapport de Dieu avec le monde, c'est-à-dire que pour eux, c'est l'idée justement comme quoi les ustensiles, ils ont été cassés. S'il faut les réparer, etc., il faut les réparer peut-être en les changeant complètement.
0: Voire en brisant, effectivement.
1: En effectuant
0: une nouvelle brisure.
1: Voilà. C'est pas simplement au niveau de l'écologie par rapport à l'univers, c'est même par rapport au transhumanisme. Ça veut dire que le Maharal, il ouvre les portes. Ça veut dire un nouvel homme qui serait, on va dire, peut-être,
0: augmenté.
1: Augmenté, voilà. J'ai oublié comment on dit, mais ça veut dire qu'il serait augmenté
0: le
1: par.
0: Transhumanisme,
1: voilà, etc. Ça veut dire que dans le judaïsme, il y a déjà des racines du transhumanisme. C'est une lecture possible du judaïsme.
0: D'accord.
1: C'est un courant rabbinique qui existe depuis le 14e et le 15e siècle. Cette dialectique existe depuis le 15e siècle.
0: Voilà. Il y a un autre aspect par lequel Donald Trump s'est illustré cette année, c'est effectivement la reconnaissance de Jérusalem comme capitale d'Israël. Et même si on n'est pas très pro-Trump, on ne peut pas vraiment s'empêcher d'avoir un petit frisson de satisfaction quand on entend ça. Mais sur le plan international, en revanche, ça a provoqué un tollé immense. Comment est-ce que vous comprenez que Jérusalem, ça déchaîne autant de passion à tous les niveaux?
1: Oui, ok. Donc, c'est sûr que la grosse difficulté, c'est-à-dire que comment est-ce qu'une terre peut être promise à tout le monde et comment est-ce qu'elle peut, on va dire qu'elle est une source de paix alors qu'elle est une source de discorde?
0: Ouais.
1: Alors qu'en réalité, pour expliquer la vision en fait du judaïsme réel, si on veut garder vraiment l'idée de la prédominance de la sainteté de la terre d'Israël et comment ça peut s'expliquer encore réellement comme étant et comme Jérusalem étant une source de paix, c'est l'idée, c'est justement de savoir que les nations n'ont pas encore trouvé leur place. Et en fait, quand on regarde dans les textes bibliques, on dit que Jérusalem a pour vocation d'être une ville internationale où toutes les nations vont trouver leur place et leur rôle. Mais ceci est possible qu'au fait, en réalité, à travers un combat. Un combat pour une prédominance géographique. C'est-à-dire que cette lutte pour Jérusalem, elle exprime en réalité, au fond, une volonté de paix. Une volonté de trouver, en fait, une capacité à s'accorder sur quelque chose.
0: C'est une paix qui vient après une guerre.
1: Après une guerre, voilà.
0: D'accord. Mais cette dimension universelle de Jérusalem, on la trouve effectivement déjà, non seulement dans les textes bibliques, dans les versets de Jérémie, par exemple, qui dit que c'est une maison pour toutes les nations.
1: Voilà.
0: Mais même dans le Talmud, il y a une opinion qui dit que Jérusalem, ça n'appartient à personne. Ça veut dire quoi, en fait?
1: Ça, c'est une autre histoire. C'est-à-dire que le passage du Talmud que vous parlez, dont vous traitez, il parle au niveau de Jérusalem n'appartenant à personne, au niveau des 12 tribus.
0: Oui.
1: Et c'est pas vraiment applicable réellement. On peut l'extrapoler.
0: Mais qu'on peut même pas louer des maisons à Jérusalem, voilà, parce qu'on peut pas recevoir un loyer pour.
1: Voilà, ou même pas mettre de mezouza ou des choses pareilles, carrément dans une.
0: C'est quand même une idée qui se recoupe avec l'idée que ça appartient à tout le monde et donc à personne.
1: Mais si on la retrouve largement plus, en réalité, elle est dans les temps messianiques, ou comme je dis, c'est-à-dire que dans le verset du Cantique des Cantiques, quand on dit je vous ai fait jurer les fils de Jérusalem, etc., ou plutôt dans le verset numéro 2, on dit je suis noir, mais je suis belle, vous les filles de Jérusalem, et en fait, ou Achille, filles, ensuite dans le Midrash, j'explique c'est qui les filles de Jérusalem, c'est les nations. Mmh. Et pourquoi les nations sont appelées les filles de Jérusalem? C'est parce que dit, Jérusalem a pour vocation d'être une ville internationale. Ouais. C'est pas simplement Rachel qui le dit, c'est le Midrash, Tanhuma.
0: Il dit que c'est une métropole.
1: Métropoline, ouais. Oui. Et non seulement ça, quand Rachel lui-même cite un verset dans Ézéchiel qui est encore plus extraordinaire, dans le verset de Ézéchiel qui est la source justement de cette histoire, il dit Israël, il dit. Quand on lit, je ne pourrais pas le citer de mémoire, mais en réalité, le verset là-bas, il dit que Israël va donner, elle va donner une autonomie aux non-juifs en Israël et à Jérusalem. Et le verset dans Ézéchiel, il dit contre l'alliance.
0: C'est-à-dire
1: Kenegedabrit, c'est le verset.
0: Contre l'alliance.
1: Alors Rachid explique, et c'est le Midrash Tanhuma qui dit contre l'alliance d'entre les morceaux qui avait été conclue avec Abraham. Ouais. Là-bas, le Midrash Tanhuma il dit l'alliance qui a été conclue avec Abraham entre les morceaux, le Brit Ben Abetarim, n'a pas pour vocation de s'accomplir. C'est explicite, c'est pas moi, c'est pas les évangiles, c'est le Midrash Tanhuma, puisque Jérusalem a pour vocation d'être une ville qui va être distribuée parmi les nations.
0: D'accord. Donc finalement, quand Donald Trump dit Jérusalem, ça appartient à Israël et que ça crée l'offuscation internationale, non, c'est pas étonnant.
1: C'est pas étonnant, mais c'est quelque chose de positif. Mais ce que je veux dire, que cette guerre, en fait, si on veut prendre l'optique, en fait, on veut dire littéral de la Bible, c'est que dire que c'est que ces guerres interreligieuses qui sont basées en fait sur la domination de Jérusalem depuis des millénaires, ce ne sont pas un signe en fait de d'incapacité à l'univers, c'est-à-dire à l'humanité, au monothéiste ou à l'humanité en général, de s'intégrer en un seul tout. Au contraire, c'est le signe d'une volonté de s'intégrer dans un seul tout, mais que ça passe par des étapes. Voilà, où chacun doit trouver sa place. Et voilà, exactement. Et Jérusalem, c'est ça ce qui va permettre le conflit. Voilà.
0: Alors, vous vivez aux États-Unis depuis une trentaine d'années. J'imagine que vous suivez quand même ce qui se passe en France. Et on parle beaucoup du nouvel antisémitisme en France. Or, quand on regarde dans le Talmud, on dit qu'en fait, l'antisémitisme n'est jamais nouveau. Il est aussi vieux que le peuple juif lui-même. Ça repose sur un jeu de mots qu'on fait entre Sina, la haine, et Sinaï. Le mont Sinaï où la loi a été donnée. On dit que c'est à ce moment-là que la haine envers les juifs est apparue. Comment est-ce que vous comprenez que cette haine soit inhérente à l'existence juive?
1: C'est difficile. Ça veut dire. Ok, je vous dis ce que vous voulez, je vous dis vraiment ce que je pense.
0: Bah, c'est pour ça qu'on vous invite. Ouais.
1: On peut trouver déjà dans la Bible une racine de la haine antisémite avec la vente de Joseph. Pour moi, et c'est d'ailleurs.
0: Par ses frères.
1: Par ses frères, etc. Il y a tous ces versets en réalité qui sont dans la Bible où, quand les frères ils sont comment dire, recapturés par Joseph, etc.
0: En Égypte.
1: Et ils comprennent pas encore qu'est-ce qui leur arrive. Et il y a Réhouven qui dit, mais je vous avais dit de pas le tuer. Tu vois, Alter et tout, Bayelet, et maintenant, on nous demande son sang. Tu vois. Et en fait, tu vois, les Juifs, à chaque fois, quand on regarde, une fois dans le film Shoah de Klaus Landmann, ils sont dans une église, ils sont comme ça, comment dire, ils essayent de se cacher là-bas, etc. Enfin, c'est comme ça qu'ils racontent leurs souvenirs. Et ils pensent à ça. Ils pensent à dire, voilà, c'est encore parce qu'on a fait la vente de Joseph. Par contre, tu vois, les chrétiens, quand ils racontent ça dans le film, eux, pour eux, c'est le fait d'avoir tué Jésus. Je vais expliquer ça, c'est important de comprendre ça. Mais ça veut dire, ce que je veux dire dans cette histoire-là, c'est pas ça le ce que ça veut dire, c'est quand même, c'est simple. C'est que, en réalité, il y a toujours, je pense pas, franchement, je pense pas que la haine antisémite, elle est liée à une jalousie au niveau de l'argent, au niveau de dire que voilà, les juifs, ils ont mieux réussi que les non-juifs au niveau financier. Ce qui n'est pas vrai.
0: Alors, quelle serait la source alors de cette.
1: La source, en réalité, c'est pas simplement un truc de juif ou non-juif, mais c'est une source que n'importe quelle personne, en fait, qui va chercher à monter. Chacun il peut voir ça dans son cadre de travail. Ou dans sa vie personnelle. Si quelqu'un, il cherche vraiment à monter à un niveau supérieur, à trouver un niveau de vérité plus haut. C'est-à-dire qu'il cherche à aller plus haut que ce que le cadre social il veut. Et il a en lui une sorte de demande de pureté.
0: Une exigence, quoi.
1: Une exigence de pureté, voilà. En fait, ça va entraîner la haine autour de lui, souvent.
0: Et comment vous reliez ça à la vente de Joseph?
1: C'est que Joseph incarne il avait une certaine désir de pureté en lui qui était plus grand. En réalité, cette haine, elle vient du fait que, justement, les frères ou n'importe les autres, c'est-à-dire, ils pourraient justement le suivre. Et ils sentent qu'en fait, il suffit que de pas grand-chose pour qu'au lieu de le haïr et de le vendre, de le tuer en disant non, on veut nous rester, on veut garder notre pouvoir, on veut rester dans. C'est une haine de même aussi. C'est la haine antisémite, c'est la haine de soi, c'est tout ça. C'est parce qu'en fait, on sent qu'il y a un niveau qu'on pourrait arriver. On sent que ce type-là, il pourrait nous aider à y arriver. Mais ça nécessiterait. Alors c'est là où ça se passe. C'est là où ça se passe. C'est là où vraiment il faut regarder. À mon avis, c'est les deux personnes qu'il faut comparer, c'est Jésus et Joseph. Ça veut dire que d'un côté, tu vois, je veux pas dire que Jésus c'était un juge, j'en sais rien, et ça m'intéresse pas de le savoir. Mais ça veut dire qu'il y a un côté, ça se passe presque au niveau de la communication, on n'en sait rien. Mais à un moment, il y a un switch, comment dire,
2: il y a un malentendu
1: qui peut se passer ou pas se passer. C'est ça ce qui va faire la différence, que le type va devenir un leader, et il va devenir que tout le monde va le suivre, etc. Et au contraire, donc il va amener tout le monde à un niveau plus haut, etc. Il va réussir à amener les gens à dépasser l'endroit où est-ce qu'ils sont. Ou bien au contraire, où est-ce que tout le monde va dire non? Ils nous remettront en cause, ils nous remettront en question, on ne peut pas supporter cette remise en question, il faut qu'on le tue.
0: Mais ça, ce que vous êtes en train de dire, ça repose sur un présupposé qui est qu'il y a effectivement une recherche de vérité plus grande au sein du peuple juif. Est-ce que c'est vraiment le cas ?
1: Moi, je ne sais même pas si c'est une recherche de vérité, simplement c'est parce que c'est une vérité. Je ne pense même pas que c'est le cas, mais ce n'est même pas la peine que cette recherche de vérité elle existe. La vérité, elle est dans le texte, c'est ça le problème.
0: C'est pas le juif, c'est le texte dont ils sont porteurs.
1: C'est le texte qui est dans lequel on voit qui est le problème. C'est-à-dire que même si jamais eux-mêmes ils veulent pas l'étudier, etc.
0: Le texte reste.
1: Le texte reste et c'est un problématique. Donc voilà.
0: D'accord. Alors je voulais terminer sur une question un peu plus personnelle, disons. Ouais. Donc vous habitez aux États-Unis depuis presque 30 ans. Vous revenez régulièrement en France. Comment est-ce que vous le trouvez, le judaïsme français ?
1: Ouais, il a beaucoup changé, ça c'est certain. Il est en pleine évolution, il est très vivant.
0: En bonne évolution ?
1: Ça, alors là, c'est difficile à dire. Hein. C'est
0: au niveau de l'étude, par exemple.
1: L'étude, c'est certain que les jeunes sont plus. C'est-à-dire qu'il y a un retour à l'identité juive, c'est-à-dire que les juifs se sentent de plus en plus juifs eux-mêmes. C'est-à-dire, à mon époque, on voulait se sentir français d'abord, et de plus en plus, on a voulu se sentir juif. Sentir français, ça veut de moins en moins dire quelque chose. Donc, c'est pour cela qu'il y a un retour, en fait, à une volonté de se sentir juif avant d'être français. C'est pour ça qu'on me dit, est-ce que c'est bien ou c'est pas bien?
0: Est-ce que c'est un bien ou un mal? C'est pas sûr.
1: C'est pas clair. C'est une grosse défaite d'une certaine manière. Mais voilà, qu'est-ce que je voulais vous dire? Moi, c'est-à-dire, moi en tant que rabbin, je peux être que content de ça. C'est-à-dire que voilà, il y a un retour. Ce qui est certain en tous les
0: cas.
1: Vous
0: pensez qu'il y a un avenir au judaïsme français?
1: Ah, c'est certain, ça veut dire rien.
0: Parce qu'en France, on entend souvent ce discours comme quoi il n'y aurait pas d'avenir. C'est pour ça que les gens partent. L'antisémitisme, etc.
1: Non, il y a un présent, il y a un avenir, c'est certain. C'est-à-dire que, je veux dire, au niveau idéologique, le judaïsme français a été beaucoup plus fréquent que le judaïsme israélien dans les 10 dernières années.
0: À quel point de vue ?
1: À tous les points de vue, c'est-à-dire.
0: Point de vue spirituel.
1: Voilà, un penseur israélien qui a marqué quelque chose, en tant que juif, qui a dit quelque chose, qui a fait un impact quelconque, je n'en trouverais pas. Alors qu'en France, vous avez même des non-juifs, comme Milner, comme je ne sais pas.
0: Qui ont contribué à la pensée juive.
1: Qui continuent à évoluer, qui continuent à avancer.
0: Vous n'êtes pas un peu sévère, là ? Je veux dire, en Israël, il y a quand même de grands rabbinis.
1: D'accord, peu importe. C'est très difficile. Ok, disons que j'étais sévère sur Israël, mais en tous les cas, c'est sûr qu'on ne peut pas dire que la France, elle est stérile dans les dernières années. Au contraire, elle a produit énormément, elle se développe complètement.
0: Donc si aujourd'hui les conditions matérielles étaient nécessaires, vous pourriez envisager de vous réinstaller en France ?
1: C'est une autre histoire. C'est parce que c'est un autre problème. C'est parce que la difficulté, c'est de savoir c'est ce qu'au niveau matériel, quel est l'avenir des juifs physiques. Ouais. Il faut comprendre que quand l'Allemagne nazie ou quand les juifs à Vienne, ils ont été massacrés par l'Allemagne nazie, ils étaient arrivés à un pinacle de leur développement intellectuel. Ouais. C'est là où il y avait Freud, c'est là où il y avait Zweig, c'est là où il y avait, je sais pas, on peut citer des millions, il y avait Mahler, il y avait dans tous les domaines, ils étaient au top du top de la création, et ils avaient utilisé le judaïsme dans leur création.
0: C'est pas parce que le judaïsme est florissant
1: qu'il n'est pas dans une situation périlleuse. Voilà.
0: Merci beaucoup, Rav Avijas. Et peut-être à l'année prochaine pour la suite de cet entretien.
1: Okay, merci.

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Rock 80. Rock 80 vous salue. Bonjour ou bonsoir. On se donne rendez-vous comme chaque semaine avec une sélection de groupes des années 80 et un mélange relativement harmonieux, on espère, entre découverte et léger classique. Je dis léger, j'aurais pu dire autrement, relativement classique. Par exemple, si je vous parle de Bob Geldof, vous allez peut-être penser à Live Aid et Ben Aid, projet du milieu des 80s qui l'ont mis vraiment en lumière. Mais il avait un groupe depuis un certain nombre d'années, Bob. Il avait les Bampton Rats qui, en 1977, sortaient leur premier album. Ils ont eu quelques tubes mineurs, le plus connu c'est I Don't Like Mondays. On va écouter un morceau qui est sorti en 1981, extrait de l'album Mondo Bongo, The Elephant's Graveyard.

Couleur power pop pour ce rock 80 avec ce petit voyage en Irlande et le premier groupe de Bob Geldof. Et s'ils avaient un peu de notoriété, c'est pas du tout le cas des Australiens qui arrivent maintenant. Ils s'appelaient Boys. Déjà, c'est pas facile parce qu'entre tous les groupes qui s'appellent Boys quelque chose ou The Boys, etc. Bref, ils étaient sur un petit label. Ils n'ont pas eu le même succès que les dizaines, presque la centaine de groupes australiens qui ont essaimé partout dans le monde dans les 80s. Raison de plus pour écouter ce superbe petit morceau qui s'appelle When You're Lonely, extrait de l'album sorti en 1981, le groupe Boys.

américain. Et puis, quand les années 80 arrivent, il décide de changer, d'être un peu plus pop, un peu plus mélodique. Certains diront mainstream. Et dans le morceau qu'on va écouter, vous allez voir que on navigue entre classic rock et groove. Et pour moi, c'est donc très réussi. Un extrait de l'album Sample and Hold qui s'appelle Heaven and Hell, The Climax Blues Band.

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1: Un morceau qui sonne un peu comme un mélange de ZZ Top et Deep Purple, et pourtant on était en 1983 pour un groupe qui avait commencé en 1968. Je vous rappelle que si vous nous écoutez à la radio, c'est 94.8, ça vous devez vous en douter, mais vous nous retrouvez aussi sur le web radio-rcj.info, toutes les applications, tous les appareils. Et on parlait de cette Angleterre des mélanges et des renaissances. Il y avait le mouvement néo-progressif qui est né au tout début de la décennie, et puis il y avait des groupes qui mangeaient un petit peu à toutes les sauces pour un très, très

très probants résultats, comme It Bites. Évidemment, ils n'ont pas eu beaucoup de performances en dehors de l'Angleterre, mais à ce moment-là, c'était quelque chose dans notre voisin d'outre-Manche, It Bites, qui avait à la fois un côté hard rock, une petite touche prog, une petite touche hour, et dans certains cas, ça donnait des morceaux avec une bonne pêche. Il faut bien le dire, quand vous entendrez ce riff majestueux et cette ligne de basse incroyable, en plus avec un message écologiste, extrait de l'album Hit Me in St. Louis, 1989, Murder of Planet Earth, ça veut tout dire.

Notre juif californien préféré, David Lee Roth, qui venait de quitter Van Halen, il réunit un groupe d'incroyables virtuoses autour de lui pour un morceau qui, pour le coup, ne l'est pas tant que ça. Et pourtant, l'album Hit 'Em and Smile est truffé de prouesses techniques. On va donc écouter David Lee Roth et ça s'appelle Ladies Night in Buffalo.

On est déjà bien avancé dans le domaine de la mélodie, pardon, avec un des plus beaux solos, tout groupe et toute carrière comprise, de Steve Vai, merveilleux, de maniement à la fois de la vitesse et du vibrato. C'était David Lee Roth. Et pour commencer ce voyage en mélodie qui nous amènera vers une très très jolie balade, on va partir au Danemark avec un groupe qui a fait sensation en 1983 avec d'abord un petit mini-album et ensuite un vrai LP qui s'appelle Red Hot and Heavy, où on voit tout de suite quelque chose d'assez inhabituel. Un groupe qui est capable de faire du gros métal avec vraiment des morceaux qui rappellent les monstres du genre, des ballades magnifiques et aussi des avancées vers l'AOR tout à fait étonnantes. Et ils feront ça quasiment à chacun de leurs albums, ce qui fait que vous avez trois groupes en un systématiquement. C'est ce qui a fait leur succès aussi, peut-être qu'il a limité. Et ils s'appellent Pretty Meds et on va écouter Waiting for the Time.

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1: Le groupe Pretty Maids en 1984 avec son chanteur Ronnie Atkins qui souffre d'une grave maladie et qui continue à produire des disques en solo avec beaucoup de courage. C'est un exemple pour tout le monde du hard rock et du heavy metal, notamment scandinave. Et dans les années 80, on avait une grosse surprise. En 1986 précisément, Tommy Yomi doit sortir un album solo. La maison de disques lui dit « Bon, c'est mieux si tu appelles ça Black Sabbath ». Sur cet album, il y a une star au chant qui n'a jamais participé au groupe ni avant ni après, c'est Glenn Hughes. Ensemble, ils font ce que je considère comme un des meilleurs albums du groupe qui s'appelle Seven Star et un de ses plus beaux morceaux. Il arrive d'ailleurs en deuxième position sur l'album, c'est surprenant pour une ballade. Il s'appelle No Stranger to Love. On est en 1986 et on fête les 40 ans de cet album.

Le groupe allemand Accept est probablement connu comme un des plus grands groupes de métal allemand, d'autant que en 1980, il n'y avait guère que Scorpions pour se faire connaître dans ce pays. Ils sont arrivés un peu dans l'ombre et ils ont commencé avec un hard rock plutôt contrasté, avec parfois des jolies ballades avant de durcir le ton. Et justement, c'est un peu l'album du tournant, Breaker, sorti en 1981, qui nous intéresse aujourd'hui, parce que justement, on va non seulement écouter une ballade, mais qui est atypique à plein d'égards. D'abord parce que ce n'est pas le chanteur habituel, c'est le bassiste qui chante, avec une voix tout à fait différente, très naturel, parfois d'ailleurs pas très virtuose, mais qui reste juste. Et puis surtout que la guitare arrive avec la section rythmique à un moment précis de la chanson, avec des solos en harmonie. C'est magnifique. Et c'est pour ça que j'ai choisi ce soir ou ce jour, selon que vous nous écoutez le mercredi ou le mardi, Breaking Up Again, le groupe Accept en 1981.

Breaking Up Again, un morceau vraiment très atypique dans la carrière d'Accept. On était en 1980 et on est toujours dans Rock 80 et sur RCJ. Bien sûr, vous pouvez retrouver les émissions principales précédentes, sur le site de la radio, radio-rcj.info, rubrique émission et ensuite Rock 80. On retourne en territoire purement AOR, on pourrait même dire AOR si on veut vraiment bien prononcer. Groupe gallois qui a la particularité de faire partie de la collection Lost UK Jewels. C'est un label britannique de réédition qui ressort des albums ultra confidentiels. Celui-là est ressorti en 2021 et heureusement qu'on le redécouvre parce que ça vaut la peine. Il s'appelait La Roche, oui, comme en français, et on va écouter Long Distance Lover.

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1: On a bien voyagé en Europe dans cette émission de Rock 80 et nous voici arrivés au Pays de Galles avec le groupe La Roche Long Distance Lover, direction la Suisse à présent, avec un groupe qui est assez confidentiel, il s'appelait For Sale, mais pour autant deux de ses membres ont fondé Gotthard, et Gotthard est beaucoup moins dans le style AOR que ce qu'on va écouter. Mais en revanche, il a réussi à trouver beaucoup plus de succès public, notamment avec un mélange de rock très très pur, très basique, et la voix exceptionnelle de celui qu'on va retrouver maintenant, qui nous a quitté en 2010. C'est Steve Lee, le chanteur à la fois donc de Gotthard, qu'il fondera un peu plus tard, et en 1988, le groupe For Sale, qu'on écoute maintenant avec le morceau Night Spell.

Forcell, groupe suisse dont l'album est paru en 1988. Et comme souvent, on a fait un tour d'Europe un petit peu là avec des groupes plus ou moins confidentiels. Comme souvent, quand on parle des États-Unis ou du Canada, on a dans ce rock 80 des artistes qui n'ont jamais franchi l'océan. On se demande bien pourquoi. C'est par exemple le cas de Alfredo Zappacosta. Il est né en Italie, mais il a fait toute sa carrière et il est devenu très tôt canadien. Sous le nom de Alfie ou de Zappacosta tout court, à ne pas confondre évidemment avec Frank Zappa, c'est déjà un problème à mon avis dans sa carrière, mais il a eu beau être doté d'un superbe organe, et vous allez voir que c'est un chanteur de premier plan, et en plus d'être un compositeur tout à fait respectable, sa carrière s'est cantonnée à l'Amérique du Nord, malgré un Juno Award acquis en 1984 en tant que plus grand espoir vocal masculin de cette année-là. Voilà, vous allez pouvoir en juger, comme je dis parfois dans cette émission, avec Cathy's Eyes, extraite de son album de 1984.

0: Rock 80 se termine pour cette émission. Je vous donne rendez-vous la semaine prochaine. Merci de votre fidélité. N'oubliez pas le site internet radio-rcj.info. Je remercie Théo et l'équipe technique. Je vous donne rendez-vous dès la semaine prochaine pour de nouvelles aventures dans le rock des années 80. Très bonne fin d'après-midi ou de soirée et à bientôt.
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2: Bonjour Frédéric Huttman au micro, j'ai le plaisir de vous retrouver pour un nouvel entretien. Aujourd'hui j'ai l'immense plaisir d'avoir deux invités, Adèle Charvet, bonjour.
3: Bonjour.
2: Bernard Faucroul, bonjour.
4: Bonjour.
2: Alors si j'ai le plaisir de vous recevoir, c'est pour évoquer la programmation d'une œuvre sur un sujet grave, puisque Bernard Faucroul, vous avez composé alors un monodrame, un mélodrame à partir d'extraits du journal d'Hélène Baird. Donc ce journal d'Hélène Baird, c'est un journal qui a été écrit par une jeune femme née en 1921 sous l'occupation à Paris d'avril 1942 jusqu'à sa déportation en mars 1944. Avec une interruption de novembre 1942 à août 1943. C'est un journal qui a été retrouvé, enfin qui avait été conservé pendant la guerre par une proche de la famille Baird et qui a été publié en 2008, qui avait été préservé et publié en 2008 grâce à la nièce d'Hélène Baird, donc la fille de sa sœur. Donc Bernard Faucroul, c'est une œuvre, ce journal d'Hélène Baird, vous en avez eu connaissance il y a quelques années et tout de suite ça vous a marqué profondément.
4: Oui, cette aventure a d'abord commencé par une invitation du Quatuor Bella, début 2018. Ils m'ont proposé d'écrire une pièce pour le Quatuor, si possible une pièce qui fasse toute une soirée. Et je me suis dit que faire un Quatuor qui dure une heure et demie, c'est tout de même un peu austère, que donc une pièce avec voix serait la bienvenue, mais je n'avais à ce moment-là pas encore, j'avais aucune idée. Et quelques mois plus tard, je pense à l'automne 2018, un ami m'a offert ce magnifique journal d'Hélène Baird. Et en le lisant, je me suis dit, mais c'est exactement la matière qu'il me faut, mais à laquelle aussi je peux apporter en tant que musicien quelque chose. D'abord parce que la musique est très présente dans le journal. Hein, Hélène est musicienne, elle joue du violon, elle adore la musique, elle écoute les disques, elle va au concert, sa sœur est pianiste. Mais il y a beaucoup d'autres choses, beaucoup d'autres émotions qui traversent le livre. Il y a beaucoup de lumière et beaucoup aussi d'obscurité. Il va y avoir de plus en plus d'obscurité au fur et à mesure, plus de tragédie au fur et à mesure qu'on avance dans ce journal. Mais je me suis dit que la musique peut-être pouvait permettre de partir de ses mots à elle, et uniquement ses mots à elle, mais d'aller au-delà des mots. Il me semble que c'est d'ailleurs le rôle de la musique, c'est de chercher toujours à aller au-delà de la parole.
2: Adèle Charvet, donc vous avez été contactée par Bernard Faucroul pour cette création qui sera donnée le 3 mai prochain à Cherbourg et puis dans un certain nombre de villes et puis le 12 juin prochain au Théâtre des Bouffes du Nord. Donc vous serez aux côtés de Jeanne Bleuze et du Quatuor Bella. Donc comment vous avez participé à cette création
3: On est encore au tout début de la création. C'est un grand honneur et ça pousse à l'humilité d'incarner cette personnalité incroyable, tellement lumineuse et aussi tellement clairvoyante au cours du journal. Elle a tellement, elle vit pleinement les choses en même temps. Elle a beaucoup de distance et puis elle se sent prise d'une mission de raconter, de documenter. Et en même temps, elle vit sa vie de jeune femme. Et donc, c'est très facile de s'identifier en fait à cette personne qui est en plus musicienne, en plus tellement sensible, tellement imprégnée de musique et de littérature. Moi, j'ai la chance de prêter ma voix. C'est vraiment à Bernard que revient toute la création. Et j'ai vraiment hâte de cette résidence justement de création à Cherbourg, parce que c'est là que tout va se jouer. On a déjà fait un workshop il y a quelque temps à Grenoble et on était vraiment dans la mise en place, apprendre à se connaître, et là on va on commence le vrai travail.
2: Alors votre voix, elle sera mise à contribution de plusieurs manières, Adèle Charvet, c'est-à-dire que vous chanterez, vous direz des extraits du journal, vous ferez du Express Gesang aussi, et vous chanterez tantôt avec le quatuor, le piano, et puis vous parlez avec les musiciens. Enfin, vous êtes mise à cette épreuve multiple.
3: C'est un travail passionnant et extrêmement exigeant, parce que je crois que je n'ai jamais eu à explorer à ce point toutes les possibilités de la voix, du parler au Express Gesang, au chanter, au crier même, c'est présent une fois dans la partition. C'est un travail passionnant, c'est aussi savoir doser ses limites, enfin connaître ses limites plutôt, et jouer un personnage qui a un arc, qui commence à un point, le début du journal, au réveil, si douce la lumière et si beau ce blé vivant. Elle cite la dédicace de Paul Valéry qui est si belle et qui, l'emplit de joie.
2: Le journal commence par une visite chez Paul Valéry.
3: Oui, elle reçoit un petit paquet, oui. Et Paul Valéry a eu la gentillesse de lui signer, justement. Et on finit à Drancy avec l'horreur la plus totale. Et donc, incarner ce personnage qui évolue tellement et qui reste aussi extrêmement digne dans l'horreur, c'est absolument passionnant.
2: Mais d'ailleurs, au risque de tomber dans le cliché, c'est quand même, d'habitude, quand vous incarnez un personnage, soit à l'opéra, ou vous chantez des mélodies, vous faites sur un texte qui a été composé, un texte de fiction, et là, c'est la première fois peut-être que vous dites un texte, ou que vous chantez un texte qui est, en fait, qui répond à une réalité tragique.
3: Oui, le sujet est très grave. Et en même temps, je trouve justement la force de ce journal, c'est qu'il est incroyablement lumineux. C'est une personnalité tellement lumineuse, Hélène Baer. Et justement, en fait, elle tombe jamais dans le pathos. Et donc, je pense que je dois trouver aussi le bon dosage pour lui rendre justice.
2: Bernard Fockroul, donc vous êtes bien sûr organiste, compositeur. Vous êtes interrogé quand vous avez été bouleversé par la lecture de ce journal d'Hélène Baer sur la manière dont vous alliez pas l'adapter, mais en prendre des fragments et l'illustrer musicalement, parce que là c'est avec quatuor, voix et piano. La forme s'est imposée dès le début.
4: Elle ne s'est pas imposée d'un seul coup. Je crois que la première démarche, c'était de faire le livret finalement, hein, de choisir les moments, parce que quand on fait une œuvre musicale, il faut toujours laisser tomber les trois quarts, les quatre cinquièmes d'un texte, et même dans ce cas-ci, je crois que c'est encore plus concentré que cela. Mais j'ai essayé d'abord de garder la chronologie. On est toujours dans la chronologie par rapport au journal. Le début est, comme le dit Adèle, très lumineux. C'est le printemps. C'est le printemps aussi dans les cœurs, c'est l'amour, c'est toute une série d'émotions qui sont très très vives. Et cette dimension lumineuse ne va jamais complètement s'éteindre, mais forcément le trajet est de plus en plus sombre, de plus en plus dramatique. J'ai cherché à construire des épisodes. Donc il y a comme des chapitres, si vous voulez. Il y a le chapitre, par exemple, de l'étoile jaune, hein, le moment où elle réfléchit d'ailleurs. Est-ce que je le fais, ou est-ce que je l'apporte, ou je l'apporte pas. Il y a la rafle du Veldiv. Elle n'y est pas, mais elle en entend des
2: Oui, d'ailleurs, des même détails. Avant la rafle, elle en entend parler. Oui. Elle le dit dans son journal.
4: On annonce la rafle. Et puis il y a l'emprisonnement du père à Drancy, première fois. Il va être libéré contre une rançon. Et puis voilà, il y a la mort de sa grand-mère. Donc là, par exemple, le chapitre sur la mort de sa grand-mère est très beau, parce que c'est une, voilà, c'est la mort et la vie qui se retrouvent là. D'ailleurs, elle dit la grand-mère meurt dans le lit où sa mère et elle ont son nez.
2: Son nez, oui.
4: Il y a cette continuité, ce cycle de la vie qui est là à travers tout. Il va y avoir la description du wagon de la déportation, parce que à Drancy, on prépare les déportés. Donc elle sait ce qui se passe au moins dans le wagon. Je ne sais pas jusqu'où. Elle a une connaissance de ce qui va se passer à l'arrivée du train à Auschwitz. Probablement que c'est moins évident, mais en tout cas, il y a une information incroyablement précise. Et pourtant, elle reste à Paris. Probablement parce que elle a décidé de s'occuper d'enfants orphelins, et que donc elle a elle a une mission, une vocation là-bas, qui est de s'en occuper. Et donc, elle brave le danger, elle sait qu'elle peut être arrêtée, et elle sera effectivement, finalement, arrêtée.
2: Adèle Charvet, donc cette création de cette œuvre d'après des fragments du journal d'Hélène Baird. Donc ça va être une création d'abord sans mise en scène, à Cherbourg, au Bouffes du Nord, en d'autres lieux. Et puis ça sera repris l'année prochaine à l'Opéra du Rhin, cette fois-ci avec alors une mise en espace, une mise en d'autres lieux. Et puis ça sera repris l'année prochaine à l'Opéra du Rhin, cette fois-ci avec alors une mise en espace, une mise en scène.

0: il va dans le travail scénique totalement libéré de la partition probablement, et donc très libre.
1: Mais alors justement, j'ai aussi, tant pis, j'ai toujours peur des clichés, mais ça m'empêche pas d'en proférer. Quand vous êtes chanteuse, quand vous chantez à l'opéra, justement, il y a la mise en scène qui vous impose une gestuelle ou vous la propose, alors que quand vous chantez la mélodie ou là, quand vous allez chanter, dire le journal d'Hélène Baird, c'est vous qui allez créer en quelque sorte cette réincarnation. C'est parfois plus difficile, non?
0: Moi, je trouve que c'est une vaste question. C'est vrai que le récital, en tout cas pour moi, permet un abandon que je retrouve nulle part ailleurs. Ce qui est sûr, c'est qu'en fait, quelque part, on est prisonnier du temps décidé par le compositeur. Et donc, mais c'est passionnant, cette contrainte-là, en fait. Dire un texte, justement, dans les parties mélodrames, c'est extrêmement bien écrit. Donc, le texte arrive à des points nommés sous les nappes sonores. Il faut justement gérer le timing et dire le texte de façon d'une part cohérente, juste, en même temps en respectant ce timing donné par le compositeur et par la musique. C'est trouver une certaine liberté dans la contrainte, mais c'est passionnant.
1: Ce que je trouve incroyable quand je regarde tout ce que vous faites, Charles, c'est que vous excellez. Moi, je vais pas vous faire rougir, mais tant pis, c'est pas grave, c'est enregistré. dans tellement de genres différents, t'es paru aux côtés de Suzanne Manoff un disque de mélodies anglaises, britanniques et d'autres. Et puis là vient de paraître pour le label Alpha un disque d'air de vénitien, Vivaldi, des compositeurs beaucoup moins célèbres. Où vous avez l'air aussi à l'aise, vous venez de faire un autre enregistrement qui n'a rien à voir. Et là, vous allez justement incarner les mots d'Hélène Baird dans cette, j'allais dire spectacle, bon, peut-être inapproprié. Mais c'est une recherche, c'est volontaire, cette volonté, cette idée d'éclectisme, ou alors ça vous tombe dessus comme ça?
0: C'est pas une démarche, mais c'est parce que je suis comme ça, je peux pas faire autrement. Je pense que probablement que je m'ennuie facilement dans un genre, et je suis aussi vorace de musique et de répertoire et surtout de découverte. Je pense que je suis aussi motivée par ma curiosité. Et c'est très important aussi pour moi. Il y a toujours une place pour la création, pas forcément toutes les saisons, mais si, quasiment. C'est essentiel.
1: Je crois que Bernard Faucon veut ajouter quelque chose là-dessus, justement.
2: Oui, ce qui me fera beaucoup, c'est que Adèle est une personnalité solaire. Hélène Baird est une personnalité solaire. Donc il y a une forme de sororité à travers le temps. Et puis il y a ce que Adèle vient de décrire. Je le vois, je le trouve aussi, je le ressens dans la personnalité d'Hélène. Elle est en permanence en recherche. Elle travaille la littérature anglaise, la poésie en particulier, à un très très haut niveau. Elle fréquente les quatuors de Beethoven, elle va aux concerts, elle écoute des disques. Et il y a une sorte de vitalité, hein, de gourmandise de la vie qui est là en permanence. Et du coup, je trouve que cette personnalité d'Adèle colle très bien avec ce que je pressens avoir été la personnalité d'Hélène Baird.
1: Oui, Hélène Baird, d'ailleurs, vous l'évoquiez, qui était musicienne et une violoniste visiblement d'un certain niveau, puisqu'elle joue, à un moment, elle dit qu'elle joue le concerto pour deux violons de Bach, elle joue le quintette La Truite de Schubert, à un moment, elle essaye, elle évoque aussi la symphonie concertante de Mozart, et puis ça permet aussi de voir un peu le répertoire qu'aimait à l'époque une jeunesse, une certaine bourgeoisie cultivée. C'est très intéressant, elle parle de l'amour et la vie d'une femme de Schumann. Ça aussi, ça a dû trouver une résonance en vous.
2: Oui, d'autant plus que...
1: Et l'équateur de Beethoven, bien sûr.
2: Alors, le Schumann, c'est vrai que c'est une résonance immédiate parce que j'avais précédemment écrit une pièce en dialogue avec cette œuvre de Schumann. Donc, je l'ai retrouvée avec plaisir dans le livret. Mais sinon, c'est effectivement la personnalité de Beethoven qui me semble vraiment la plus prégnante, la plus riche. C'est à Beethoven qu'elle revient le plus souvent. Elle parle du quatuor 13, du 13e quatuor qui est celui qu'elle préfère, mais elle parle aussi beaucoup du mouvement lent du 14e quatuor, c'est une sublime Heiliger Dankgesang, hein, ce chant de reconnaissance sacré que j'ai du coup inséré en partie, en tout cas dans l'œuvre, pour relier les deux parties.
1: Puisque oui, donc la fin novembre 42, voilà, jusqu'à août 43.
2: Et il me semblait qu'on ne pouvait pas, on n'allait pas faire de pause dans cette soirée, mais on n'allait pas non plus passer 10 mois comme cela. Et donc, je crois que le Beethoven là va jouer un rôle extrêmement fort, extrêmement émouvant.

0: Adèle Charvet, comment ça s'est passé le travail? Vous dites encore, il y a encore beaucoup de travail parce qu'on arrive à la création, mais vous échangiez, Bernard Faucroul, vous envoyez des projets, puis vous dites ah bah non ça correspond pas.
1: Pas tant. Alors il y a eu plusieurs phases. Il y a eu les premiers extraits mis en musique qu'on a testé, et puis Bernard a retravaillé certaines choses, mais en fait très vite tu nous as envoyé la partition entière. Oui, et en fait moi j'ai, enfin on a rien changé. Après Grenoble il y a eu des corrections. Bernard s'est rendu compte qu'il y avait des choses qu'il fallait davantage condenser, peut-être raccourcir, mais dans l'écriture de la voix, justement, on a un compositeur qui connaît et qui aime la voix. Donc, même si ça me pousse dans mes retranchements, parce que c'est difficile, j'explore toute ma tessiture, tous les extrêmes de ma tessiture, tous les modes, j'allais dire les modes de jeu, non, les modes de voix, c'est extrêmement bien écrit pour la voix.
0: Vous allez chanter.
1: Très bien prosodie aussi.
0: Vous allez chanter avec le quatuor Bella. Les œuvres pour voix et quatuor, c'est pas foisonnant. Il y a le quatuor de Schoenberg, le deuxième quatuor. Je réfléchis en vous parlant, peut-être que Bernard Faucroul, qui a beaucoup plus
1: grand. Oh, il y a des choses quand même.
0: Il y a du Respighi, une très belle œuvre de Respighi.
1: Le Tramonto de Respighi, il y a avec piano la chanson perpétuelle de Chausson.
0: Oui, il y a quelques chefs-d'œuvre, mais c'est pas foisonnant non plus.
1: Betsy Jolas, je pense à Dover Beach aussi de Barber. Enfin, il y a des choses.
0: Il y a des choses.
1: Il y a beaucoup de choses.
0: Et donc, est-ce que pour vous, ça pose des problèmes d'équilibre qui ne se posent pas quand vous chantez avec un pianiste ou une pianiste ou un orchestre ?
1: On ne s'est pas tellement posé la question. Il ne me semble pas que ça ait été un vrai sujet. Si, parfois, quand je suis dans le bas de ma tessiture, il faut qu'il soit, comment dire en anglais, mindful de ces moments où je suis dans le bas de ma tessiture. Mais en fait, les équilibres se sont trouvés assez facilement. Je dirais que la question se pose presque plus quand je parle. C'est justement trouver ce ton juste. À Grenoble, on était vraiment dans le travail et donc finalement, j'étais pas encore dans l'idée de je dois projeter ma voix dans un espace et qui du coup va aussi changer les questions de balance. Mais non, je crois pas que c'était tellement un problème, il me semble pas.
0: Bernard Faucroul, je vous en prie.
2: Oui, ce qui est fascinant avec le quatuor à cordes. Et je pense que c'est une des raisons pour lesquelles tant de compositeurs aujourd'hui viennent à la rencontre du quatuor à cordes, soit en tant que quatuor, soit avec quelques instruments ou chanteurs, c'est que c'est au fond la famille musicale la plus condensée qui soit. Et ce qui est très émouvant quand on travaille avec un quatuor à cordes, c'est de voir ce sentiment que les choses n'ont presque plus besoin d'être dites. C'est ressenti, la communication se transmet entre les membres du quatuor, et donc on c'est comme si on avait un orchestre avec un chef, etc. Sauf que voilà, chacun s'écoute, et parfois des choses extrêmement compliquées du point de vue rythmique se font assez simplement finalement. Et donc c'est je crois que pour beaucoup de compositeurs aujourd'hui, c'est une bénédiction de pouvoir écrire pour cette formule aussi aussi dense, aussi économe, aussi ramassée mais pleine d'énergie.
0: En même temps, vous parliez des quatuors de Beethoven, ils ont quand même terrorisé et tétanisé les compositeurs qui ont succédé, comme Brahms ou d'autres, qui ont mis un temps fou à composer leur propre quatuor, écrasé par le génie des quatuors de Beethoven. Donc aujourd'hui, on est débarrassé de cette ombre, enfin pas débarrassé,
2: pas
0: mais
2: vraiment débarrassé,
0: on a une autre vision. Mais non, on n'est pas débarrassé, le mot était totalement inapproprié, mais disons que vous n'avez plus le même rapport à cette ombre tutélaire.
2: C'est vrai qu'on n'est plus on ne fait plus partie de la génération immédiate qui a suivi. Donc il y a plus de distance, il y a quelques 200 ans qui nous séparent ou qui nous relient à la musique de Beethoven. Mais il y a aussi, je trouve, qu'à l'intérieur de l'œuvre beethovenienne, le monde des quatuors, c'est probablement la chose la plus extraordinaire qui soit. On peut adorer les symphonies, les concertos,
0: les sonates, c'est pas mal non plus.
2: Surtout un certain nombre d'entre elles. Mais le monde des quatuors, c'est vraiment... Alors c'est peut-être un peu austère, mais une fois qu'on rentre dedans, et qu'on suit d'ailleurs, c'est comme si Hélène Baird nous donnait la main pour rentrer à l'intérieur de ce monde-là, c'est d'une richesse absolue.
0: D'ailleurs, juste un aparté pour les auditeurs qui souhaitent pénétrer ce monde. Je pense que le septième quatuor, qui n'est pas évoqué par Hindenburg, est peut-être la porte d'entrée la plus rayonnante et la plus facile, peut-être. Mais peut-être que ce ne serait pas de mon avis, mais je trouve que c'est parmi les grands quatuors de Beethoven, c'est celui qui dans l'accès est le plus séduisant. Mais alors, pour en revenir justement à Hindenburg, elle parle justement des 13e, 14e, 15e quatuors, qui sont quand même des œuvres justement que les contemporains de Beethoven ne comprenaient pas. Et elle, en 1942, elle connaît bien ses œuvres, ce qui dénote aussi une grande culture musicale, parce que tout le monde, même parmi les mélomanes, ne connaissait pas ses œuvres.
2: Pour aujourd'hui, je pense que beaucoup de jeunes musiciens ne fréquentent pas forcément les quatuors de Beethoven. Hein. C'est pas la musique la plus fréquentée, on va dire.
0: Alors, Adèle Charvel, je me retourne vers vous, justement, puisque on le disait, il y aura à la fois un texte parlé, chanté, Sprechgesang. Alors, Sprechgesang, c'est pour les auditeurs qui savent pas forcément ce que c'est une sorte de parler chanté, comme dans le Pierrot Lunaire.
1: Oui, c'est parler sur des hauteurs, quoi. En quelque sorte.
0: Et alors, vous, en tant que chanteuse, c'est comment? Parce que je vous parle en profane, quand on écoute par exemple le Pierrot Lunaire, qui est du Sprechgesang, on peut l'entendre de mille manières différentes. Il y a une appréciation par la chanteuse de la manière dont ça doit être fait. Enfin, vous avez une grande liberté.
1: Mais en fait, la partition de Bernard est extrêmement écrite. Donc, moi, je trouve que la trajectoire est très claire. Justement, ce moment de Sprechgesang, c'est au moment de la rafle, si je dis pas de bêtises. Quelque chose se prépare. Et c'est en plus un endroit où rythmiquement, c'est extrêmement précis. Et donc, en fait, non. Moi, je considère que j'ai pas de liberté. Tout est dans la partition.
0: Et donc il y a des passages qui correspondent intrinsèquement aux fragments choisis, c'est-à-dire que quand vous parlez, ça a une signification particulière, ou quand vous chantez, ce sont des fragments qui ont une signification particulière, qui devaient être soit où le parler ou le chanter s'imposait en quelque sorte.
1: Alors je pense que c'est à Bernard de répondre à cette question-là, mais tout de même, effectivement, les modes de voix sont toujours justifiés. Et puis je trouve que je digresse un petit peu, mais je trouve que c'est très très très bien condensé. Le choix des textes témoigne très très bien de la trajectoire du journal, je trouve. Ce début lumineux et puis toutes ces cassures qui font basculer dans l'obscurité, la rafle, l'arrestation du père, et voilà. Et c'est vraiment très bien réalisé comme condensé du journal, je trouve.
0: Oui, alors justement, Bernard Focroult, justement en réponse à ça, sur les choix que vous avez opérés pour quand Adèle doit chanter ou parler, ça s'est imposé facilement.
2: Le mot imposé est un petit peu trop fort, parce que c'est vraiment une recherche. Il y a des textes qui sont plus factuels et que l'on imagine plutôt dit que chanté. Et puis, il y a des moments où l'émotion se développe, et c'est à ce moment-là, je trouve, que la voix chantée prend le relais et porte le texte à un autre niveau d'émotion, de signification. Et c'est pas systématique, mais souvent, une scène commence par un texte parlé, même parlé sans aucune musique, et puis arrive de la musique un peu par-dessous le texte. Et puis, à un moment tout à fait précis, la voix chante et du coup, le texte perd peut-être un tout petit peu en lisibilité et il gagne en émotion.
0: Justement, quand on lit le journal, ça commence de manière très... Enfin, elle parle d'elle-même, de la nature, de ses errances, balades dans Paris, l'écoute des disques, elle fait de la musique, et puis plus on avance, plus ce qui était individuel devient une vision générale de ce qu'elle voit à Paris, des enfants dont elle s'occupe. Et donc, au fil du livre, des interrogations de plus en plus profondes et troublantes, et elle parle de plus en plus des autres, en fait, et de ce qu'elle voit. Et ça finit tragiquement, et effectivement, elle pressent la solution finale, puisqu'elle a des phrases terribles. Et vous avez choisi, Bernard Focroult, justement, de... Parmi toutes ces phrases du texte d'Hindenburg, ces phrases particulières où elle parle en général de la destruction des Juifs.
2: Oui, c'est inévitable hein, dans ce contexte-ci. Une chose qui m'a beaucoup frappé et qui est un leitmotiv qui revient dans le texte, c'est le refus de la haine. Et de ce point de vue-là, je crois qu'on peut faire un lien peut-être avec la Etty Hillesum, cette jeune néerlandaise qui a également laissé un journal
0: très beau journal
2: absolument magnifique d'une ouverture, d'une voilà, qui ce refus radical de la haine. C'est moi je suis bouleversé de voir ça, et peut-être encore plus à notre époque où on ne cesse de voir des conflits, des guerres et des formes de rejet. Or là, on voit vraiment quelqu'un qui souffre personnellement, dont la famille souffre. Il y a un danger sur les amis partent les uns après les autres, sont déportés. Et pourtant, il y a le refus de la haine.
0: Malgré le nazisme, malgré la destruction des juifs, elle continue à faire de la musique allemande, à aduler Beethoven, Schubert, Schumann. Donc il y a un amour de la culture, justement, qui la différencie.
2: Oui, il y a d'ailleurs des moments de réflexion sur l'identité juive, sur l'identité féminine. Et je trouve qu'à chaque fois qu'elle parle des questions identitaires, elle le fait avec un très très haut, enfin elle le fait de très haut. Ce sont des phrases qui aujourd'hui encore pour moi sont extraordinairement habitées d'un très très haut niveau de réflexion quasiment philosophique.
0: Adèle Charvet, donc on le disait, les représentations vont commencer le 3 mai à Cherbourg. Quand vous êtes comme ça dans un, c'est pas un rôle, quand vous incarnez justement une telle jeune femme, et après vous avez besoin de sortir de ça, de chanter des choses.
1: Faudra me reposer la question après le mois de juin. Oui, c'est possible. C'est sûr que quand on est très très imprégné d'une partition, et ben, en tout cas moi, c'est vrai que j'ai besoin de changer d'époque, d'ambiance, de voilà. Mais pour l'instant, pour travailler une partition comme celle-là, d'abord j'ai besoin de me sortir du sujet simplement parce que la partition est exigeante et qu'il faut que je la prenne rigoureusement. C'est d'abord ça.
0: Mais justement, c'est toujours une question que je me pose quand j'interview un musicien, c'est que vous faites passer une émotion et là l'émotion elle est démultipliée par le sujet. Vous faites passer une émotion, mais en même temps que vous ressentez, mais en même temps vous ne devez pas être débordé par cette émotion. Donc, on est toujours sur un fil quand on chante, quand on doit susciter une émotion, mais que si soi-même on est débordé, il y a quelque chose qui va pas. En plus,
1: c'est un équilibre délicat. C'est vrai que moi, pendant quelques années, j'avais l'impression que si je les ressentais et que je me sentais écorchée vive, ça allait passer forcément. Parfois, pas du tout. Hein. Parfois, ça ne marche pas. Donc, non, c'est mieux. C'est mieux d'avoir un peu de distance. On incarne, on n'est pas complètement.
0: Bernard Faucoul, j'ai pas encore, bien sûr, assisté à cette représentation de ce monodrame d'après le journal d'Hélène Baer. Quand vous avez composé, justement, vous vous êtes interrogé sur la forme, on l'a dit, et puis à un moment, il y a cette interruption avec un quatuor de Beethoven. C'était musicalement, c'est dans la lignée de ce que vous aviez composé précédemment, puisque vous avez fait aussi beaucoup de mélodies, notamment d'après Rilke ou d'autres. Ou alors, justement, la lecture de journal a imposé, excusez-moi de reprendre le terme encore une fois, une forme de composition qui n'était pas la vôtre.
2: Alors, je n'avais jamais écrit pour quatuor à cordes, donc ça c'est tout de même une étape très importante, en l'occurrence pour quintette à clavier. Oui, le travail vocal, c'est une chose qui m'est vraiment chère depuis une bonne dizaine d'années. J'ai écrit des œuvres en italien, en allemand, en anglais, ici en français. Français d'ailleurs qui n'est pas la langue la plus facile hein, à...
0: Pour les chanteurs,
2: pour les questions de prosodie, etc. Mais voilà, c'était évident que c'était la langue d'Hélène Baer qu'il fallait prendre. Et puis les questions de forme, je dirais qu'elles se résolvent ou elles émergent. Les solutions émergent au fur et à mesure. Quand on commence à écrire une œuvre qui va durer une heure et quart, une heure et demie, on ne peut pas savoir tout ce qui va se passer. C'est comme un écrivain, je pense au début de l'écriture d'un roman. Et donc il y a un certain nombre de choses qui surgissent, qui deviennent évidentes, et dans ce cas-ci, c'est le bonheur, si je puis dire, de revenir toujours à un texte, à sa force, à son sens, et à ses résonances aujourd'hui. C'est aussi une chose qui m'a beaucoup frappé, hein, c'est que l'antisémitisme n'a pas disparu, il revient d'ailleurs dans nos sociétés aujourd'hui de manière forte, de même que d'autres formes de racisme, que d'autres formes de rejet, de formes de rejet radical, et du coup, il y a dans ce texte-ci quelque chose que j'aimerais aussi transmettre aux jeunes générations. J'espère qu'il y aura beaucoup de lycéens, de jeunes qui vont venir écouter, voir ce texte, parce que il a une, pour moi, il a un impact absolument magnifique. C'est très différent pour un public jeune de lire des très belles choses qui ont été écrites par des philosophes ou des écrivains à 50, 60 ans, ou de revenir à un texte qui est écrit par quelqu'un qui est presque de leur génération.
0: Oui, je le disais, elle est née en 1921, elle est morte à 23 ans en 1944. Et le mot de la fin, je vais le laisser à Adèle Charvet.
1: Oui, je voulais juste ajouter que, effectivement, je pense qu'on peut très fortement s'identifier à Hélène Baird. Ce qui est tout à fait étonnant, en plus, dans ce journal, c'est qu'elle se sent vraiment investie de cette mission de raconter, comme si, quelque part, elle pressentait que peut-être des milliers, dizaines de milliers de personnes allaient lire ses écrits.
0: En attendant de découvrir ce monodrame le 3 mai à Cherbourg, puis en d'autres lieux, et puis le 12 juin au Bouffe du Nord, et puis à l'Opéra du Rhin, et en bien d'autres lieux, il me reste Adèle Charvet et Bernard Faucroul à vous remercier infiniment d'avoir été mes invités.
1: Merci beaucoup.
2: Merci beaucoup.
0: Pour laisser cet entretien avec la mezzo-soprano Adèle Charvet, je vous propose de l'écouter interpréter un répertoire très éloigné de ce que nous évoquions, à savoir le journal d'Hélène Baird. Nous l'écouterons aux côtés du consort interprété des œuvres vénitiennes du XVIIe siècle de Gasparini, Chalery, Ristori et également Antonio Vivaldi, nettement plus célèbre à nos yeux. Je vous souhaite une très belle écoute de ses œuvres virtuoses et poétiques et une bonne fin de soirée.

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1: C'est pas très chance.
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1: Il sait pas charger son flingue. 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
0: Allez, ça suffit.

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